0: même histoire différente.
1: Où c'est différent, c'est que quand on regarde par exemple les États-Unis, où on avait interdit les instruments, donc on a beaucoup plus développé la danse. Quand on regarde du côté des Antilles, justement, là, la musique a pu se développer et partir sur les États-Unis. Mais au départ, vu que la musique pouvait être jouée, les percussions et autres, on retrouve automatiquement à cet endroit-là.
0: Bien sûr, bien sûr. Bien sûr, tout est lié, en fait. Et il y a la Guadeloupe, il y a la Martinique, il y a le Brésil, il y a Mayotte, il y a La Réunion, c'est extraordinaire que cette histoire-là ait généré, en tout cas, diverses branches, en fait. Et il y a des similitudes, quelque part, parce que moi, j'ai été en Guyane, j'ai fait une semaine de résidence en Guyane, et il y a des rites qui se ressemblent au roka. Le kaseko, c'est comme un tombla, quoi. Alors, les accents, peut-être l'accentuation n'est pas pareille, peut-être l'émotion n'est pas pareille, mais le rythme est pratiquement pareil, quoi. Donc, il y a des rites qui sont similaires, il y a des rites qui sont différents, mais qui évoquent aussi la même émotion. Voilà, ça, toujours assez intéressant d'aller aussi regarder ce que font les îles d'à côté, les pays comme Guyane, et voir les similitudes et les différences. Moi, j'espère aller à New York pour voir comment ça se passe.
1: Ben, je vous le souhaite, et surtout de jouer là-bas et de faire connaître votre musique. On va écouter un deuxième morceau. C'est le troisième de l'album que je trouve dans son...
0: Ben, du coup, c'est le morceau « Yéla Boisjolan » et c'est un lien avec nos rythmes d'Afrique, l'afrobeat plus précisément du Nigeria. Et j'ai voulu faire le pont aussi avec l'essence rythmique de l'Afrique, avec les mélodies créoles. Un peu le chemin inverse, c'est-à-dire que là, je ne pars pas vraiment d'un rythme traditionnel gourka, je pars d'un rythme d'Afrique et que je mélange aux mélodies créoles. Voilà, j'ai rythmiquement, au niveau de l'instrumentation, j'ai voulu retraduire ça. Et après, Lila Boisjolan, c'est un peu mon moment où j'étais un peu le mieux dans ma vie, avec ma compagne. On s'est retrouvés à Boisjolan, qui est la plage de mon enfance.

0: Vous êtes à l'écoute de Fréquence Paris Pluriel 106.3 en compagnie de Jatra, avec notre invité aujourd'hui, Christophe Negri, qui vient nous parler de la sortie de son album État d'âme et des concerts qu'il aura le 22 mai au Baiser Salé.
1: Ça, c'est la première de la tournée qui s'annonce.
0: Quand on regarde la pochette, il y a une violence, mais cette violence, elle est logique. Violence dans la couleur, violence dans les symboles qui sont exprimés, puisque quand on voit des chaînes avec un boulet, ça ne peut pas vraiment être autre chose qu'une violence. État d'âme, là aussi, ça plante le décor. Qu'est-ce que vous vouliez représenter avec cette image très forte ?
1: Mais c'est marrant que... C'est vrai que vous êtes un peu la deuxième ou troisième personne qui me dit que ça reflète un peu une violence. Et puis quand on écoute le premier titre, on se dit « Ah, mais ça va !» Mais c'est pas... Après, c'est vrai que lors des compositions, j'étais dans un moment... Certaines compositions, j'étais dans des moments pas simples pour moi, dans ma tête. Des émotions pas simples à gérer. Déjà, il y a une éclipse. C'est pas vraiment volé, c'est une éclipse solaire. Donc on se dit, après l'éclipse, il y a un renouveau. Voilà. Mais j'ai voulu que ce soit flashy à travers le graphisme, parce que c'est pour ça que j'ai voulu aussi faire vraiment un concept. Et les chaînes brisées représentent un peu... Ben, on a brisé les chaînes. Je suis reconnaissant de mes ancêtres, du combat qu'ils ont livré pour que je puisse être là aujourd'hui et vous parler de ma musique, qui est l'essence du Goka. Aussi, comment je fais évoluer en brisant les chaînes, en quelque part, les codes, en faisant évoluer la musique à travers mes études au niveau du Goka, ce que j'ai compris avec mes mentors, ce que je vois, et puis comment moi je veux retranscrire les choses. Donc je brise un peu les codes en restant conscient des codes qui sont bien ancrés. Après, au niveau du visage, le visage coupé, ben, ça veut dire qu'il y a une suite.
0: Il a de beaux yeux bleus, notez.
1: Il y a de beaux yeux avec le fœtus de ma fille, Loïse, donc qui est un peu le fil conducteur et la jeunesse du projet, un peu où j'ai voulu lui faire un peu ce petit clin d'œil, dire que papa a sorti cet album là il y a un morceau pour elle qui me servait pour aussi, d'ailleurs, lorsque Loïse s'endormira, c'est une mélodie que je chantais pour l'endormir à sa naissance, et jusqu'à maintenant, bon, ça marche un peu moins en ce moment, mais c'était la seule mélodie qui l'a calmée en voiture. Dès qu'on mettait « Lorsque le s'endormira », ben, elle se calmait. Maman chante. Et du coup, c'est pour ça que maman chante aussi. Donc, l'œil avec le fœtus, le visage coupé en deux, ça veut dire que pour moi, il y a une suite sur le second album par rapport à ça, avec une toute autre graphisme, un tout autre concept. Puis voilà, le côté un peu sombre que j'ai voulu retraduire à travers quand même des lumières assez flashy, mais il y a un côté un peu, un moment très sombre dans ma vie où j'ai voulu faire un petit clin d'œil à travers le graphisme et à travers les différentes compositions.
0: Alors moi qui le regarde sans avoir ces éléments-là, j'ai vu que derrière, le soleil apparaissait et que dans le sens de l'histoire, c'est le soleil qui va, après que les chaînes soient brisées, apparaître.
1: Exact.
0: Et ça donne une vision par rapport au côté politique de toute votre génération, qui était moins revendicatrice. On parlait du zouk, du compas, de tas de musique, où il y avait ce côté festif qui correspondait à quelque chose. Rien n'arrive gratuitement. Là, cette génération qui arrive, elle assume ses choix, elle assume la parole.
1: Oui, bien sûr. Bien sûr, ben, on est tous conscients. Par exemple, j'accompagne aussi une artiste qui s'appelle Celiawa, qui a sorti un album et on est encore sur des dates pour promouvoir le projet, et qui est encore une autre branche de la résultante de tout ce passé, en fait. Et quand je la côtoie, on a des discussions par rapport à nos déséquilibres aussi de notre pays et de notre passé. Il y a mon confrère Arnaud Dolmen, qui est maintenant l'un des meilleurs batteurs actuels de France, qui a aussi cette conscience, Sony. Donc voilà, nos ancêtres, on est vraiment reconnaissants du combat et de la souffrance qu'ils ont dû endurer. Et on se doit, en fait, quelque part, tout le monde n'est pas forcément aussi proche de cela. Mais moi, en tant que musicien, en tant que porte-parole, à l'étranger, en France, moi j'espère pouvoir présenter ça à l'étranger. Il faut que je sois bien ancré dans ce que je suis pour dire, bon voilà, il y a eu ça, c'est du passé, mais il y a eu ça, et maintenant, voilà ce qu'on en fait. à travers nos différentes présentations, que ce soit moi, que ce soit Célia Wa, que ce soit Arnaud. Donc, c'est très important pour nous de pouvoir le retranscrire quoi, et le transmettre. Voilà.
0: Parce que la colonisation, en fin de compte, ce que beaucoup de gens en France ne voient pas, c'est qu'à force d'avoir mis une personne à une place en l'enfonçant dans la tête que c'était sa place, c'était les nouvelles valeurs qui imprimaient la réalité de l'avenir, ça détruit beaucoup de valeurs intérieures de chaque être humain. Je le vois parce que je connais particulièrement l'Afrique. Je pense qu'aux Antilles, c'est la même chose. Et quand arrive un monsieur Trump qui tout à coup dit « bah tiens, moi, Cuba, ça m'appartient », quelque part, je dis « mais est-ce que ce retour en arrière ne correspond pas un peu à la vision que les Blancs ont eue quand ils sont arrivés il y a 200, 300, 400 ans ?»
1: Bien sûr, bien sûr. Moi, vous parlez un peu de... Même moi encore, ça se retraduit un peu sur notre éducation, en fait. Et du coup, je vois dans mon comportement, et j'ai une fille maintenant, je vois un petit peu comment il y a des choses qui sont ancrées et que je n'ai pas eues par mes parents qui sont encore plus proches du passé, qui ont eu aussi encore... qui a découlé d'une éducation très dure. Et tout ça découle un peu de ce qui nous a été infligé, quoi. De ce côté où on garde toutes les émotions... On ne dit pas « je t'aime ». Moi, je sais que c'est des choses qui sont ancrées par rapport à notre passé, en fait. Le côté où on a du mal à retranscrire nos émotions. S'il y a des choses qui sont ancrées, on est conscient de ça. On est conscient. Moi, je suis conscient qu'il y a encore des choses à travailler. Voilà. Mais ça découle effectivement de ce passé esclavagiste qui a été horrible, quoi, pour nos ancêtres.
0: Alors, comment en sortir ? Alors, je sais que état d'âme... Le discours musical et autres que vous avez, ça permet une ouverture vers l'avenir.
1: Bien sûr. Oui, c'est exactement ça. À travers, bon, état d'âme, c'est une étape. Moi, j'espère développer d'autres projets, pour soit un deuxième album, soit à travers d'autres actions, pour démocratiser. Moi, j'ai un projet aussi de méthode de batterie, parce que le gros cas aussi... est traditionnel, mais est devenu moderne aussi à travers vraiment une méthode créée par Gérard Lockel qui est un guitariste à la base jazz et qui a décidé de rentrer chez lui et de créer la musique de chez lui avec des instruments harmoniques et qui a vraiment créé une harmonie groka, une méthode de batterie groka et qui est dans un bouquin, deux bouquins qui sont pas évidentes à comprendre. Justement, je pense qu'il a aussi fait ça pour que ce soit gardé aussi en Guadeloupe. Mais moi, je cherche à ce que ce soit démocratisé et mettre au bout du jour. C'est pour ça que j'avais aussi sorti des vidéos où je montrais un petit peu comment se jouent tous les rythmes de batterie moderne, que ce soit Gérard Lockel, parce qu'il n'y a pas que Gérard, il y a aussi Café, Edouard Lignol, qui a aussi développé un groka moderne et a pris tout ce qui se fait maintenant. Mais mettre ça sur du papier et pouvoir le présenter un petit peu dans tous les conservatoires, même des Antilles, Trinidad, aller à Cuba, en France. Et voilà, c'est une manière pour moi aussi de transmettre et faire évoluer et faire perdurer notre culture à ma manière, quoi.
0: Les rapports qu'il y a entre les îles des Antilles, parce que vous avez abordé Cuba... Mais il y en a tellement, que ça soit Haïti, Porto Rico, on entend plein de musiciens de jazz, ils vont tous vers les États-Unis, ce qui est un peu logique, et on est surpris de la qualité de ces musiciens-là. Est-ce qu'il y a des passerelles qui sont en train de se créer entre toutes ces îles ?
1: Bien sûr, il y a des choses qui sont en place, il y a des choses qui sont en place, il y a des choses qui se mettent en place. Par exemple, je sais que Célia, elle part à la République Dominicaine présenter son projet. Je sais qu'il y a un dispositif, en tout cas, même entre l'Afrique et... Donc, je sais qu'il y a des choses qui sont en place, entre la Martinique et la Guadeloupe, ça se fait déjà. Guyane, Guadeloupe, ça se fait. Oui, il y a des choses déjà en place.
0: C'est Célia que nous avons reçue l'année dernière dans des missions.
1: Qui ?
0: Célia.
1: Célia, ouais. Ah, vous l'avez reçue ?
0: Eh bien, oui. Voilà. Mais ça fait plaisir parce que c'est le hasard hein, que je reçoive beaucoup d'artistes des Antilles ou de La Réunion. Mais on va dire des dom-toms, je ne sais pas si on peut employer
1: bien sûr,
0: le terme, qui ont vraiment beaucoup de choses à dire et qui maintenant les disent. Et ça, c'est impeccable. On va écouter un troisième morceau de l'album, c'est le sixième, Déséquilibre.
1: Donc Déséquilibre qui est aussi à l'époque, quand j'ai composé, c'était un déséquilibre émotionnel. Donc, effectivement, il y a eu cette période un peu sombre. Quand j'y sombre, bon, j'étais pas quand même. Je m'entends. Mais il y a eu ce déséquilibre émotionnel qui a eu où j'ai eu un ras-le-bol un peu de certains comportements. Il y a des choses que je ne comprenais pas, le rapport entre humains. Il y a aussi le déséquilibre du rythme, le lérose que j'ai retranscrit en batterie, où c'est un rythme qui se joue un peu. On a cet aspect un peu déséquilibrant. Et puis le lérose, c'est le rythme de revendication, quoi, rébellion. Donc il y a ce côté aussi rébellion, déséquilibre. Il faut savoir que les léroses aussi, c'était joué aussi dans les léroses, les soirées, et aussi dans les veillées mortuaires, où c'était les messieurs un peu ivres qui dansaient. Et du coup, le marqueur devait suivre un peu le déséquilibre départ. Donc c'est ce que j'ai voulu retranscrire aussi au niveau du rythme. Et aussi, à travers le clip, par la suite avec mon directeur vidéaste qui a écrit le scénario du clip, on a voulu aussi retranscrire le déséquilibre de chez moi. C'est-à-dire à travers le déséquilibre économique, le déséquilibre où on nous a donné du chlordécone, on nous a fait comprendre pendant des années que c'était bon pour nous, et maintenant on a un fort taux de maladies en fait liées à ça. Le déséquilibre, le chômage chez nous aussi, la précarité. Donc c'est tous ces petits points-là que j'ai voulu montrer dans le clip, c'est tous ces leviers-là que je véhicule dans ce morceau-là.

0: Retour avec notre invité Christophe Négrit qui vient nous parler d'État d'âme, son album. Quand on voit la position géographique des Antilles, on se dit, est-ce que les États-Unis sont pas plus attirants que la France ?
1: Ah ben, c'est sûr, hein, c'est plus proche déjà. Hein. Mais on nous fait passer par la France pour aller aux États-Unis. Bon, à un moment, il y avait quand même une compagnie, mais c'est pas resté longtemps. C'est vrai que des fois, ça fait pas rêver non plus, hein, comment ça se passe là-bas aussi. Je pense que culturellement, dans tous les cas, il y a des choses à apprendre et à montrer aussi. Montrer. Je pense qu'il y a déjà un travail qui a déjà été fait par Sony, qui s'est déjà beaucoup retrouvé là-bas en résidence. Arnaud aussi. Mais je sais que tôt ou tard, il faudra que j'y aille.
0: Alors, vous avez abordé le côté musical, le côté des racines, le côté de l'esclavage. Quels sont vos rapports avec l'Afrique ?
1: Mes rapports avec l'Afrique, j'en ai pas tant que ça, mais j'ai déjà été quand même quatre fois, Guinée-Conakry, Cap-Vert, j'ai été à Marrakech et plus récemment Côte d'Ivoire. J'ai été un petit peu dans les cultures et ça m'a beaucoup parlé. Déjà la première fois quand j'étais en Afrique, ça m'a happé quoi. Tout de suite, il y a une énergie que je voyais qu'à la télé, mais le vivre en réalité, ça m'a quand même parlé en termes de quartier, les enfants dans la rue qui jouent au foot pieds nus. Moi, c'est des choses que j'ai vécues chez moi dans mon enfance. Et puis, j'ai essayé un petit peu de voir ce qui se passe culturellement au niveau de la musique, voir les ponts avec les percussions. Par exemple, pour l'arrangement, donc j'ai fait un séjour à Marrakech. J'ai été dans les communautés Gnawa. Ils m'ont expliqué un petit peu l'histoire de leur musique à travers les kaokabou. Et c'est là où j'ai voulu faire un petit clin d'œil à travers ce titre-là, en arrangeant, en mettant un peu l'énergie rythmique de cette communauté-là, en utilisant les kaokabou, qui est leur signe de libération. Il faut savoir qu'eux, ils n'ont pas eu cette abolition. Certains d'entre eux ont réussi à longer la côte ouest, à remonter vers le nord de l'Afrique et à créer leur communauté, ancestrale, avec cette ferraille qui est le brisage des chaînes. Et du coup, j'ai fait tout de suite le parallèle. Je me suis dit, ah ouais, c'est assez fou quand même. Il m'expliquait ça. Je me suis dit, waouh, nous, on a eu ça aussi en Guadeloupe. On a eu notre esclavage là-bas, mais on n'a pas pu se libérer de cette façon. Mais c'est aussi une manière pour eux de célébrer leur victoire en gardant l'aspect aussi très ancestral. J'ai pris par petits bouts. Je n'ai pas pu être immergé longtemps. J'espère pouvoir le faire avec mon projet, par exemple. Faire des lionnages, comme je disais, des danses, des mélangés, voir ce qui fonctionne ensemble.
0: On va écouter un dernier morceau de l'album et se quitter après, c'est le 7e.
1: Oui, mais suite. Oui. Qui est, ben, voilà, comme je disais, le clin d'œil à la communauté Gnawa à travers l'énergie ancestrale et rythmique, mais aussi un petit clin d'œil à un standard de jazz, Merci, Merci, Merci, qui est un standard connu des États-Unis. J'ai voulu faire le lien entre le jazz, créole, encore une fois, Afrique, et ça donne mes suites. Mess, c'est en créole, c'est mélange. Feti, mess, feti. Quand on est petit, on fait des petites messes, quoi. Et 8 pour la signature rythmique, parce que qui est différente de chez nous. On n'a pas trop de rythme 6-8. On a un rythme qui s'appelle 6-8, mais notre énergie est plus binaire. Alors que là-bas, c'est très... Très syncopé, quoi, on va dire ça comme ça.
0: Christophe, merci d'être venu dans l'émission. On rappelle que le 22 mai, vous avez deux concerts au Baiser Salé. C'est avec grand plaisir vraiment qu'on vous a reçu.
1: Merci beaucoup, Olivier, et à très vite.

Vous êtes à l'écoute de Fréquence Paris Pluriel 106.3 en compagnie de Jatra. La musique antillaise est en plein essor et ça fait plaisir de voir tous ces musiciens qui sont au devant de la scène. Là, on va écouter Sonny Troupé que nous recevions il n'y a pas très longtemps dans l'émission avec son quartet mais aussi avec son addition de quintette. Le nom du disque est évident et le nom du morceau premier, Limier.

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13: Bonjour, vous êtes bien sur Fréquence Paris Pluriel dans l'émission L'actualité des luttes du lundi au vendredi de 12h30 à 13h30. Nous étions à la librairie Utopia pour assister à un échange sur les questions de l'eau. Durant cette émission, vous entendrez quatre acteurs. Quatre acteurs des luttes en quelque sorte. Nicolas Selnick et Fabien Benoît, qui à travers leur ouvrage Les Assoiffeurs explorent l'accaparement des ressources en eau par des acteurs privés et les conséquences de cette gestion sur le débit des sources et sur l'environnement. Charlène Descollonges, ingénieure hydrologue, qui a cofondé l'association pour une hydrologie régénérative. Ce débat a été animé par Héloïse Bérard, chargée du programme Vivant et Commun de la Fondation Daniel Mitterrand. Je vous souhaite une très bonne écoute.
14: Et du coup, pour introduire un peu cette discussion, donc je reprends des chiffres qui sont tirés de votre livre et qui montrent bien que sur le terrain de la bataille de l'eau, tout s'accélère en fait dans les dernières années. Vous dites entre 1991 et 2015, il y a 4 fois plus d'épisodes de sécheresse sur le territoire national. Depuis 2015, il y a 30% du territoire français qui est touché chaque année par des restrictions d'eau. On a commencé à voir ces images de villages ravitaillés en camions-citernes, qui étaient des images quand même assez nouvelles dans des pays du centre, comme du centre impérial, comme la France. D'autres chiffres, la durée moyenne des épisodes de sécheresse devrait doubler d'ici à 2050, et 50% des cours d'eau sont en mauvais état écologique en France. Donc là, l'actualité des dernières années a été ponctuée par des scandales autour des eaux en bouteille, de Nestlé, des PFAS, etc. Et je pense que la dernière annonce un peu marquante en date, c'est celle de l'ONU, qui a déclaré en janvier la planète en état de faillite hydrique. Et du coup, sur fond de ces chiffres-là, on voit aussi très concrètement dans nos territoires des conflits d'usage qui se multiplient. On a vu des grands conflits autour des méga-bassines, des data centers, des mines, des canaux, etc., avec aussi son lot de répression qui est assez violente. Là, je crois que c'est... hier, c'était le 6e procès de Julien Leguet, donc qui est porte-parole de Bassines en Marcy, qui connaît son 6e procès depuis le début de l'année 2025. Donc, d'un côté, il y a tous ces conflits d'usage très concrets et assez violents. Et de l'autre, tout un tas d'annonces, de mesures que fait le gouvernement. Donc, on a eu le plan eau, le Varenne de l'eau, les assises de l'eau, etc. Et on a un peu du mal à comprendre, en tant que citoyen, bah, qu'est-ce qui est en train de se jouer en ce moment pour l'avenir de la ressource, et aussi qu'est-ce qu'on peut faire, en fait, depuis là où on est, quoi. Alors, vous, votre enquête, elle prend naissance, en fait, dans les grandes mobilisations contre les méga-bassines, et notamment en 2023, avec cette manifestation contre la bassine de Sainte-Soline. Et depuis ce moment-là, le gouvernement il a fait un certain nombre d'annonces et pris un certain nombre de mesures. Donc, il y a eu le plan eau en 2023. Après, il y a eu le retour des mouvements agricoles à l'hiver 2024 et 2025. Il y a eu la loi du plomb aussi l'été dernier. Après, on a eu la loi d'orientation agricole. Et en ce moment, débattue à l'Assemblée, il y a la loi d'urgence agricole. Alors, est-ce que vous pouvez un peu revenir sur cette séquence, nous éclairer sur qu'est-ce qui s'est joué ? Et notamment, comment, en fait, le secteur de l'agro-industrie, hein, qui est lidé par la FNSEA, le syndicat majoritaire, est en train de reprendre la main et de dicter l'agenda politique, alors que dans la séquence précédente, finalement, c'était plutôt les mobilisations sociales et écologistes qui étaient en train de d'être à l'agenda, finalement.
15: Tu veux te lancer, Nicolas, ou tu veux
16: que j'aille ? Allez, il faut bien se lancer. Bonsoir. Merci beaucoup d'être là avec nous. En effet, il fait chaud, on va essayer de garder la température au plus bas. Ce qu'on voit là, justement, en fait, nous, on a suivi avec Fabien, on s'est lancé sur cette enquête sur l'eau au moment notamment d'une très forte politisation autour de cette question des usages et du partage de l'eau qui a abouti à cette manifestation, de la deuxième manifestation de Sainte-Soline. Et en fait, pendant 3 ans, on a à peu près suivi ce qui se passait sur les évolutions, notamment de la manière dont cet accaparement pour le secteur de l'agro-industrie s'est déroulé. Alors, on fait le distinguo, c'est pas l'agriculture en soi, c'est certains agriculteurs. L'agriculture, c'est le premier poste de consommation d'eau en France, qui consomme à peu près 60% de notre eau, et en particulier pour les surfaces irriguées, qui consomment 92% de cette eau, et le maïs là-dedans, qui est la plante qui consomme le plus de cette eau irriguée. Donc, c'est pour ça que la grande bassine de Sainte-Soline, qui devait servir pour l'irrigation de maïs, c'est un peu l'espèce de totem, de symbole de tout ça. Et en fait, ce qu'on voit actuellement du point de vue législatif, tu parlais de la loi d'urgence agricole, c'est la continuation logique de ce qui s'est passé. Nous, ce qu'on a pu voir en fait à l'avenir, c'est la manière dont un petit lobby qui s'appelle Irrigant de France, qui est en fait une branche d'un plus gros lobby qui s'appelle l'AGPM, qui est l'Association Générale des Producteurs de Maïs, qui est une branche d'un beaucoup plus gros lobby, qui est la FNSEA, qui est le syndicat agricole majoritaire qui défend l'agriculture conventionnelle, se sont organisés pour favoriser l'irrigation du maïs. Comment ça se passe ? En fait, ils ont, pendant toutes ces années, auprès de tous les ministres, etc., fait passer l'idée qu'il fallait faire de l'agriculture ce qu'ils appellent un intérêt général majeur. Et ça, qu'est-ce que ça a comme conséquence ? C'est que, en théorie, quand commence à y avoir des tensions autour de la ressource en eau, en France, on est censé respecter une hiérarchie. C'est d'abord l'eau pour la boisson que nous, on puisse boire pour la santé humaine, puis l'eau pour les milieux, puis l'eau pour les intérêts économiques. Cet intérêt général majeur d'agriculture, ça les remet les deux sur le même plan. Donc, autant vous dire que dans la logique actuelle, si on les met sur le même plan, c'est qu'en fait, l'économique va primer sur les milieux, ce qu'on voit déjà dans un certain nombre de cas. Et cette loi d'urgence agricole, autant la loi du plomb qui a accepté l'intérêt général majeur d'agriculture un peu en sous-main, personne n'avait vu venir, et ça a été voté, c'est inscrit dans la loi. Ça, c'était la première pierre, et la loi d'urgence agricole vise un peu à parachever cette avancée de lobbying, notamment en court-circuitant tout ce qui peut ressembler à des formes de concertation autour de l'eau. C'est les articles 5 et 6 qui visent à faire ce qu'on appelle une préfectoralisation. On le reprend d'un universitaire spécialiste de l'eau qui parle d'une préfectoralisation de la politique de l'eau, dans le sens où toutes ces décisions qui sont initialement concertées à différentes échelles, etc., passent de plus en plus par le préfet, qui est le représentant du gouvernement sur les territoires. Donc, une recentralisation de tout ce qui a touché à comment est-ce qu'on gère l'eau collectivement.
15: Oui, et pour rebondir sur et répondre en partie à ta question aussi, nous, ce qui a motivé l'écriture de ce livre, tu faisais référence à ça, c'est à la fois la violence des répressions de Sainte-Soline contre les militants, contre les gens qui plaider pour un partage de la ressource, et les multiples procès de Julien illustrent évidemment très bien ça, donc la violence de cette répression-là, mais qui n'était pas destinée à défendre juste la bassine, les mégabassines, quelques mégabassines, mais en fait un modèle agricole. Et ce qui a aussi motivé la rédaction de cet ouvrage, c'est la réponse politique qui a été apportée. Tu faisais référence au plan haut d'Emmanuel Macron. En fait, on a dans ce plan haut des objectifs de sobriété, mais qui sont une nouvelle fois revus à la baisse. Ils ont diminué au fil des années, on parle de 10%. Ils épargnent l'agriculture qui pourtant consomme près de 60% de l'eau douce en France. Et surtout, ils plaident pour... une forme de solutionnisme technologique, c'est-à-dire apporter une réponse technique à cette question, et ça s'illustre dans le cas des bassines, hein. C'est pas technologique au sens où c'est numérique, connecté, tout ce que vous voulez, quoique on peut mettre des caméras, des capteurs et plein de choses autour, mais c'est quand même une réponse technique pour pérenniser un statu quo qui est l'accaparement de la ressource par certains et aussi la dégradation de cette ressource, parce qu'il faut pas oublier de dire que l'agro-industrie, en fait, elle dégrade cette ressource. On en parlait tout à l'heure encore, le nombre de forages destinés à la boisson, à notre alimentation en eau qui ont été fermés dus à des pollutions d'origine agricole, je crois que c'est plus de 2000 depuis les années 80. C'est la principale source de pollution de l'eau qu'on boit. Donc voilà, c'est ce qui a motivé cet ouvrage. Et pour revenir sur la séquence qu'on est en train de vivre, même si le terme séquence est un peu galvaudé, il y a une reprise en main en fait, du pouvoir sur cette question de l'eau, quoi. Une sorte de reverticalisation de cette question-là. On y viendra peut-être tout à l'heure, il y a une démocratie de l'eau en France, elle est sans doute imparfaite, mais en tout cas elle existe. Depuis les années 60, il y a une gestion par bassin versant, avec un maillage d'organisations, d'institutions qui permettent de prendre des décisions, des fois des décisions qui héritent le pouvoir, comme c'était le cas du sage Wilhelm, on pourra en parler. Et en fait, ces dernières années, on a vraiment une volonté de reverticaliser ça. Certains parlent de préfectoralisation de la politique de l'eau, c'est-à-dire qu'on donne beaucoup de pouvoir aux préfets, en fait, pour trancher cette question-là, au détriment du niveau local et des décisions qui étaient prises collectivement et démocratiquement pour protéger cette ressource et la partager aussi. Donc ça, je pense que c'est un truc important, sans doute à retenir et à avoir en tête, c'est ce mouvement-là, quoi. Et il s'incarne, évidemment, tu l'as dit, par une quantité de choses, faire la liste presque sans fin, en fait, de toutes les attaques qui sont faites sur l'autorité environnementale, sur la police de l'eau, sur toutes les procédures de délibération, de consultation des citoyens. Voilà, il y a un enchaînement, un empilement, d'ailleurs, comme tu le disais, ça faisait vraiment cet effet. Alors, on a telle loi agricole, telle autre. Il y a vraiment cette reverticalisation-là qui est à l'œuvre. Et ce qu'elle dessine, ce que ce processus-là dessine et son objectif, c'est de faire primer l'économie sur les milieux, sur le vivant. Hein. J'ai pas de meilleure façon de le résumer que de dire ça. C'est-à-dire que le moment qu'on est en train de vivre, c'est celui-là. Il se joue au niveau national, il se joue aussi au niveau européen. Il y a un texte assez fondateur, une sorte de clé de voûte en fait pour les politiques de l'eau au niveau européen. C'est la directive cadre sur l'eau qui normalement oblige les États membres à préserver la bonne qualité, une bonne quantité des ressources en eau. Cette directive-là, elle est aujourd'hui en phase de révision. Elle est attaquée en fait par les lobbies aussi. Donc ça, c'est quelque chose qui peut s'annoncer très périlleux, dangereux et de très mauvais augure. Donc voilà, c'est ce mouvement-là et ce à quoi tu faisais référence en parlant de l'intérêt supérieur majeur de l'agriculture, c'est-à-dire cette idée de remettre l'économie au même niveau que la bonne santé des milieux, du vivant, humain, non humain. C'est ça, c'est tout à fait ça, cette volonté de faire primer l'économie sur le vivant, pour le dire comme ça.
14: Alors, je fais juste un petit élément de relance, si vous pouvez répondre assez vite pour que les gens y comprennent bien. Parce que là, donc, vous dites que c'est l'économie qui prime sur le reste. Et est-ce que dans le cas de l'agriculture des bassines, par exemple, vous pouvez expliquer quel est... Parce qu'on fait des bassines notamment pour produire du maïs qu'on va exporter. Est-ce que vous pouvez expliquer en quelques mots c'est quoi le problème avec le maïs, en fait? Pourquoi ça a à voir avec des enjeux économiques aussi et pas seulement de souveraineté alimentaire, quoi?
16: En très très bref, ouais. Le maïs, c'est la plante la plus rentable à l'hectare. C'est-à-dire que c'est la plante, si vous la faites, vous avez les meilleures retombées économiques. Ce n'est pas une plante qui est utilisée massivement pour nous nourrir. 2 à 4% des surfaces de culture du maïs, c'est du maïs doux, c'est le maïs qu'on mange. Tout le reste, ou presque, c'est pour le bétail, ou pour des usages industriels, de la colle, etc. Donc le maïs, ce n'est pas fondamentalement au nom de la souveraineté alimentaire directement. Ce qu'on voit, c'est justement que le lobby principal par la FNSEA redéfinit ce que c'est la souveraineté alimentaire en disant non, c'est pas la capacité à manger ce qu'on produit, ça c'est ringard, c'est la capacité à choisir à qui on vend nos exportations. Ça c'est la nouvelle définition de la souveraineté alimentaire. Ils ont financé des clips avec des chercheurs en sciences politiques pour nous dire ça. Et c'est ce qu'on voit aujourd'hui repris aussi dans le discours d'Emmanuel Macron qui dit nous on a besoin d'agriculture pour la souveraineté alimentaire, on a besoin de d'eau pour l'agriculture, donc on va faire les bassines. Et le parler est immédiat.
14: Donc on stocke l'eau pour faire du maïs qu'on exporte en fait à différents endroits du monde. Alors Charlène, peut-être pour faire un rebond sur ton travail, toi tu expliques notamment dans ton livre que le stockage de l'eau, il procède de ce que toi t'appelles une maladaptation au changement climatique et surtout en fait d'une mauvaise compréhension de comment les cycles de l'eau y fonctionnent. Et donc l'hydrologie régénérative, elle... il y a ma grand-mère qui m'appelle.
16: Elle veut participer.
14: Oui, elle adorait Daniel Mitterrand. Et du coup, tu expliques que les principes de base de l'hydrologie régénérative, c'est notamment le fait de ralentir, d'infiltrer et de stocker l'eau dans les sols. Alors, est-ce que tu peux revenir un peu sur ces bases et pourquoi, en fait, la question du ralentissement et du stockage de l'eau dans les sols, c'est si fondamental pour les cycles de l'eau?
17: En fait, cette question de l'eau, donc en fait, comme disait Fabien, on a quand même énormément d'outils, un arsenal d'outils pour prévoir les évolutions hydriques, que ce soit dans ces extrêmes secs et ces extrêmes humides, mais on a vraiment scindé les deux. Et dans la profession, en tant qu'hydrologue, on a un peu deux grandes spécialités, ceux qui vont gérer les inondations, ceux qui vont gérer les...

0: fonction publique, où du jour au lendemain, je me suis dit, je n'ai rien à faire dans cette structure, il faut que je sorte, il faut que j'apprenne l'agriculture. Donc je me suis en maraîchage paysan, j'ai navigué vraiment dans plein de sphères agricoles et j'ai rencontré là Samuel Bonvoisin et Simon Ricard, qui sont deux ingénieurs, dont un agronome, fils de paysan. Et en fait, on a cofondé ensemble l'association pour une hydrologie régénérative pour accompagner le changement de pratique et le changement de perception de la gestion de l'eau, notamment en milieu agricole. Donc le point de départ, il est là. Et en fait, petit à petit, parce que c'est eux qui ont conceptualisé le principe d'hydrologie régénérative, on a enrichi notre vision à l'échelle du bassin versant en touchant les forêts, les rivières, les milieux urbains. Si je reste focus sur la question agricole, pourquoi ralentir l'eau, l'infiltrer, la stocker dans les sols ? En écrivant ce livre, j'ai été totalement surprise dans la manière dont on traite la question de l'eau de manière abiotique, en considérant abiotique, c'est-à-dire complètement déconnecté des logiques du vivant. En gros, ce qu'appelle Baptiste Morisot, le philosophe, avec Suzanne Husky, la vision fluxiste, c'est-à-dire que l'eau, c'est un fluide qui dévale les pentes et il faut l'évacuer, le drainer le plus rapidement possible. En faisant quelques recherches historiques, il s'avère que ce sont les ingénieurs des ponts et chaussées qui, à partir des années 1850, ont donné pour ordre à tous les territoires français de produire plus d'alimentation avec deux mots d'ordre, drainer, irriguer, assainir, irriguer. Et c'est toujours les deux faces d'une même pièce. Donc on a, à partir des années 1850, largement assaini, drainé les territoires dans le même mouvement hygiéniste des villes qui ont évacué toutes les eaux usées en dehors des villes plutôt que de récupérer les excréments qu'on va ensuite recirculer dans les ceintures vertes. Donc en fait, il y a eu ce double mouvement-là qui a été d'évacuer l'eau et de drainer massivement, ce qui a conduit à assécher les zones humides, les terres agricoles, les forêts pour la culture de bois et les rivières pour le transport fluvial, l'endiguement, la production hydroélectrique et l'extraction de granulats qui sert justement à construire nos routes et nos villes. Et vraiment, en tissant tout ce lien, tout ce maillage, on lit assez facilement ce rapport à l'eau abiotique qui vise à évacuer, drainer rapidement. Donc, on arrivait à une forme d'accélération du cycle de l'eau, globalement, puisqu'on va puiser dans les eaux souterraines très profondes, les remettre en surface, drainer rapidement. Et on en vient à ce constat que partagent les agriculteurs, du fameux bon sens paysan, mais l'eau, elle part trop vite à la mer. Oui, mais est-ce que vous voulez stocker ? Et si oui, comment vous voulez la stocker ? Et en fait, c'est vraiment ça, le retournement qu'on essaye de faire dans ce livre pour une hydrologie régénérative, c'est de le stocker d'abord dans les sols et tout ce qui a été détruit, tout ce qui permettait justement à l'eau d'être ralentie. Et en plongeant dans les chiffres, mais on se rend compte qu'on prend vraiment le sens opposé. On continue à arracher les haies, on continue à retourner des prairies, à drainer des zones humides et à rectifier les cours d'eau. Donc c'est vraiment, on touche vraiment les causes profondes de ces dérèglements systémiques des cycles de l'eau. Donc après, peut-être que je présenterai un peu plus la vision hydrologie régénérative et comment concrètement ça peut se décliner, parce qu'en fait, il y a plein de choses qui existent déjà, ouais, qui émergent en France, mais qui manquaient un peu de visibilité.
1: Justement, c'est aussi l'objet de ma deuxième question. En lien avec ce que tu disais, je trouve ça hyper intéressant que tu dises que la démarche aussi, elle est née d'une volonté d'accompagner en fait des agriculteurs et des agricultrices dans la transition. Parce que ce qu'on voit aussi beaucoup en ce moment, dans les discours des cadres de la FNSEA, mais aussi de la coordination rurale, et puis de tout un tas de cadres politiques du centre de la droite et de l'extrême droite, c'est une disqualification en fait des arguments des secteurs écologistes qui reposent sur la construction d'une opposition entre d'un côté les agriculteurs et les agricultrices qui ont besoin d'eau pour nourrir la France et le monde, et de l'autre côté les écolos qui sont bien gentils parce qu'ils nous parlent des milieux naturels, mais enfin bon, ils sont quand même un peu à côté de la plaque parce qu'il faut bien produire, nourrir et produire quoi. Et du coup, comment est-ce que en pratique en fait vous arrivez à mettre en place des propositions en fait pour déjouer cette opposition? Notamment dans ton livre, tu parles d'exemples très concrets comme la ferme du Grand Laval dans la Drôme, où en fait on voit qu'il y a des paysans, des paysannes qui mettent en place des pratiques de transition vers l'agroécologique, mais qui sont complètement compatibles en fait avec la restauration des cycles de l'eau et les principes de l'hydrologie régénérative. Donc est-ce que tu peux nous donner un peu des exemples pour montrer que la question de la production agricole et de la préservation des cycles de l'eau ne sont pas du tout contradictoires, quoi?
0: Oui, alors je vais donner quelques exemples, mais avant ça, un peu quelques points d'attention, parce que surtout dans la question agricole, il y a

0: pas de solution unique, pas de solution technique qui va pouvoir s'appliquer de manière uniforme à chaque exploitation. Ça se, vraiment, c'est du tissage très très fin, de la dentelle qu'on va devoir décliner presque au cas par cas. Et c'est précisément ce que l'on fait à travers nos projets pilotes, c'est de fournir toutes les clés de compréhension. Et ça change tout, parce que quand ce sont les agriculteurs eux-mêmes qui pensent le chemin de l'eau sur leur parcellaire et qui se mettent ensemble pour avoir une sorte de vision un peu cohérente de l'ensemble, ça bouscule absolument tout. Ça vient même re-questionner la question du remembrement agricole et la division des parcelles. Et en fait... pardon, la question, j'y répondrai après, mais c'est que c'était juste pour dire, on a besoin vraiment de travailler avec cette profession agricole, et ce ne sera pas une solution unique pour chaque... voilà. Par exemple, on dit dans la question du stockage, le stockage artificiel en particulier, il n'est pas prohibé. Tout comme la question du drainage, il y a des territoires, notamment dans le nord de la France, qui vont être plus humides. Donc ils auront toujours besoin de drainage. Mais la question, c'est comment, jusqu'à quel point est-ce qu'on peut l'adapter. Et pour ça, en fait, on est en train de créer carrément une nouvelle profession de personnes qui vont pouvoir accompagner la profession agricole. Pour vous donner un exemple très concret, donc les projets pilotes qu'on a lancés avec l'association, en partenariat avec l'Agence de l'eau Rhône-Méditerranée, en 2023... et qui se terminent là en 2026, mais qui vont se prolonger, on a contacté 5 collectivités qui, elles-mêmes, ont lancé des programmes pour conseiller et accompagner le changement de pratique agricole autour des principes d'hydrologie régénérative. Et en fait, il y a de tout. Il y a la viticulture, arboriculture, polyculture élevage, grande culture. On a couvert assez large. Et ils sont tous touchés par les mêmes problématiques. Érosion des sols, sécheresse, inondation, perte de biodiversité et de fertilité. Et en fait, c'est en les mettant ensemble, souvent, en mettant ensemble tous ces agriculteurs qui parfois n'ont pas du tout le même modèle. La ferme du Grand Laval, par exemple, n'a pas du tout le même modèle qu'un producteur de céréales. C'est en les mettant ensemble et en les confrontant sur leurs problématiques communes qu'ils arrivent à proposer d'eux-mêmes des solutions adaptées à chaque enjeu, quoi. Donc il y a eu des ouvrages qui ont été creusés, comme ce qu'on appelle les baissières. Les baissières, ce sont des tranchées végétalisées qui suivent les courbes de niveau. Et ce faisant, l'eau de pluie qui arrive ruisselle, atterrit dans cette baissière et se répartit le long de la baissière. Et derrière chaque baissière, il y a une haie multi-étagée qui permet de produire de l'ombrage, casser le vent, infiltrer l'eau et réhydrater les sols et les sous-sols. Et en fait, tout ça, ça a été déployé très largement et les effets sont quasi immédiats. Ensuite, il y a eu des changements pratiques agroécologiques et agroforestières, mais les effets sont quasi immédiats et nous, l'association, on a été là pour poser des capteurs, mesurer, quantifier les effets sur les milieux. Donc on est vraiment encore dans une phase test et pilote, on fait encore nos preuves, si je puis dire, et ce qui nous a semblé très important, et peut-être qu'on en reparlera après, c'est vraiment d'abord, il y a des réponses techniques, mais l'enjeu, il est surtout humain. Et c'est pour ça qu'on ouvre, on en parlera après, mais tout un chapitre sur le dialogue territorial et la nécessité d'identifier aussi les freins et les leviers cognitifs qui permettent d'entraîner le changement. Et je terminerai là-dessus pour un témoignage, retour d'expérience rapide. On s'est aperçu que les dynamiques qui vont le plus vite, ce sont celles où ce sont les agriculteurs eux-mêmes qui font leur design, leurs aménagements d'eux-mêmes, qui entraînent les autres, plutôt qu'un message qui provient d'une institution qui tombe un peu comme ça, en mode « on veut faire l'hydrologie régénérative, dites-nous oui ou non ». Quoi. Mmh. Et en fait, la démarche est vraiment très très différente. Mmh. Voilà.
1: Merci beaucoup. Tu veux réagir
2: ou... Ouais, je voulais juste dire un petit truc sur le point de départ de ta question, c'est-à-dire l'opposition entre le monde agricole d'un côté et puis les écolos, pour le dire comme ça, qui portent un discours critique. Je trouve que c'est important de rappeler, même si c'est peut-être forme de tautologie, de dire qu'il y a des mondes agricoles. C'est-à-dire qu'on est sans doute aveuglé par le fait que la FNSEA parle fort, que la trajectoire de la FNSEA, c'est celle d'une co-gestion de la question agricole depuis la fin de la Seconde Guerre mondiale, donc une place très singulière dans la façon dont on gère cette question agricole en France. Mais qu'en fait, quand on discute avec d'autres agriculteurs, agricultrices, paysans, paysannes, notamment au sein de la Confédération paysanne, on n'a pas du tout les mêmes discours et les mêmes solutions qui sont avancées et qu'elles peuvent d'ailleurs se rapprocher de celles que tu avances. Donc c'est aussi important de se rappeler qu'il y a un monde qui est assez multiple et que même si on entend systématiquement la FNSEA, maintenant la coordination rurale, en plus, voilà, il y a une diversité de pratiques, de profils, d'histoires, et que c'est important de se le rappeler, d'autant qu'en plus, quand on entend des porte-parole de la FNSEA, on a des gens qui sont des chefs de multinationales. Ouais. Ils parlent, ils défendent ces intérêts-là. C'est-à-dire, le président de la FNSEA, c'est pas quelqu'un qui défend les intérêts des petits paysans et paysannes. Quoi. Il est à la tête de je sais pas combien d'entreprises,
1: d'un groupe agro-industriel.
2: Voilà, il a une vingtaine de mandats cumulés. Enfin, voilà, il faut juste avoir cette petite, peut-être, nuance. Parce que je pense qu'eux, ils essaient de construire cette opposition vraiment très binaire entre vous êtes des urbains, vous comprenez rien. Nous, on a le savoir paysan et on connaît bien cette question-là, alors qu'il y a plein de choses. Voilà, quand il y a eu des manifestations contre des projets de méga-bassines dans le Puy-de-Dôme, qui devaient être les plus grandes méga-bassines de France, les gens qui militaient, il y avait la Confédération paysanne, les gens qui travaillent sur ce territoire-là, qui font du maraîchage, qui font de l'élevage, qui font plein de choses. Voilà, ils font aussi partie, d'une certaine manière, de la sphère critique de ce modèle-là et des solutions techniques ou technologiques qui sont apportées sur ce sujet-là.
1: Oui, c'est très juste, et redire aussi que la Confédération paysanne est aussi critique des méga-bassines. Et d'ailleurs, ils distinguent, vous aussi, je crois, l'agriculture et l'agriculture paysanne de l'agro-industrie, quoi, qui sont bien des projets très différents. Du coup, peut-être pour quitter un peu le champ...
3: 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On se fait une petite pause, à tout de suite.
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0: Vissou.
1: L'autre jour, on a pris l'autoroute pour y construire un mur. Une manière de dire merci, mais on n'ira pas vers l'extinction, même en voiture électrique. Alors bien sûr, ils vont nous traiter d'éco-terroristes et d'autres trucs chiants, mais je crois que ça y est, on est à un tournant. Il y a tant de zones à défendre, à cultiver, à soigner, à réparer. Alors je sais pas dans quel camp tu veux être.
2: Mais si tu nous entends plus, inquiète-toi. Ce sera le calme avant la fête.
3: Le titre de votre livre, il est assez évocateur. C'est donc Les Assoiffeurs. Et en fait, moi, je résumerai votre livre en disant qu'en gros, vous montrez que la sécheresse, c'est pas que les effets du changement climatique. D'abord, c'est avant tout une affaire politique et économique. Vous rappelez bien, l'industrie de l'eau en bouteille, par exemple, elle prélève chaque année des milliards de litres d'eau. Une entreprise qui produit des puces dans la région grenobloise comme ST Microélectronique, chose que l'agglomération grenobloise dans son ensemble. Vous dites aussi, l'ensemble des data centers dans le monde requiert plus d'eau qu'un pays comme la France. Et bien sûr, sans parler de l'agriculture dont on vient de parler, qui consomme 57% de l'eau consommée en France, donc beaucoup, beaucoup plus que la moitié, quoi. Donc, qu'est-ce que vous dites ? Enfin, est-ce que ça vous parle de dire, en fait, la sécheresse, c'est une construction politique, quoi ? Qu'est-ce que vous pensez de cette affirmation un peu choc ? Et pour y répondre, est-ce que vous pouvez décrire un peu, donc pas sur le secteur agricole parce qu'on vient d'en parler, mais peut-être sur une ou deux autres filières que vous avez étudiées, quelles sont en fait les stratégies de ces assoiffeurs pour contourner systématiquement les différentes instances politiques, juridiques enfin voilà, c'est quoi leur stratégie en fait pour arriver à consommer toute cette eau, quoi.
4: Vas-y.
5: Alors, comment répondre à tout ça? En fait, un truc qui est au centre de notre ouvrage, c'est la question des usages de l'eau. En fait, on a le sentiment qu'on est arrivé à un moment, ou en tout cas, voilà, qui nous invite, qui nous impose de questionner les usages de l'eau et l'utilité sociale de ces usages de l'eau. C'est pourquoi questionner, par exemple, le secteur de l'embouteillage d'eau. Pourquoi, en fait, en France, qui est la championne de l'exportation d'eau en bouteille dans le monde, en fait, pourquoi on met de l'eau en bouteille la plupart du temps en exploitant cette ressource gratuitement? Pourquoi on met dans des bouteilles en plastique et on l'exporte à l'autre bout de l'Europe, voire de la planète? Questionner, en fait, l'utilité sociale de ce genre de secteur-là. Ça, cette remarque, elle vaut aussi pour le secteur du numérique. C'est-à-dire que là, on voit qu'on est dans un mouvement d'hyper-accélération, évidemment, de course de vitesse, sur tous les sujets qui sont liés à l'IA, les data centers, la relocalisation de l'industrie des semi-conducteurs, enfin voilà. Il y a aussi, dans ce secteur-là, l'idée de questionner, en fait, l'utilité sociale de ce développement un peu développé. Donc la question des usages, elle est au cœur de notre livre et elle était totalement absente dans ce qui a catalysé la rédaction de ce livre-là. C'est la réponse politique qui a apporté à cette question-là, quoi. Dans le plan, par exemple, d'Emmanuel Macron, il est nullement question de la question du sujet des usages, quoi. Donc c'est un truc vraiment qui est hyper central, parce que tous ces acteurs qu'on a mentionnés, l'agro-industrie, l'embouteillage d'eau, l'industrie numérique comprise comme allant de l'extraction de matière en passant par la fabrication de semi-conducteurs jusqu'au data center et aux appareils, à tous ces objets qu'on a dans nos mains. Et enfin, l'industrie des technologies de l'eau, qui elle opère une confiscation, un accaparement technique. Toutes ces industries ont en commun d'accaparer l'eau et souvent aussi de la dégrader. Donc en fait, voilà. Et en fait, notre idée, c'était qu'il faut questionner ces usages. Question qui est assez absente finalement en fait du débat public ou à tout le moins de la réponse politique qui est apportée à cette question.
6: Et c'est une proposition super provocante de dire qu'il n'y a pas vraiment de sécheresse, mais en fait ouais,
3: enfin si, bon
6: ouais carrément, non mais enfin c'est hyper important de poser ça. Nous, ce qu'on essaie de défendre comme idée, c'est que quand à chaque fois, tu disais tout à l'heure aussi, on parle d'une guerre de l'eau autour de ces différents épisodes de manifestations. L'idée de guerre de l'eau, ça nous amène à penser qu'il y a quelque chose d'assez naturel, qui est qu'il y aura moins d'eau, qu'on va tous devoir se battre pour avoir accès à l'eau, et que du coup chacune de ces entreprises doit se dépêcher d'avoir accès à la ressource avant les autres. On propose plutôt en fait qu'il y ait une sorte de penser quelque chose comme une guerre qui est menée contre l'eau. Et là, c'est là où je pense qu'on est tous les deux trop contents de pouvoir discuter avec Charlène, parce que je pense qu'il n'y a pas une seule de nos discussions qu'on a fait sur le bouquin sans mentionner le travail de Charlène, qui est vraiment l'idée de dire, de ce que tu disais juste avant, en fait, c'est de la finesse, c'est de la dentelle, c'est compliqué comme enjeu. Il faut aller au rythme de l'eau, il faut penser les territoires. Et en fait, ça, c'est beaucoup trop complexe. c'est pas trop complexe, mais ça ne rentre pas dans le scope de ce que pensent les aménageurs qui ont besoin de leurs solutions techniques, de leur usine de production d'eau, parce qu'on dit qu'on produit de l'eau, qui est quand même un vocable assez intéressant, et toutes ces solutions, la révute, la dépollution, etc. En fait, c'est des manières de dire, bah, continuons de tout saccager, etc. C'est pas grave s'il y a des sécheresses, c'est pas grave si on a anthropisé les milieux, parce qu'on va pouvoir produire cette eau. Et donc, on pourra ne pas se poser cette question. On pourra revenir plus tard là-dessus, toute cette production d'eau, ça crée des pollutions, ça demande de l'électricité, etc. Donc ça, ce serait compliqué. Mais cette idée vraiment que... Alors certes, en fait, la répartition des volumes d'eau change énormément au cours de l'année. Il y a plus de précipitations qui vont se condenser, et il va y avoir des plus longues périodes de sécheresse. Donc on va avoir inévitablement des problèmes qui vont se poser. En fait, à chaque fois qu'il y a des situations de tension autour du partage de l'eau, c'est bien des situations de tension autour du partage de l'eau. Et donc c'est des enjeux politiques, économiques, bien plus qu'une sorte de fatalité à la Mad Max où on irait tous devoir se foutre sur la gueule.
3: Mais du coup, est-ce que vous pouvez raconter un peu les stratégies? Parce que vraiment, dans le livre, je vous conseille de lire, c'est vraiment fascinant. Enfin, on voit, ils ont tous leurs stratégies. Donc, les embouteilleurs, par exemple, eux, ils disent « Ah non, mais nous, on fait nous-mêmes nos propres projets de restriction. » Donc, quand il y a un arrêté sécheresse, en gros, ils ne sont pas concernés. C'est eux qui font eux-mêmes leurs arrêtés, quoi. Dans le secteur du numérique, eux, alors, ils ne communiquent pas sur leurs chiffres. Ils mentent sur leurs chiffres. Et ils essayent de faire passer ce truc de projet stratégique qui font globalement... Enfin, est-ce que vous pouvez raconter un peu, parce que c'est assez fascinant en fait de voir comment ils arrivent à sécuriser en fait pour eux en fait ces stratégies là c'est assez bien raconté dans le livre, quoi.
5: Le premier point le plus interpellant, c'est qu'en fait ils œuvrent systématiquement à se faire aménager des cadres dérogatoires, quoi. Voilà, c'est-à-dire en marge du droit qui pourrait être valable pour tous. Tu parles justement des embouteilleurs d'eau. Alors, il y a des arrêtés sécheresse quand il y a des tensions sur la ressource sur certains territoires. Les industriels de l'eau ont réussi à négocier des plans qui sont séparés, qui les exonèrent en fait de ces arrêtés sécheresse, dont ils définissent eux-mêmes les termes en discutant avec la préfecture et le préfet ou la préfète. C'est des documents auxquels on ne peut pas avoir accès. Donc on ne sait pas ce qu'ils contiennent. Donc c'est des plans, quel est l'acronyme?
3: Pur,
5: des plans d'utilisation rationnelle de l'eau, quoi. Donc voilà, ils se créent vraiment un cadre complètement dérogatoire, quoi. Dans le champ du numérique, ils ont réussi à obtenir, en tout cas, ça ne vaut pas que pour le champ du numérique, mais pour plein de grands projets industriels, le statut de projet d'intérêt national majeur qui permet de court-circuiter pas mal d'étapes, en fait, qui concourent au contrôle, à la validation d'un projet industriel, et a donné beaucoup de pouvoir, on en parlait tout à l'heure, au préfet, une nouvelle fois, qui peut trancher assez radicalement. Dans l'agriculture, c'est l'intérêt supérieur majeur de l'agriculture. Enfin, on voit qu'il y a un panel de dispositifs comme ça qui sont mis en place pour leur aménager un cadre à côté de la loi. Ou en tout cas dérogatoire, inscrit dans le droit, mais en tout cas pas dérogatoire pour le coup. Il y a aussi le fait d'entretenir une forme d'opacité sur les connaissances, quoi, qui est assez évident. C'est-à-dire qu'il y a de la connaissance qui est produite, parfois elle est cofinancée par les industriels, et les rapports restent dans les tiroirs. C'est le cas en Auvergne, autour de Volvic, il y a eu des rapports qui montraient qu'en fait les prélèvements de l'industriel avaient des impacts sur les sources en aval, et donc sur les milieux qui étaient plus hydratés, puisque ces sources étaient taries, le rapport est resté confidentiel pendant 10 ans. Il y a des batailles comme ça d'expertise qui se jouent. Il faut aussi souligner que dans tout ce processus, l'État est largement complice, en fait. Et qu'en fait, il a aussi laissé les coups des franches à pas mal d'industriels. Il y a des choses qui sont assez, je trouve, symptomatiques. Et en fait, on tombe des nues quand on découvre ça. C'est-à-dire que, par exemple, dans les Vosges à Vittel, avant 2022, les piézomètres, donc ces capteurs qui permettent de mesurer le niveau des nappes, pour résumer très vite, étaient essentiellement possédés par l'industriel, qui n'avait pas de contrainte de communiquer ces chiffres aux autorités de l'État, quoi. Ça a changé parce que suite à toute une succession de scandales, mais enfin, on a des territoires qui ont été véritablement laissés à l'abandon, d'une certaine manière, aux industriels, quoi. On a pu discuter avec des hydrologues, des hydrogéologues, qui nous disaient, en fait, vous savez, si vous voulez comprendre la question de l'embouteillage d'eau, en fait, tant que ça marche, tant que ça coule, on continue, et personne s'y intéresse. dès que ça commence un petit peu à grincer, là, bon, il y a évidemment des problèmes. Donc on a vraiment des territoires qui ont été abandonnés aux industriels. Évidemment, c'est un phénomène qui est renforcé par le pouvoir économique pour ces acteurs-là sur les territoires. Ils peuvent payer des taxes au niveau local, en tout cas des contributions aux mairies qui représentent voilà, des mannes assez substantielles pour les mairies. C'est le cas à Vittel, c'est le cas à Volvic. Ils sont pourvoyeurs d'emplois. Donc voilà, ils financent le secteur associatif avec des fois des télescopages complètement surréalistes entre des assos financés par les industriels mais qui prennent le pilotage d'un sage, par exemple, enfin, voilà, comme on a pu le découvrir à Vittel. Où on a des cadres en fait, de Nestlé qui se retrouvent à piloter la rédaction, la conception du plan qui vise à préserver la ressource. Donc c'est évidemment très problématique. Donc voilà, il y a tout un... Voilà, c'est ce qui fait d'eux, hein, tout bonnement, des accapareurs qui déploient toute une gamme évidemment de dispositifs pour se faire. Et on voit qu'en fait, je reviens à mon propos introductif, que tout ça est en train de s'intensifier et de s'accélérer, quoi. Que les couches en fait se rajoutent les unes aux autres. Ma petite obsession du moment, je vous le disais tout à l'heure, c'est la révision de la directive cadre européenne. On voit qu'il y a des forces, qu'il y a des lobbies en mouvement, notamment le lobby minier, qui veulent en fait tout simplement pouvoir déroger aux règles qui consistent à ne pas abîmer la ressource, à ne pas porter atteinte à sa disponibilité, et qu'on voit que c'est le mouvement qui est à l'œuvre. Ce qui est intéressant aussi, je m'arrêterai rapidement là, c'est de décrypter, d'essayer de faire voler un peu en éclat leur discours et leur communication autour de ça, parce que Nicolas en parlait tout à l'heure, quand l'agro-industrie parle de souveraineté alimentaire, elle parle de souveraineté ou de droit à exporter librement ce qu'elle produit, et pas du tout du fait de nourrir ou de favoriser une agriculture qui nourrit les Français. Quand on parle de souveraineté technologique, c'est une souveraineté technologique qui est hyper parcellaire. Parce qu'effectivement, on peut ouvrir une mine de lithium dans l'Allier comme c'est le cas aujourd'hui, mais en fait, il nous manque tout le reste des métaux, des terres rares nécessaires à la fabrication de tous les objets qui nous en entourent. Et c'est une mine qui vient se rajouter à d'autres mines. C'est aucunement une mine qui va remplacer la mine du Chili ou d'un autre pays. Donc il faut essayer de faire un peu voler en éclat aussi tout ce discours-là, le discours sur la transition écologique et numérique, hein, qui est très prégnant aussi, comme si l'écologie et le numérique étaient bons amis, ce qui est complètement faux, hein, puisque le numérique incite, on le voit très bien, une croissance à tous les niveaux, hein, de matière, d'énergie et d'eau. Donc c'est aussi voilà, tous ces arguments-là qu'il faut essayer de faire voler en éclat, et ça vaut en dernier ressort pour toute cette industrie de la dépollution, réutilisation, désalinisation qui aussi enrobe ses propositions sous le signe du bon sens, quoi. Évidemment, qui n'aurait pas envie de dépolluer l'eau, qui n'aurait pas envie de réutiliser l'eau. Après, quand
3: alors,
5: on regarde...
3: Justement, ma question d'après, je me permets de la poser, donc c'est ma troisième question avant un dernier moment de plus sur les alternatives et les stratégies avant qu'on puisse discuter avec la salle. Du coup, sur cette question des technologies, donc vous analysez le plan eau donc, qui a été annoncé par Emmanuel Macron en 2023 comme un moment qui marque vraiment une réponse centrée sur les solutions technologiques. Donc vous parlez de la réutilisation des eaux usées, du dessalement d'eau de mer, toute la filière de la filtration membranaire, etc. Et du coup, ce plan eau, il a vraiment placé l'essentiel de ses moyens financiers sur ce type de réponse technologique plutôt que dans des plans de sobriété, quoi. Et du coup, tout le dernier chapitre, vous montrez comment, en fait, les pollutions des uns, donc de l'agro-industrie, de la chimie, de l'embouteillage, du numérique, bah, en fait, alimentent le business de ce nouveau champ-là autour de la dépollution. Du coup, est-ce que vous pouvez un peu expliquer, donc vous les appelez les pompiers pyromanes, donc est-ce que vous pouvez un peu expliquer qui ils sont, quels sont leurs discours et leurs objectifs? Parce que c'est vrai qu'a priori, on peut se dire, ah, mais le dessalement d'eau de mer... l'osmose inverse basse pression là, que met en place le CEDIF, le syndicat des eaux en Ile-de-France, on se dit a priori c'est plutôt bien, enfin on voit pas forcément quel est le problème, donc est-ce que vous pouvez expliquer un peu quel est aussi ce champ là et ces acteurs?
6: Eh bien on va essayer de centrer ça en plus pour un public francilien ou parisien. Ici on a deux choses qui sont assez intéressantes côte à côte. C'est d'un côté intramuros, globalement on a ce qui s'appelle Eau de Paris, qui est une régie publique qui distribue l'eau pour celles et ceux qui habitent à Paris, et pour une grosse partie de l'Île-de-France, c'est le CEDIF, qui est l'autre, qui est historiquement lié à Veolia. Donc on s'intéresse à Veolia, qui est le grand champion en France des technologies de l'eau. Et en effet, en fait, toutes les ressources, elles sont blindées de pesticides et de polluants en tout genre, donc c'est assez contre-intuitif de dire qu'il y a un problème avec le fait de dépolluer toute cette eau. En fait, le problème est très, très simplement explicable, en fait, que d'abord, on ne dépollue pas, on concentre les polluants, et après on les remet juste 200 mètres après notre usine de pollution pour que les usines suivantes se débrouillent avec de nouveau tous ces PFAS, etc., tous les concentrats. Et ensuite, le fait de dépolluer, c'est extrêmement énergivore, et ça demande un certain nombre de technologies qui vont elles-mêmes demander un certain nombre de matières premières, etc. Donc ça relance toute une filière industrielle extractiviste très coûteuse. Pour les projets du CEDIF, c'est 1 milliard d'euros pour avoir de l'eau potable au robinet, ce qui est quand même aussi un certain coût. Et ce qu'on a pu observer aussi, c'est que quand on va dans ces grandes usines, donc on va à celle de Méry-sur-Oise, qui s'appelle la cathédrale, c'est un immense truc, on dirait un peu l'étoile noire, il y a des espèces de membranes donc, qui ressemblent à comme des gros tamis de bac à sable, comme c'est des petites turbines comme ça, dans lesquelles l'eau passe et en étant tamisée petit à petit pour être le plus petit possible. Et ce truc, ça ronronne, ça fait un bruit énorme, il faut avoir des bouchons d'oreilles, parce que ça nous filtre notre eau. Très bien. Qui produit ces membranes ? Ah bah, c'est Dow Chemicals. C'est qui Dow Chemicals ? Ah bah, c'est les premiers producteurs de PFAS du monde, en fait. Et pourquoi est-ce qu'on a ici ces membranes-là ? Ah bah, parce qu'en fait, si on remonte un tout petit peu en amont de cette rivière, bah, y a une plateforme chimique qui est détenue par qui ? Bah, par Dow Chemicals. Enfin, maintenant, c'est DuPont, c'est les mêmes. Bah, en fait, c'est les mêmes quoi, qui vendent la solution et le problème, de cette manière. Dow Chemicals, ils ont leur... Enfin, DuPont, maintenant, a sa propre filiale, DuPont Water Solutions, qui est, vous imaginez bien, très bien coté en bourse, et en même temps, c'est un secteur d'avenir. Le lobby de la dépollution d'eau, il demande 255 milliards pour les 5 prochaines années à la Commission européenne d'investissement. Imaginez-vous le mur d'investissement qu'il faut prendre. Pourquoi est-ce que ça pose problème ? C'est parce qu'on peut voir, par exemple, dans le type de solution proposée par Haute-Paris, qui a un bassin versant un tout petit peu différent, les enjeux ne sont pas exactement les mêmes. Eux, ce qu'ils ont essayé de faire, c'est dire, bon, on est une régie publique, on n'a pas besoin de faire de l'agrandissement, de financer les actionnaires, etc. On va aller voir les agriculteurs, passer des conventions avec eux pour qu'ils passent plutôt en bio, qu'ils réduisent la quantité de pesticides épandus dans nos eaux. Et donc, on va pouvoir se permettre des filtrations un petit peu moins importantes. Ça ne veut pas dire que l'eau donnée par Haute-Paris, c'est simplement un petit peu de filtre à charbon actif et que ça marche tout seul et qu'on a une eau parfaitement clean, etc. Là, ce qu'il faut bien comprendre, c'est assez compliqué à naviguer comme idée, mais en fait, on a une eau qui, dans tous les cas, de l'eau des sols, va être saturée en pesticides. Si on veut tout dépolluer, les estimations des chercheurs, chercheuses qui se penchent là-dessus disent on n'a pas assez d'argent sur Terre pour dépolluer l'eau au rythme qu'on continue de produire des PFAS. Donc ça, déjà, c'est une première indication. Le tout technologique est une impasse de faisabilité, tout simplement. L'autre point à avoir en tête, c'est que 85% à peu près de notre exposition aux PFAS ne vient pas de notre eau, elle vient de la nourriture. Donc, qu'est-ce que c'est cette nourriture ? C'est les fruits et légumes produits par l'agriculture industrielle, donc les mêmes qui nous polluent notre eau. Donc, en fait, si on ne s'attache pas à ce problème en premier lieu, on ne va pas pouvoir, dans tous les cas, s'en sortir. Donc, c'est pour ça qu'on a cette idée de pompier pyromane, parce qu'il y a vraiment ce grand cercle qui s'auto-alimente. C'est des intérêts économiques bien compris, c'est ce que tu disais tout à l'heure, une sorte de stratégie du choc, etc. Ce n'est pas des accords de collusion, de regarder, je vais bien polluer pour que vous ayez à dépolluer, c'est beaucoup plus nuancé que ça. Mmh. Mais il y a vraiment cette idée de tant qu'on continue là-dessus et qu'on est en train de faire ces projets, bah, on va se heurter à des murs d'investissement qui sont dans tous les cas infranchissables, sans parler des conséquences extractives pour le reste du milieu.
5: Mais il y a deux petites choses qu'on peut juste dire pour ajouter très rapidement. C'est, ce qui est intéressant, c'est qu'en fait, ces industriels nous vendent ces technologies en disant, voilà, c'est pour la bonne santé de tout le monde, il nous faut une eau plus propre et compagnie, on va développer ces technologies. Mais en réalité, leur objectif final, c'est pas du tout de s'en tenir à ça, c'est de développer ces propositions, ces technologies-là, pour l'industrie en particulier. Parce que qui demande une eau extrêmement pure ? Ah tiens, les data centers, les usines de semi-conducteurs, qui ont besoin d'une eau extrêmement pure, et eux-mêmes, quelles technologies utilisent-ils ? Oh, l'osmose inverse basse pression dans leurs usines. Donc en fait, c'est leurs clients. Et tout ça est évidemment anticipé et bien calculé. Et c'est des perspectives de marché sont assez faramineuses de ce point de vue-là. Quoi. La réutilisation de l'eau, par exemple, qui est un autre mantra d'Emmanuel Macron, et un gros business pour Veolia qui en parle à toutes les sauces. C'est évidemment présenté comme une solution de bon sens. C'est-à-dire, pourquoi ne pas réutiliser des eaux grises ? Pourquoi pas ? On manque d'eau ou alors il y a des tensions sur l'eau. Sauf qu'en fait, l'objectif, c'est de soutenir la demande d'eau de l'agriculture, de l'agro-industrie. C'est pas du tout, on produit pas de l'eau potable. Dans la plupart des cas, pour l'instant, on peut le faire peut-être de manière marginale, vu qu'il y avait un projet pilote en France qui essaie de faire ça. Mais en gros, c'est pour produire une eau industrielle, d'une certaine manière, qui va servir l'agro-industrie. Donc on voit un peu où se situent un peu les vrais gisements de croissance. Et c'est intéressant de, sans doute, de rappeler et de souligner que c'est un vrai Eldorado, en fait, qui s'ouvre pour ces entreprises-là. qui ont été en partie dépossédés de ce qui était le cœur de leur business, c'est-à-dire la distribution de l'eau aux citoyens, concurrencée voilà, par les régies municipales, la remunicipalisation de la distribution de l'eau. Voilà, nous, ce qu'on essayait de montrer dans le livre, c'est qu'il y avait vraiment une dimension systémique, en fait. Les méfaits des uns font le business des autres, en gros. Et du point de vue de la collectivité, d'un point de vue plus économique, on va dire, c'est complètement perdant à tous les niveaux. C'est-à-dire que le gouvernement français et même l'Union européenne, en fait, met de l'argent public sur des projets industriels, des 150 cathédrales en France industrielles, donc beaucoup d'argent public. C'est le cas à Grenoble, dans l'usine ST Micro, c'est quand même 3 milliards d'argent public qui ont été mis sur ce projet-là, dans des projets qui se révèlent être extrêmement polluants, extrêmement accaparants en termes d'eau. À nouveau, ST Micro, c'est un des premiers rejeteurs de PFAS en Isère et dans la région Auvergne-Rhône-Alpes. Et ça va engager encore de l'argent public pour dépolluer, en fait, toutes ces pollutions qui sont liées à des projets soutenus à grands frais par l'État français et l'Union européenne. Donc c'est un jeu qui est totalement perdant, quoi, et qui vit en plus. Et je ne veux pas utiliser des grands mots, mais je les utilise quand même. Totalement mortifère, en fait, puisqu'en fait, ça confisque l'eau, ça dégrade la ressource. Donc en fait, c'est un jeu qui est perdant à tous les niveaux, quoi. Tout ça pour pérenniser, évidemment, des intérêts économiques, ou en tout cas pour les ménager. Donc on en revient au propos initial, hein. On n'est pas, on n'est peut-être pas moins dans la subtilité que toi sur les trucs qui est un peu plus frontal, mais... c'est privilégier des intérêts économiques sur la bonne santé des lieux, sur le vivant et sur ce que moi j'aime bien en parler maintenant, et puis Baptiste Morizot en a beaucoup parlé récemment, sur l'habitabilité du monde, quoi. C'est important, je pense, d'avoir dans un coin de sa tête ce truc-là, c'est-à-dire qu'entre l'économie, entre quelques emplois et habiter notre monde et continuer à l'habiter en étant en bonne santé, avec des milieux en bonne santé, du vivant en bonne santé, pour moi la question est vite tranchée, quoi. Il n'y a pas...
0: Écoutez, je pense qu'on peut s'arrêter là. Merci vraiment beaucoup à tous les trois pour ces échanges. 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
2: Où que vous soyez, bonjour, bonsoir à toutes et à tous. Merci de rester fidèles à notre rendez-vous. Ce soir, nous avons le plaisir d'avoir en ligne Louis Georgetin, Mounir Bahatour et Daniel Conrad. Avec à mes côtés, Valérie Beau. Bonsoir Valérie, quel est ton sujet ce soir?
3: Bonsoir à toutes et à tous, mais quel bonheur de se retrouver. Moi j'ai hâte, hein, le lundi, puis ouais. Après il y a les podcasts. Eh bien moi, vous savez, le tournoi de Roland-Garros commence. Oui. Et moi, plus que Roland-Garros, c'est Marcel Garros qui m'intéresse, ouais. C'est sa femme. Ouais. Je vais vous raconter la relation amoureuse entre Mireille Havé et Marcel Garros.
2: Et tu es sportive, tu es passionnée de sport et tu touches à tout. Et c'est vraiment formidable. Avec toi, Valérie, merci d'être là. Sans oublier, bien sûr, notre maestro Nathan Hilero aux manettes. Merci de rester avec nous. Bonsoir, Nathan, comment ça va?
4: Bonsoir, Brahim. Eh bien, écoute, ça va très, très bien. Alors, ce soir, bien évidemment, on a un programme, on va dire, qui est assez chargé. Et donc, bien sûr, moi, dans le cadre, on va dire, de ma musique, je vais vous parler d'un artiste, en tout cas, qui n'est pas trop, trop connu, mais qui va quand même vous faire un peu trémousser. Donc voilà, je vous en dis pas plus, et on verra ça tout à l'heure.
2: Merci de rester avec nous.
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2: Sans tarder, nous avons le plaisir de démarrer cette émission avec Vincent Robert, un auteur et scénariste dont le parcours a inspiré le téléfilm Notre Fils. Adapté de son récit autobiographique, ce film aborde avec sensibilité et justesse le thème de l'adoption homoparental, mettant en lumière les défis et les joies d'un couple homosexuel qui attend avec impatience l'arrivée de leur fils. Après 5 années de démarches administratives et de préjugés, il a décidé de partager son expérience à travers cette œuvre poignante réalisée par Elsa Bleyot. Notre fils ne se contente pas de dénoncer les stéréotypes, mais il met aussi en avant avec justesse l'amour et la parentalité. Et grâce à sa plume, la plume de Vincent, et à sa vision, il nous invite à plonger dans une histoire qui mérite d'être entendue à la télévision. Alors justement, à l'heure où je vous parle, son film est diffusé en Belgique sur RTBF, La Une, grâce à sa plume. Et à sa vision, il nous invite à découvrir une histoire qui mérite d'être entendue. Bonsoir Vincent, merci de répondre à notre invitation.
5: Bonsoir, merci. Merci à vous de m'inviter.
2: C'est vraiment un plaisir de t'avoir parmi nous. Alors, j'aimerais que tu nous dises un peu quelle était ta motivation, justement, à l'adaptation de ta propre histoire pour en faire un téléfilm.
5: Écoute, en fait, ce n'était pas tant de raconter mon histoire qui était intéressant. Ce qui était intéressant, c'était d'utiliser un nouveau média pour parler, et notamment, de l'adoption tardive. L'adoption tardive pour les couples homoparentaux. Ouais. Et en fait, voilà, en soi, on va être très honnête, raconter l'histoire de Vincent Robert, bon ben voilà, c'est très bien, mais c'est pas ça qui m'intéressait. Ce qui m'intéressait vraiment, c'était d'utiliser ce nouveau média qui était un téléfilm qui va être diffusé à grande écoute, là, qui est diffusé effectivement, tu l'as justement rappelé, juste pile poil en ce moment sur la RTB, dans quelques semaines, je ne connais pas la date de diffusion, mais sur France Télévisions. C'était d'utiliser en fait ce moyen de diffusion pour parler de l'adoption tardive et de ce combat qui m'est cher en fait. Voilà.
2: Dis-nous un peu comment tu as vécu le processus de transformation de ton livre en scénario en fait.
5: Alors, comme ça d'instinct je te répondrais assez facilement, mais c'est pas tout à fait vrai. En fait, il a fallu que je fasse beaucoup de deuil. Parce que justement, comme je voulais rendre cette histoire universelle, il y avait plein d'éléments qui étaient vraiment dus à, spécifiquement à notre histoire que je ne pouvais pas retranscrire parce que ça aurait plu peut-être à ma mère et à ma belle-mère, mais pas au grand public. Et donc en fait, il a fallu que je rende en fait universelle cette histoire d'adoption. C'est peut-être ça qui a été au fond de moi le plus difficile. J'ai eu des deuils à faire, des deuils sur certaines situations. Mais finalement, en fait, la petite anecdote, c'est quand j'ai eu terminé de faire le premier jet, en fait, d'écrire le premier jet de l'histoire, j'ai dit à mon mari, Marc, en fait, écoute, ne m'en veux pas, mais je crois que l'histoire que j'ai racontée n'est pas la nôtre. Et puis, en fait, quand il a vu le film, il a dit, mais d'où c'est pas la nôtre, c'est exactement la nôtre. Donc en fait, je pense qu'émotionnellement parlant, c'était la nôtre. Mais voilà. Donc le plus dur pour moi, voilà, était faire des petits deuils, de faire d'écrire en fait ces petits deuils très personnels en fait. Voilà.
2: Au moment de l'écriture, est-ce que tu as eu l'occasion de temps en temps de le consulter en disant, moi je dirais plutôt ça, plus ça. Non, tu t'es isolé écrit ou tu t'es quand même reposé sur lui pour un peu avancer ton projet?
5: Alors non, alors par contre, ce qui est bien dans notre couple, en fait, c'est qu'on partage bien les choses. C'est-à-dire qu'effectivement, moi, mon métier, c'est d'écrire. Et donc, du coup, voilà, pour le coup, il m'a laissé la totale liberté d'écrire ce que je souhaitais écrire. Donc non, je n'ai pas échangé avec lui sur, justement, ces petits deuils dont je te parlais. Je n'ai pas échangé avec lui. J'ai fait mon travail, en fait, tout simplement. C'est une fois que ça a été terminé, je lui ai dit, voilà, j'ai voulu leur dire... à Marc et à notre fils Pascal, attention, c'est pas notre histoire. Puis en fait, il s'avère que quand ils ont vu le film, ils se sont dit bah si, c'est totalement notre histoire. Donc voilà.
2: Quel défi as-tu rencontré lors de l'écriture du film, notamment en ce qui concerne les représentations de l'adoption homoparentale, Vincent?
5: En fait, le plus gros défi que j'ai dû relever, en fait, nous on a adopté, on était en 2017. J'ai écrit le film en 2024-25. Il s'était passé 7 ans. Donc, en fait, je me suis dit, oh là là, mais en 7 ans, ça a dû complètement changer. Les difficultés sont différentes. Et donc, du coup, j'ai pris contact parce que suite à la sortie du livre, j'ai beaucoup de couples, en fait, homo, qui m'ont contacté. Pour me demander, pas forcément des conseils, mais avoir un soutien, je pense, essentiellement. Et du coup, par rapport à leur échange, à les échanges que j'ai eus avec eux, en fait, je me suis rendu compte que la difficulté n'était pas la même que la nôtre, mais elle était existante. C'est-à-dire que nous, en 2017, il y avait encore un vrai plafond de verre, en fait. C'est-à-dire, en fait, dans les comités, c'était non pas de famille ou parentale. Aujourd'hui, il n'y a pas forcément ce plafond de verre le même, mais il y en a un autre qui est la mère de substitution. Mmh. Et en fait, effectivement, c'était qui va jouer le rôle de la mère. Et donc, du coup, j'ai vraiment réécrit, enfin, j'ai pensé la réécriture en fait, du film par rapport à ce positionnement-là. Alors, je sais parce qu'en fait, nous, on est deux hommes. Peut-être, enfin voilà, je pourrais pas parler pour un couple de femmes, mais il y a peut-être quel est le père de substitution de l'autre côté, très certainement d'ailleurs. Et en fait, quel est l'être manquant de substitution. Et donc Et du coup, ça a été ma ligne, en fait, quand j'ai écrit, c'était de travailler, en fait, cet axe-là.
2: Pourquoi tu penses qu'il est important de raconter des histoires d'adoption homoparentale aujourd'hui à la télévision?
5: Tout simplement parce qu'il y a les chiffres, en fait. Les chiffres, en fait, depuis 2013, il y a eu environ 300 adoptions homoparentales en France. 300 adoptions, en fait, c'est quelques dizaines par an par rapport à plusieurs milliers par an chez les couples hétérosexuels. C'est-à-dire qu'en fait, oui, il y en a, oui, ça existe, mais en fait, le delta, il est absolument considérable. C'est-à-dire qu'on n'est absolument pas sur un niveau d'égalité. Absolument pas. Donc en fait, pour moi, pourquoi c'est important encore de le raconter aujourd'hui, c'est parce que, c'est, en fait, très honnêtement, si aujourd'hui, il n'y avait plus de différence entre les adoptions homoparentales ou les adoptions hétérosexuelles, le téléfilm n'aurait aucun intérêt. Encore une fois, je le redis, c'était juste raconter mon histoire, ça n'a aucun intérêt, les gens s'en moquent. Non, c'est qu'il y a un vrai combat derrière. Et le combat, c'est cette inégalité encore entre les adoptions homoparentales et les adoptions hétérosexuelles. Vraiment.
3: Magali. Oui, merci vraiment pour ton travail, parce que même nous, personnes LGBT, déjà il y a tellement peu, donc déjà dans les chiffres de personnes qui ont adopté, donc on en connaît très peu ou on n'en connaît pas. Et à la limite,
5: depuis 2013. Hein.
3: Oui, et à la limite, on pense même pas qu'on peut adopter tellement. Et tu vois, presque ça échappe à notre imaginaire, alors que normalement, on est des êtres humains de plein droit à pouvoir accompagner à la vie, à voir grandir, à accompagner un être humain, à l'accompagner à être lui, à lui donner de l'amour. Donc déjà, même pour nous, déjà en termes de représentation, ben oui, en fait, on peut vivre comme ça. Aussi nous donner plus d'élan et dénoncer aussi cette injustice totale.
5: Alors, tu sais, franchement, sincèrement, je peux me permettre de te tutoyer.
3: Oui, en fait, oui, oui.
5: Sincèrement, si je fais ces interviews, c'est juste pour dire que c'est possible. Il faut ouvrir le champ du possible. Et le champ du possible, c'est l'adoption tardive. Vraiment, j'ai créé une association qui s'appelle Adoption Tardive France. C'est uniquement pour ça, et pas vraiment pas uniquement pour les adoptions homoparentales, c'est aussi pour tout le monde, mais en l'occurrence pour les parents homo. L'adoption tardive, mais vraiment, il y a des milliers d'enfants qui aujourd'hui en France ont plus de 3 ans, qui sont dans les foyers de l'ASE, qui n'ont plus aucune chance d'être adoptés, plus aucune chance. Ces enfants, ils n'attendent qu'une chose. Malheureusement, c'est à leurs 18 ans, ils vont être mis dehors. Le nombre d'enfants qui deviennent SDF dans nos rues. En fait, moi, maintenant, quand je vois un SDF, je donne de l'argent et je prends le temps de discuter avec lui ou avec elle. Et à chaque fois, dans 80% des cas, la personne me raconte qu'elle a été un enfant de l'ASE ou une enfant de l'ASE et qu'en fait, eh bien, à 18 ans, ils ont été mis à la rue. Ça, c'est insupportable. C'est insupportable parce qu'il y a tellement, tellement de couples homo qui ont envie d'être parents. Il y a tellement, tellement d'enfants qui ont envie d'avoir une famille. Pour moi, je suis désolé, je parle avec beaucoup d'émotion parce que c'est, pour moi, c'est insupportable que ces gens et ses enfants ne se rencontrent pas.
2: Vincent,
5: on a eu une chance énorme.
2: Effectivement.
5: On a rencontré notre fils qui avait 9 ans. On a eu une chance énorme. Il a 18 ans aujourd'hui. Ça se passe très bien. On a beaucoup de recul sur ça. Et c'est ça qu'il faut combattre, en fait. C'est ces tabous, c'est ces pensées, c'est l'impossible. Non, il faut combattre l'impossible.
2: Effectivement. Vincent, pour un exemple qui m'est propre, qui m'est un peu familier, j'ai une sœur qui n'a pas d'enfant, qui est hétéro, et elle cherche à adopter. On lui dit que ça risque d'attendre 5, 6, 8 ans pour avoir un enfant. Alors c'est
5: oui,
2: on se dit qu'elle a un besoin de...
5: Si elle veut un bébé. Ouais. Si elle veut un bébé.
2: Même pour adopter. Hein.
5: Non, mais je t'explique. En fait, ce qu'il faut faire, en fait, c'est ce que notre association essaye de communiquer. En fait, il y a deux choses. on veut adopter, c'est-à-dire soit on veut un bébé, et ça c'est tout à fait louable, ou alors on accepte de faire le deuil de l'enfant porté. Mmh. Ce que j'étais contraint de faire, mais contraint avec mon plus grand bonheur, puisque c'est le bonheur de ma vie aujourd'hui. J'avais envie d'avoir un bébé, les couches, les biberons, etc. J'ai fait ce deuil, ce qu'on appelle le deuil de l'enfant porté. Mmh. Je l'ai fait pour accepter de recevoir un enfant dit âgé, hein, entre 3 et 9 ans, on est d'accord, mais dit âgé, c'est l'administration. D'accepter d'avoir un enfant âgé, d'adopter un enfant âgé, c'est faire d'une part ce deuil de l'enfant porté, mais d'autre part, de façon très claire, c'est s'accorder la chance d'être parent. Pourquoi ? Il y a plus de 4000 enfants de plus de 3 ans dans les foyers en France qui n'ont plus aucune chance d'adopter parce que à partir du moment où ils ont 3 ou 4, 5, 6, notre fils avait 9 ans, ben en fait les parents n'en veulent pas, les futurs parents adoptants, parce qu'ils ont peur. Et en fait nous, on essaie de combattre cette peur, ce tabou. Il faut combattre ce tabou. Il faut vraiment combattre ce tabou. Et des rencontres, on a eu une chance avec Marc extraordinaire de rencontrer notre fils qui avait 9 ans. Ce sont deux chemins qui se rencontrent pour après faire une route commune. Et ça, c'est indispensable. Et l'adoption tardive, c'est vraiment, enfin, c'est mon combat. L'adoption tardive homoparentale, oui, bien sûr, et je suis homo et je l'assume et tout ça. Mais au-delà de ça, si je peux faire passer un petit message aujourd'hui, ce soir, en fait, c'est par rapport à ses enfants, par rapport à la détresse de ses enfants, et par rapport à la détresse de ces gens qui ont envie d'être parents, il y a une voie possible, c'est l'adoption tardive.
2: Vincent,
5: je suis désolé, je m'emporte un peu.
2: Non, mais c'est très bien, ça entraîne beaucoup de gens qui t'écoutent, et qui, justement, il y a de l'espoir dans ce que tu passes comme message. Et à propos de message d'espoir, tu nous emmènes, pour revenir un peu au film, comment tu as collaboré avec la réalisatrice Elsa Bleyo, pour donner vie à ta vision? Ça a dû être un travail énorme.
5: Alors, ça a été du travail énorme, je ne dirais pas énorme, parce que en fait, Elsa est un être incroyable.
2: Ouais.
5: En fait, Elsa, c'est quelqu'un qui est dans l'ouverture, dans l'écoute. Et elle a été dingue parce que

0: tout ça là, c'est-à-dire trouver plus de dates, diffuser tes enregistrements.
1: Ben oui, trouver des partenaires qui peuvent m'aider à développer ça. Ouais, j'ai cherché un tourneur pendant assez longtemps. Ouais. J'ai pas trouvé. C'est pas simple aussi en ce moment. Il y a de moins en moins de dates, donc ils sont tous un peu avec le couteau sous la gorge. Donc,
0: ça a toujours été.
1: Oui, mais je crois qu'on est aussi beaucoup d'émergents et que c'est compliqué de.
0: Oui, mais c'est.
1: Et puis après, être avec quelqu'un qui n'a pas le temps de s'occuper du projet, c'est compliqué aussi. Donc il faut trouver pour moi une personne qui a envie, quoi. Et
0: alors moi, je vois pas mal d'artistes là, des jeunes qui prennent un attaché de presse aussi.
1: Moi, j'ai un attaché de presse. C'est Nicolas Favier,
0: ah oui,
1: de la
0: d'accord. C'est lui qui m'a contacté.
1: Oui, c'est lui qui t'a contacté.
0: Oui, d'accord. Alors, j'aimerais qu'on écoute ta dernière chanson, mais que tu m'en parles un peu là, où on l'écoute d'abord, on en parle après. Sirène, parce que celle-là aussi, elle m'a pas mal intrigué, donc on va en parler après. On écoute Sirène de Chloé Lang.

0: Voilà, cette chanson, la dernière chanson de Chloé Lang. Alors, je ne sais pas si on aura le temps d'écouter ces fameuses mains de Johanna Baget, pardon. Alors, dis donc, les masques tombent, là. Tu avais l'air toute gentille, là, et tout. Alors, ça commence par « Je crève le cœur des gens que j'effleure ». T'es redoutable, finalement.
1: Bah ouais.
0: Qu'est-ce que c'est?
1: Il y a un moment.

0: Moi, il y en a marre.
1: Ah, ouais, ouais, c'est bien ce qui m'a semblé là.
0: Ben oui, je pense que c'était un petit moment de désespérance et puis aussi de marre d'écrire des chansons d'amour qui finissent mal, ras-le-bol quoi. Ouais. Du coup, je me suis dit, moi, je suis comme les sirènes.
1: Ah, ouais,
0: je brise tout le monde sur mon passage.
1: Ah,
0: et
1: mais
0: je...
1: c'est redoutable. Hein.
0: Ah, ouais, c'est... On aimerait bien être une sirène. Surtout en ce moment, non?
1: Ouais, mais une sirène, là, ça fait pas que des bonnes choses, quoi.
0: Hein? Non.
1: Du reste, c'est ce que tu dis dans la chanson, d'ailleurs.
0: Bah oui, hein,
1: elle t'as est... pas honte?
0: Bah après, c'est plus un... Moi, je le voyais plus comme un... reprendre... reprendre le pouvoir, en fait, un peu.
1: Ouais, ouais.
0: Reprendre sa puissance, retrouver un peu de la force, ouais.
1: Ouais. Mais alors, t'as pas été avec le dos de la cuillère, là, hein? Hein, je crois les gens. Alors là, tu sembles guéri du vautour là. Hein.
0: Oui, c'est ça que j'aimais bien. C'était que on avait dans ce disque, on avait le vautour, on avait la sirène et on avait la peine qui s'en va. Donc en fait, normalement, tout va bien.
1: D'accord.
0: On essaye.
1: Chloé, on va se quitter déjà parce que je vois que les mains 5. Je voudrais qu'on écoute cette petite chanson là qui reste les mains. Mais quels sont tes projets?
0: Bah, des dates, concerts, là, si ouais, les concerts ouais. de Alors. Cet été. Je joue dans le Gard le 15 et 16 juillet, à Sumène le 15, à Vézénob le 16, le 26 à Touvérac, pas très loin de Bordeaux, entre Bordeaux et La Rochelle, et ensuite le 8 août en Bretagne, avec les sirènes à Plouganou.
1: Ah, ça continue.
0: Bah oui, non, mais moi je suis dingue d'océan, donc je tourne en Bretagne le plus possible.
1: Ah d'accord. Et où est-ce qu'on peut... Est-ce que tu as un site où est-ce qu'on
0: J'ai
1: peut
0: un site internet.
1: Toutes ces informations
0: ouais. J'ai mon site internet.
1: Ça s'appelle comment?
0: www.chloelang, K-L-O-E-L-A-N-G, puisque c'est Chloé avec un K.com.
1: Ouais.
0: Et puis après, bah, on peut me retrouver sur les réseaux, sociaux.
1: D'accord.
0: Instagram,
1: et à Paris, tu passes bientôt? Parce que je vais venir te voir. Moi.
0: Bah oui, avec plaisir, mais pas pour l'instant. Non. J'espère à l'automne.
1: Si tu passes à la Manu, là?
0: Ben, en discussion.
1: Comme je suis un peu feignant, c'est à côté de chez moi.
0: Ça.
1: Bon, Chloé, je te remercie beaucoup d'avoir été notre invitée ce matin dans l'émission C'est ouvert. Alors, on se dit à bientôt. Hein. Je viendrai te voir, tu me tiens au courant.
0: Ça marche.
1: Et puis là, on va écouter dans les dernières minutes les mains de Johanna Bajet, là, qu'on n'avait pas pu écouter il y a 15 jours. Et puis nous, on se dit à la rentrée maintenant, hein, ce sont des rediffs là, en juillet et août, et on se retrouve donc le deuxième jeudi du mois de septembre. Voilà, salut à tous, bonnes vacances et à bientôt.

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3: Bonjour à toutes et à tous, bienvenue sur Fréquence Paris Pluriel, vous écoutez votre émission L'Agenda. Je suis Jules et pendant les 30 prochaines minutes, on fera le tour des événements militants, citoyens et culturels en Île-de-France. Au programme de ce jeudi 25 juin 2026, un focus sur vos événements culturels et vos informations militantes. On ne perd pas plus de temps et on commence cette édition de l'Agenda avec aujourd'hui direction Saint-Ouen pour découvrir l'exposition internationale Toutouist, une exposition collective qui réunit une vingtaine d'artistes contemporains autour des thèmes de la paix, du partage et de la solidarité. Visible jusqu'au 27 juin à la Maison de la Paix située au 9 rue du 6 September à Saint-Ouen, cette exposition s'inscrit sous le slogan « Tous pour tous, pour tout et partout ». Un message qui donne le ton d'un événement placé sous le signe du dialogue, de la coopération et de l'ouverture aux autres. Le public peut y découvrir des artistes aux univers très variés, parmi lesquels Alex Wan d'Isaac, 4E, Petite Poissonne, Zo, Monsieur Copillard ou encore Saka. Pour ouvrir un regard multiple sur les enjeux de notre époque et sur les différentes manières de faire vivre et les valeurs de paix à travers l'art. Au-delà de sa dimension artistique, l'exposition se veut également un lieu de réflexion et d'échange. Dans ce cadre, une conférence consacrée à la révolution non violente des conflits, résolution non violente des conflits, a été proposée pendant l'événement, renforçant le dialogue entre création artistique et engagement citoyen. L'exposition est accessible gratuitement. La Maison de la Paix ouvre ses portes les jeudis de midi à 18h ainsi que les vendredis et samedis de 10h30 à 17h. Une sortie culturelle ouverte à tous qui permet de découvrir le travail d'artistes contemporains tout en réfléchissant aux questions de paix, de solidarité et du vivre ensemble. Rendez-vous à la Maison de la Paix au 9 rue du 6 September à Saint-Ouen jusqu'au 27 juin. Aujourd'hui, focus sur une émission débat organisée en public autour du futur projet de loi sur le logement, un texte qui suscite déjà de nombreuses réactions parmi les associations de défense des locataires et du logement social. Le rendez-vous est donné ce soir à l'Éternel Solidaire situé au 1 rue de la Solidarité dans le 19e arrondissement de Paris, de 18h45 à 21h30. Cette rencontre intervient au lendemain de la présentation du projet de loi au Conseil des ministres et propose un temps d'échange ouvert au public pour comprendre les enjeux de cette réforme. Plusieurs acteurs engagés dans la défense du droit au logement seront présents pour y débattre des conséquences possibles de ce texte. Parmi eux, Jean-Baptiste Hérault, porte-parole de l'association Droit au logement, des représentants du camp des mal logés de l'Hôtel de Ville, d'attaque du collectif Stop Démolition, de la Fondation du Logement ainsi que de plusieurs collectifs locaux du 19e arrondissement. Les discussions porteront notamment sur la situation des personnes mal logées, l'avenir du logement social, les droits des locataires et les politiques publiques en matière d'habitat. L'objectif est de permettre au public de mieux comprendre les changements envisagés et leurs impacts concrets sur le quotidien de nombreux habitants. Pour assister à cette émission de débat en public, rendez-vous aujourd'hui à partir de 18h45 à l'Éternel Solidaire, au 1 rue de la Solidarité, dans le 19e arrondissement de Paris. Aujourd'hui, la librairie Le Delta, dans le 6e arrondissement de Paris, accueille une rencontre originale mêlant philosophie et musique à l'occasion de la sortie du deuxième tome de Désaccord, le nouvel ouvrage du philosophe et musicien Eloy Fétus. Le rendez-vous est fixé à 19h au 1 rue Cassette à Paris pour une soirée qui alternera entre échanges philosophiques et performances musicales en direct à la guitare. À travers son livre, Eloy Fetus s'intéresse à la place de la musique dans nos sociétés. Selon lui, les chansons ne servent pas uniquement à divertir ou à accompagner notre quotidien. Elles racontent aussi les transformations du monde, les mouvements sociaux, les luttes politiques ou encore les questions liées à l'identité et à la culture. De Bob Marley à Rosalia, en passant par Bob ou Chavalé Vargas, l'auteur analyse comment les artistes expriment chacun à leur manière une vision de la société. Mais l'ouvrage aborde également les contradictions du monde musical, les logiques commerciales, le rapport de force ou encore les débats qui traversent certaines œuvres et ou certains artistes. Une réflexion donc qui invite le public à s'interroger sur sa propre manière d'écouter et de comprendre la musique. La rencontre se conclura par une séance de dédicace avec l'auteur. L'entrée est gratuite mais l'inscription est obligatoire. Pour y assister, rendez-vous donc aujourd'hui à 19h à la librairie Le Delta au 1 rue Cassette dans le 6e arrondissement de Paris.

La philosophie, pardon, peut-elle encore influencer le débat public? C'est la question qui sera au cœur d'une rencontre organisée le 25 juin à 19h30 à la librairie Utopia dans le 5e arrondissement de Paris. Deux spécialistes échangeront avec le public, Malika Temar, maîtresse de conférences en sciences du langage et chercheuse associée à l'INA, qui travaille sur la diffusion de la pensée philosophique dans les médias, notamment à la radio. À ses côtés, le sociologue Jean-Louis Fabiani, auteur de plusieurs ouvrages consacrés à l'histoire sociale de la philosophie et à la place des intellectuels dans la société. Cette conférence débat abordera les différentes façons dont les idées philosophiques circulent aujourd'hui dans l'espace public. Quelle place occupent-elles dans les médias? Comment sont-elles mises en discussion auprès du grand public? Et quel rôle peuvent-elles encore jouer face aux grands enjeux politiques, sociaux et culturels contemporains? Un rendez-vous destiné aussi bien aux passionnés de philosophie qu'aux curieux souhaitant réfléchir à la manière dont les idées façonnent notre compréhension du monde. La rencontre se tiendra donc aujourd'hui de 19h à 20h30 à la librairie Utopia rue Frédéric Sauton dans le 5e arrondissement de Paris.

Le journal indépendant Le Chiffon organise un débat public à l'occasion de la sortie de son nouveau numéro ce mercredi de 19h à 22h à la maison du Zéro Déchet dans le 12e arrondissement de Paris. Au cœur des échanges, le Grand Paris Express, l'un des plus grands chantiers de transport en Europe. Depuis près de 20 ans, ce projet d'extension du métro francilien suscite débats et controverses. Les organisateurs dénoncent notamment un manque de concertation démocratique, un coût considérable et des conséquences importantes sur l'aménagement du territoire. À partir de 19h30, le débat réunira Harm Smith, ingénieur spécialiste des mobilités urbaines, coordinateur du collectif Opération d'intérêt national Saclay et soutien du collectif opposé à la ligne 18 du Grand Paris Express. L'occasion de questionner les impacts environnementaux, sociaux et urbanistiques de ce vaste projet. La soirée se poursuivra à partir de 21h avec un apéro-rencontre permettant au public d'échanger avec les membres de la rédaction du Chiffon, un média francilien qui publie chaque trimestre des enquêtes et reportages sur l'actualité de la région parisienne. L'entrée est libre à la maison du Zéro Déchet, située passage Emma Calvé, dans le 12e arrondissement de Paris, ouverture des portes dès 19h. On fait une courte pause musicale et on se retrouve juste après. 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

De retour sur l'agenda, vous êtes sur la radio Fréquence Paris Pluriel 106.3 FM et on revient avec la suite des actualités de ce week-end. On prend un petit peu d'avance et on passe à ce samedi. Les assises du communalisme et de l'écologie populaire se tiendront les vendredis 26 et 27 et les samedis donc 27 juin au CICP. Au Centre social et culturel Pablo Neruda à Bagnolet. Il y a militants, chercheurs, acteurs associatifs et personnes engagées autour des questions écologiques, sociales et démocratiques. L'objectif de ces assises est de réfléchir à l'avenir du communalisme et de l'écologie populaire, des courants qui défendent une transformation de la société à partir des territoires, des quartiers, des communes et des initiatives citoyennes. Les organisateurs estiment que ces idées pourraient aujourd'hui franchir une nouvelle étape en devenant une force politique plus visible et plus structurée dans les luttes sociales et environnementales. Au programme des débats publics, des rencontres et des ateliers consacrés à des thématiques comme les communes, les luttes paysannes, l'écoféminisme, les mobilisations de quartiers ou encore la justice sociale et écologique. De nombreuses personnalités issues de la gauche critique et des mouvements sociaux sont attendues pour échanger avec le public. Les organisateurs souhaitent faire ce rendez-vous d'un espace de dialogue, de partage d'expériences et de réflexion collective autour des alternatives au modèle économique actuel. Les assises du communalisme et de l'écologie populaire se dérouleront donc de vendredi 26 juin à 14h30 jusqu'à samedi 27 juin 22h au Centre social et culturel Pablo Neruda de Bagnolet, accessible notamment par les stations de métro Gallieni et Mairie des Lilas. Un rassemblement en faveur de la préservation des terres agricoles du triangle de Gonesse est organisé le samedi 27 juin de 10h30 à 18h sur le chemin de la justice à Gonesse dans le Val d'Oise. Porté par le collectif pour le triangle de Gonesse, cette mobilisation s'inscrit dans la saison 2 des soulèvements de la Seine. Depuis 15 ans, les militants s'opposent à l'urbanisation de ce vaste espace agricole de 670 hectares, considéré comme l'un des plus fertiles d'Île-de-France. Après l'abandon du projet du centre commercial Europa City en 2019, les opposants contestent aujourd'hui une nouvelle zone d'aménagement de 122 hectares. Ils dénoncent notamment la construction prévue d'une cité scolaire de 2300 élèves en pleine zone agricole à proximité immédiate des couloirs aériens des aéroports de Roissy et du Bourget. Les organisateurs rappellent que plusieurs avis officiels, dont celui de l'autorité environnementale régionale et de la commissaire enquêtrice chargée de l'enquête publique, se sont montrés défavorables à ce projet. Ils demandent le maintien de l'activité agricole, la sauvegarde de la ferme existante et proposent à la place le développement d'une coopérative alimentaire territoriale dédiée à une restauration collective 100% bio. La journée comprendra plusieurs temps d'échanges et d'animation avant une chaîne humaine organisée autour de la ferme en fin d'après-midi. Les participants sont invités à venir soutenir la protection des terres agricoles et défendre une autre vision de l'aménagement du territoire. À l'occasion des 90 ans du début de la guerre d'Espagne, la librairie Quilombo dans le 11e arrondissement de Paris organise une grande journée de rencontres, de débats et de culture le samedi 27 juin de 11h à 22h. Intitulée « Alas, Barricadas, Espagne 36, guerre et révolution », cette journée reviendra sur l'un des événements majeurs du XXe siècle européen, la guerre civile espagnole et la révolution sociale qui l'a accompagnée à partir de 1936. Tout au long de la journée, historiens, auteurs, traducteurs et chercheurs échangeront autour de plusieurs thèmes. Les discussions porteront notamment sur l'expérience du communisme libertaire mis en place dans certaines régions d'Espagne après le soulèvement populaire contre le coup d'État franquiste sur les réseaux de solidarité qui ont permis de protéger des milliers d'enfants pendant le conflit, ou encore sur les différentes formes de résistance au franquisme jusqu'à la fin de la dictature. Les visiteurs pourront également découvrir un salon du livre consacré à la guerre d'Espagne, des témoignages inédits de combattants et d'exilés, ainsi que des réflexions sur les nouvelles approches historiques de cette période. La journée se conclura par un moment convivial autour d'un banquet participatif avant un concert de Coro Salvaje, une chorale engagée qui interprétera des chants liés à la guerre d'Espagne et au mouvement
révolutionnaire espagnol. Un rendez-vous à la fois historique, culturel et mémoriel pour mieux comprendre un épisode qui continue de marquer les luttes et les débats contemporains. La journée des enfants afro-descendants et africains se tiendra ce samedi 27 juin de 11h à 19h à la Maison de la Conversation dans le 18e arrondissement de Paris. Organisée par la Ligue panafricaine Umoja, en partenariat avec la Maison de la Conversation, cet événement familial invite petits et grands à réfléchir et à imaginer le monde de demain autour du thème « Imaginons demain ». Tout au long de la journée, les enfants seront placés au centre des activités, ateliers créatifs, parcours pédagogiques, jeux, initiation à la capoeira ou encore au yoga égyptien permettront aux participants de découvrir différentes pratiques culturelles et de développer leur imagination dans une ambiance conviviale. L'événement proposera également des espaces d'échange et de discussion adaptés à tous les âges. Les organisateurs souhaitent mettre en avant des figures inspirantes issues des cultures africaines et afro-descendante tout en favorisant le dialogue, la transmission et la découverte. Dans un univers inspiré de l'afro-futurisme, cette journée entend aussi déconstruire certains préjugés, valoriser les héritages culturels et encourager la confiance en soi, chez les plus jeunes. Ouverte à toute la famille, cette manifestation se veut à la fois festive, éducative et inclusive, avec pour ambition de célébrer la diversité culturelle dans un esprit de partage et de vivre ensemble. Rendez-vous donc ce samedi à la Maison de la Conversation, rue Maurice Grimaud à Paris, pour une journée placée sous le signe de la créativité, de la transmission et de l'imagination. Une conférence débat consacrée à l'avenir des institutions françaises se tiendra ce samedi également à 14h dans les locaux de la Libre Pensée dans le 5e arrondissement de Paris. Intitulée 5e République, Assemblée constituante et démocratie communale, cette rencontre sera introduite par Dominique Gousseau, vice-président de la Fédération nationale de la Libre Pensée. Au cœur des discussions, le fonctionnement de la 5e République et les perspectives d'évolution du système politique français. Les organisateurs considèrent que les institutions actuelles traversent une période de crise profonde et s'interrogent sur leur capacité à répondre aux attentes démocratiques de la population. La conférence abordera notamment les questions de la concentration du pouvoir exécutif, des libertés publiques, du rôle des collectivités locales ainsi que des mécanismes institutionnels qui structurent la vie politique française depuis 1958. Les participants seront également invités à débattre de différentes pistes de réforme, parmi lesquelles l'idée d'une assemblée constituante chargée de rédiger une nouvelle constitution ou encore le renforcement de la démocratie locale et communale. Cette rencontre se veut un espace d'échange et de réflexion citoyenne sur les enjeux démocratiques actuels et sur les différentes visions possibles de l'organisation politique du pays. Le rendez-vous est fixé donc ce samedi 27 juin à 14h. Au siège de la Libre Pensée, rue des Fossés Saint-Jacques, dans le 5e arrondissement de Paris. On fait une courte pause musicale et on se retrouve juste après.

De retour sur l'agenda, vous êtes sur la radio Fréquence Paris Pluriel 106.3 FM. Et on revient avec le reste des actualités de ce week-end, avec ce dimanche notamment à Saint-Denis, une journée consacrée à la lutte contre les violences policières, qui se tiendra donc ce dimanche. Organisé par le collectif Stop Violence Policière Saint-Denis, l'événement a pour objectif de proposer des outils concrets aux habitants, de renforcer les solidarités locales et de réfléchir collectivement aux réponses à apporter face aux violences policières et aux politiques sécuritaires. La journée débutera dès 10h par une formation dédiée à l'accompagnement des victimes de violences policières. Sur inscription, elle permettra aux participants de mieux comprendre les démarches et les recours existants. À la mi-journée, une cantine populaire à prix libre et plusieurs animations artistiques prendront le relais avec musique, théâtre et moments de convivialité. L'après-midi, une table ronde réunira notamment des élus, des avocats et des chercheurs, mais aussi des représentants associatifs autour d'une question centrale: comment imaginer des alternatives au tout sécuritaire? Parmi les intervenants annoncés figure le maire de Saint-Denis, de Saint-Denis, Ibali Bagayoko, l'avocate Elsa Marcel ou encore le chercheur Mathieu Rijoust. Enfin, la journée se conclura par la projection du documentaire « Des gens comme nous » en présence de sa réalisatrice Françoise Davis, suivi d'un échange avec plusieurs collectifs engagés dans les luttes pour la vérité et la justice. Rendez-vous donc ce dimanche de 10h à 20h à la maison de quartier de la Plaine à Saint-Denis. L'entrée et les activités sont proposées à prix libre.

Les professionnels et acteurs du monde du livre sont invités à se réunir le dimanche 28 juin également au CICP pour le coup dans le 11e arrondissement de Paris pour une grande assemblée générale du livre. Cette rencontre s'adresse à l'ensemble des métiers de la chaîne du livre, auteurs, traducteurs, illustrateurs, éditeurs, libraires, bibliothécaires, diffuseurs, distributeurs, correcteurs, attachés de presse ou encore salariés de la logistique et du numérique. Dans un contexte marqué par la concentration du secteur, les difficultés économiques des structures indépendantes, la montée des discours d'extrême droite et les interrogatoires liés à l'intelligence artificielle, les organisateurs souhaitent créer un espace d'échange et de réflexion collective. La journée débutera dès 10h30 avec plusieurs tables rondes consacrées aux enjeux actuels du monde de l'édition et de la diffusion du livre. Ces discussions doivent permettre aux participants de partager leur expérience, d'identifier les défis communs et d'imaginer des réponses collectives. Le temps fort de l'événement aura lieu à 17h avec l'Assemblée générale ouverte à toutes les personnes travaillant dans le secteur ou souhaitant s'engager dans ces mobilisations. Rendez-vous donc ce dimanche 28 juin de 10h30 à 18h30 au CICP, rue Voltaire à Paris pour une journée de débats, de rencontres et d'organisations autour de l'avenir du livre et de ses métiers. Voilà, c'est tout pour cette édition de l'agenda sur Fréquence Paris Pluriel. Et comme d'habitude, vous retrouverez l'actualité des luttes juste après. Merci à Annalys à la technique et merci à vous de nous avoir écoutés. Retrouvez-nous demain, même heure, même fréquence, la 106.3 pour une nouvelle édition de l'agenda. Passez une bonne journée et à très bientôt.

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3: Bonjour à toutes et à tous et bienvenue dans cette émission du jeudi 25 juin 2026. Il est facile de constater que plus les gouvernements déroulent leur politique antisociale, raciste et militariste, et le patronat et l'État répriment les mouvements et les militants et militantes du monde du travail et de la jeunesse. En 2025, les rassemblements contre la répression vis-à-vis des militants et militantes syndicaux, contre la guerre à Gaza et dans la jeunesse ont souvent été des succès sur le plan numérique. Des milliers de personnes se sont rassemblées en solidarité avec celles et ceux qui subissaient les coups des patrons ou de l'État. Le 20 juin dernier, une manifestation contre la répression syndicale, politique et du soutien au peuple palestinien s'est tenue à Paris à l'appel de différentes unions syndicales de combat telles que Sud Poste 92, Sud Rail ou encore l'Union départementale 59 de la CGT. Fustigeant certes le patronat qui pousse au suicide les salariés et réprime les syndicats de lutte, mais aussi l'attentisme voire la lâcheté des bureaucraties syndicales. Environ un millier de personnes ont répondu à cet appel dans un désert électoraliste. Dans l'émission de ce jour, nous entendrons les prises de parole de plusieurs organisations montrant l'attachement à des luttes collectives et intersecteurs. Alors nous rendons dans les rues de Paris et c'était le 20 juin dernier. Bonne écoute.

0: juin 2026 à hauteur du ministère du Travail à l'angle de Invalides et de la route Grenelle. À la manifestation contre la répression, appelée notamment Sudrail, Sud PTT, le NPA révolutionnaire, Révolution permanente et le PT. Et donc du coup, ce rassemblement est quand même une bonne nouvelle dans la période, puisque d'ici à la présidentielle, il n'y va pas avoir grand-chose de la part des confédérations nationales. Et c'est une bonne chose que les petites fédérations se bougent malgré leur taille. Là, nous sommes aux prises de parole. Et là, la prise de parole de Sudrail qui nous parle des suicides, que ce soit à la SNCF ou à la Poste. J'en ai discuté en off avec un camarade de Toulon. Ils en ont dénombré 4 au moins. Donc du coup, voici la suite des prises de parole.
1: Ils savent que c'est nous qui disons la vérité, que ces organisations, elles visent à attaquer les conditions de travail, mais pas seulement. Ils savent qu'on dise la vérité, parce que c'est aussi toute la population dans son ensemble qui va être victime de la dégradation du service public. C'est l'ensemble de la population qui va être à terme victime de l'augmentation des prix du train. Et s'ils savent que c'est nous qui disons la vérité, et c'est pour ça qu'ils cherchent par tous les moyens à réprimer les têtes qui dépassent, à réprimer les fortes têtes, à réprimer tous ceux qui décident de lutter et de relever la tête. Moi, j'interviens aussi pour aujourd'hui appeler toutes et tous à venir le 25 soutenir Razaz Kazib le 11 à 11h devant le tribunal de grande instance. C'est très, très, très important, les amis. Pourquoi devant le tribunal? Parce qu'il est attaqué pour avoir dénoncé le génocide en Palestine. Et moi, je tiens à le dire ici, y compris c'est la position qu'on a prise avec notre syndicat. Mais le génocide en Palestine, c'est l'affaire des syndicalistes, c'est l'affaire des syndicats, et c'est l'affaire de notre camp social en général. Et que donc, face à ça, il faudra être nombreux et nombreuses pour apporter notre soutien, parce qu'il n'est pas possible de concevoir que dans ce pays, Razaz Kazib, qui est un syndicaliste exemplaire, se fasse condamner pour avoir dénoncé le génocide en Palestine. Et bien évidemment qu'il faut savoir que s'il est condamné, cet arsenal qui aujourd'hui est utilisé pour la Palestine, demain il sera utilisé contre l'ensemble du mouvement social. Et donc oui, comme l'a dit la présente intervention, il va falloir faire front tous ensemble, toutes les organisations, toutes les fédérations syndicales, et y compris les fédérations dans les plus hautes sphères, pour dénoncer et faire front en commun face à la répression syndicale pour notre camp social. Merci beaucoup.
2: Il a introduit là un recours, mais très franchement, les camarades, il est OSN, il est issu de Sud Aérien, il bosse à Roissy. Et franchement, on applaudit fortement Taïeb qui à chaque fois, au-delà de la question des structures, des bagarres et compagnie, il est toujours aux côtés des travailleurs et des travailleuses. Merci à toi Taïeb.
0: Je prends la parole pour l'Union syndicale.
3: Merci à vous les camarades. Nous sommes là parce que ce qui arrive à nos camarades est le reflet d'une offensive. Une offensive beaucoup plus large qu'en toutes celles et tous ceux qui refusent de se courber. Oui, l'Union syndicale solidaire sera toujours du côté des opprimés et des réprimés, notamment aux côtés de nos camarades de Sud-FNAC, aux côtés de nos camarades de Sud-CT à Hénin-Beaumont, aux côtés de nos camarades de Sud-PTT, mais aussi aux côtés de notre camarade Anas, convoqué au tribunal le 25 juin. Mes camarades, depuis des années, on nous explique qu'il faudrait accepter les suppressions d'emplois, la casse des services publics, les salaires qui stagnent pendant que les profits explosent, les restructurations permanentes et les conditions de travail qui se dégradent. Et quand des travailleurs et des travailleuses décident de se défendre, quand ils se syndiquent, quand ils font grève, quand ils organisent la résistance, alors on les menace, on les sanctionne et on les poursuit. Comme ailleurs, la répression n'est pas un accident, c'est un outil pour faire peur, un outil pour décourager les collègues de s'engager, un outil pour faire passer le message suivant. Si vous relevez la tête, voilà ce qui vous attend. Mais regardez autour de vous, mes camarades. Si nous sommes là aussi aujourd'hui, c'est parce qu'ils ont échoué. Ils ont voulu isoler des militants, ils ont créé de la solidarité. Ils ont voulu faire taire des syndicalistes, ils ont rendu leur combat visible. Ils ont voulu nous diviser, ils nous ont réunis. Car ce que nous défendons dépasse largement le sort de quelques camarades. Ce que nous défendons, c'est le droit fondamental des travailleurs et des travailleuses à s'organiser, à contester, à lutter collectivement. C'est le droit de ne pas subir en silence. Et nous savons que la répression ne touche pas seulement les syndicalistes. Elle frappe aussi celles et ceux qui se mobilisent contre le racisme, contre l'islamophobie, contre les violences policières, pour la Palestine, pour les libertés publiques et pour la justice sociale. Partout, le pouvoir cherche à faire passer la résistance pour un problème. Mais le problème, ce ne sont pas celles et ceux qui luttent. Le problème, ce sont les politiques qui détruisent nos vies et nos droits. Alors aujourd'hui, nous voulons adresser un message simple. Nous ne demandons pas la permission de nous défendre. Nous ne demandons pas la permission de nous organiser. Nous ne demandons pas la permission de lutter. Parce que tous les droits dont nous bénéficions aujourd'hui ont été arrachés par des femmes et des hommes qui ont refusé de se soumettre. Les congés payés, la sécurité sociale, les droits syndicaux, les conventions collectives, rien n'a été offert, tout a été conquis. Et c'est pour cela que nous continuerons à soutenir nos camarades, nous continuerons à défendre les licenciés et les sanctionnés, nous continuerons à construire des solidarités entre les secteurs, entre les organisations syndicales, entre les générations militantes, parce que face à la répression, notre meilleure réponse reste la même, être plus nombreux, plus unis et plus déterminés. Vive la lutte, les camarades, et on lâche rien.
4: On va donner la parole à Angélique, secrétaire générale de la fédération Sud-PTT, qui, de la même manière que l'Union syndicale, il y a beaucoup de postiers et postières et des délégations d'un peu partout qui sont présents, et aussi des camarades de la FAP, CGT. On tient à le souligner, dans le 66, dans le 33, dans le 06. Bravo, camarades, c'est la seule fois, la seule solution.
5: Bonjour à toutes et tous. Alors pour nous, c'est malheureusement devenu une habitude de dénoncer la répression antisyndicale à la Poste. Répression que pratiquent les patrons voyous en accusant les syndicalistes de faire du syndicalisme, jusqu'à accuser des grévistes de violation de domicile lorsqu'ils se rendent dans des bâtiments de l'entreprise, que ce soit ceux de la direction comme dans la procédure contre les 5 postiers du 92, ou dans les centres postaux comme on a pu le voir avec notre camarade Sébastien, mandaté, élu au CSE, tout récemment convoqué au commissariat. Cette direction utilise en toute impunité la répression antisyndicale pour faire taire toutes les formes de contestation dans l'entreprise. Cette manifestation se tient dans un moment de remontée des luttes à la Poste. Nous avons eu très récemment une grève gagnante d'une semaine des guichetiers de Bron, une grève à l'agence Colissimo de Pantin, lutte victorieuse qui a permis l'embauche de précaires en CDI. Une grève depuis une semaine sur plusieurs centres courriers de Saint-Nazaire et sa région qui est reconduite pour la semaine prochaine. Une grève sur la pique de Vitrolles, un débrayage de l'équipe de nuit sur la pique Lorraine. Et sans oublier les grèves majoritaires de Clamart, Meudon et Saint-Germain-Marly, des camarades du 92 et du 78. À chaque fois, ce sont des équipes militantes combatives, Sud et CGT, qui ont porté ces grèves. C'est ce syndicalisme qui est attaqué aujourd'hui. Et c'est justement ce syndicalisme de lutte que nous défendons et que nous continuerons à défendre. C'est pour cette raison que nous avons mis tous les moyens matériels, financiers, militants pour assurer la défense de nos camarades et pour la réussite de cette manifestation. Cette vague de répression va de pair avec la mise en place des CSE à la Poste, qui a été un véritable écrasement des droits syndicaux d'une part, mais aussi une offensive sans précédent sur nos conditions de travail. On est actuellement dans une situation sociale très critique, situation que la direction postale a de plus en plus de mal à cacher, malgré l'omerta qu'elle entretient. Sud-PTT fera tout pour mettre en lumière ces vies brisées, jusqu'au suicide, ainsi que la souffrance au travail généralisée qui ne fait qu'augmenter au rythme des réorganisations permanentes. La répression s'abat plus fortement quand nous sommes isolés. C'est pourquoi nous saluons la présence de tous les camarades des organisations du mouvement social et nous nous réjouissons de la présence de nombreuses équipes CGT. Toutes et tous ensemble, nous devons défendre tous les réprimés à la Poste, chez Orange, dans les centres d'appel, comme dans l'ensemble du monde du travail, et toutes celles et tous ceux qui luttent contre les injustices, soutiennent les exploités et les opprimés du monde entier. C'est pour cela que nous serons présents le 25 juin devant le tribunal de Paris pour soutenir notre camarade cheminot, Anas Kazib, accusé d'apologie du terrorisme pour avoir soutenu la Palestine. À la Poste, les militants du 66 subissent une répression sans précédent, avec pas moins de 6 camarades de Sud et de la CGT qui passent en discipline avec pour le moment des sanctions demandées qui vont de 2 mois de mise à pied à la révocation. Il y a 2 jours, c'est notre camarade du 56, Morgane, membre du bureau fédéral et DSCA, qui a été agressée physiquement par un cadre sur la PPDC de Quimper alors qu'elle effectuait une simple visite syndicale. Nous aurions beaucoup d'exemples à vous citer. Didier du 13, Alex et Paul de Paris, Vincent du 78, mais c'est toujours la même chanson. Des syndicalistes, des représentants syndicaux qui osent dire non à leur patron et qui contestent au quotidien le pouvoir de direction. Alors face à cela, il faut unifier et coordonner nos luttes pour construire une grève. Une grève la plus massive possible à la poste, pour les emplois, pour nos salaires et nos conditions de travail. Mais plus généralement, c'est bien la grève générale dans toute la société que nous devons construire pour en finir avec la répression, avec les inégalités et avec toutes les oppressions. Nous continuerons à défendre tous nos camarades et tous les collègues qui s'opposent à cette direction jusqu'à la relaxe et jusqu'à la réintégration de nos camarades. Nous continuerons à nous battre pour qu'un jour, ce soit cette direction qui soit condamnée, comme nous l'avons fait avec Orange dans le procès Lombard, pour toutes les victimes de ce système, car ce sont bien eux les voyous qui exploitent les travailleurs sans papier et qui poussent des collègues au suicide. Ce sont bien eux les voyous, et certainement pas les syndicalistes.
4: Merci Angélique. On va donner la parole à Ken et Claude Sud de Stellantis. Ils font face à un plan de fermeture. On les applaudit bien fort, les camarades et ton prénom, camarade. Et Malik de Stellantis également. On applaudit les camarades, public, privé, grand général et public,
6: privé,
4: grand général et public,
6: privé,
4: grand général et public.
7: Nous sommes des ouvriers de Stellantis Poissy dans les Yvelines. C'est important pour nous de venir, parce que la répression, on connaît. Dans notre syndicat, on a régulièrement des mises à pied, c'est vraiment très très régulier. On a eu aussi plusieurs camarades qui ont été condamnés à de la prison avec sursis, donc tout ça on connaît très bien. Le patronat, en fait, particulièrement notre boîte, fait exprès de nous réprimer, parce qu'en fait on les embête. On est des ouvriers combatifs, on ne se laisse pas faire, on défend nos collègues, on défend des principes de solidarité et de lutte. Et ça, ça embête le patronat, et c'est pour ça qu'on est réprimés. Nos anciens... Quand le site avant, il s'appelait Peugeot, Chrysler ou Simca, ils sont battus aussi contre cette répression, et ils ont tenu bon, ils ont même remporté des victoires, et bien nous, on continue leur combat. Et comme eux, on ne se laissera pas faire. On va continuer à se battre pour nos collègues, et avec eux. Notre patron, il cherche à nous réprimer, parce qu'il y a aussi le fait qu'on ait une sorte de vitrine aussi pour l'ensemble des salariés sur notre site. Ce qui fait peur au patronat, c'est justement tous ces ouvriers, les ouvriers combatifs, mais ceux aussi qui, pour l'instant, ne sont pas encore entrés dans la lutte. Et ça, le patronat, il sait que c'est une force énorme, que la classe ouvrière, c'est un potentiel énorme pour lui faire mordre la poussière. Il sait que, très rapidement, les ouvriers qui ne sont pas entrés dans la lutte, ils peuvent rentrer dans la lutte, changer le rapport de force, imposer des choses. Et ça, c'est extrêmement important, et c'est pour ça qu'on est autant réprimé. Pour finir, ce que je voulais vous dire, c'est comme vous le savez, il y a le patron qui a décidé d'arrêter la production des voitures pour 2028 sur notre usine. Ça veut dire qu'on va fermer. Donc ça veut dire des tensions sociales. Et nous, on espère un conflit social vainqueur pour les ouvriers. Le patron, il le sait. Donc lui, là aussi, il a peur, il est craintif. Il regarde ce qui se passe, il est attentif, il a peur de ce que ça peut devenir. Actuellement, sa cible privilégiée, ce sont les handicapés sur le site. Ceux qui ont des restrictions médicales, il fait tout pour les dégager. Il fait tout pour les sanctionner et les intimider. Ça ne va pas s'arrêter là, parce qu'il faut absolument qu'ils vident notre site où il y a 2000 salariés. On ne laissera pas faire, on fera tout pour qu'il y ait la solidarité, on fera tout pour qu'il y ait la lutte dans la boîte, on fera tout pour salir l'image de Stellantis aussi à l'extérieur, à mener la lutte à l'extérieur de la boîte, avec d'autres salariés qui ont les mêmes problèmes que nous, les mêmes problèmes de fermeture de boîte, de licenciement et de répression. Et on va continuer la lutte à l'extérieur aussi, avec vous tous, si vous le voulez. Alors à bientôt les camarades. Ils ont mené, elle a mené, avec ses camarades, avec ses collègues, une bagarre pied à pied. Parce que c'est bien de parler de bruit de bottes, c'est bien de parler de l'extrême droite,
2: Mais le racisme, il s'applique au quotidien dans nos services. On applaudit Blandy.
5: Bonjour à tous. Ça fait plaisir en fait qu'on soit tous aussi nombreux et nombreuses aujourd'hui, en fait, dans ce contexte de manif contre la répression. Parce que c'est vrai qu'aujourd'hui, c'est une répression, comme les autres l'ont dit avant moi, contre tous ceux qui veulent relever la tête, ceux qui se battent. Mais en fait, c'est aussi une manière de nous diviser, de casser en fait les solidarités. Et en fait, pour ça, il y a un truc qui n'est rien de mieux que l'arme ancienne du capitalisme, c'est le racisme. Et c'est ça aussi qu'on subit, qu'on voit autour de nous, c'est une répression patronale qui aujourd'hui, bah en fait, elle prend la forme de campagnes racistes, dégueulasses, et qui stigmatisent toujours les mêmes. Et c'est ça aussi dont je voulais vous parler aujourd'hui, du combat qu'on mène depuis des mois, en fait, avec Majdouline, qui aurait bien aimé être là avec nous, mais qui ne pouvait pas, et en fait, et avec d'autres collègues, contre sa révocation, ces sanctions pour le port d'un calot. Parce que vous en avez peut-être déjà entendu parler aujourd'hui, mais dans les hôpitaux, dans les films, vous voyez tout le monde avec un calot, voilà, vous regardez Grey's Anatomy, les gens, ils ont des calots. Mais en fait, aujourd'hui, ce qui se passe, c'est que dans les hôpitaux, les collègues d'origine étrangère, elles sont ciblées parce qu'en fait, il y en a qui ont décrété qu'elles pouvaient, mais qui pensaient qu'elles

années. Nous avons le même agresseur et c'est le premier employeur de France, La Poste. Une entreprise qui s'est radicalisée avec le temps, elle est aujourd'hui à l'image du gouvernement qui nous dirige, autoritaire, qui veut dominer par la violence en choisissant comme dialogue social le mépris et la répression, en choisissant comme méthode stratégique de management d'instaurer la peur partout dans tous les services, envers tous les salariés, en attaquant en première ligne tous ceux qui contestent leur politique désastreuse, tous ceux qui défendent les salariés, tous ceux qui font en sorte que le code du travail et les accords soient respectés, tous ceux qui défendent les emplois avec des centaines de contrats précaires, tous ceux qui protègent le service public. Elle applique volontairement des menaces, sanctions et licenciements. Elle nous fait passer pour des voyous, des harceleurs, des terroristes. Nous sommes tous des salariés, des militants, des syndicalistes et non pas des voyous. La Poste n'a qu'un seul but, faire le maximum de profit pour engraisser son premier actionnaire, la Caisse des dépôts. Prendre exemple sur son plus grand client et en même temps son plus grand concurrent. Amazon, Amazon, le pire patron au monde, que ça soit sur les conditions inhumaines au travail ou sur les fraudes fiscales, un patron voyou avec des méthodes de voyou, et La Poste en choisissant comme exemple, elle devient un patron voyou à son tour. Je rappelle d'ailleurs que La Poste est la première et la seule entreprise à avoir été condamnée en appel sur le fondement de la loi 2017 pour manquement à son devoir de vigilance. Ceux qui ne savent pas ce que c'est une loi française qui impose aux grandes entreprises de prévenir les risques environnementaux et les atteintes aux droits humains et leurs activités. C'est pas rien. Derrière cette condamnation, ce sont des centaines de procédures, des plaintes, des scandales depuis des années contre La Poste. Et là, je vais revenir sur la répression et plus particulièrement dans le 66. Celle-ci est appliquée depuis longtemps, mais s'est amplifiée très violemment depuis le conflit contre la réforme des retraites en 2023. À cette période, une bande de syndicalistes, militants et salariés décidions, après des journées de grève suivies massivement aux appels intersyndicaux de nos fédérations, d'organiser un piquet de grève devant le centre de courrier de Perpignan, la Barricada 840, qui va durer 17 jours et 17 nuits. Ce fut un ZAD, un lieu de résistance, de lutte et de convergence collective. Pour ma part, ce fut la grève la plus intense et fraternelle que j'ai vécue. J'ai été témoin que lorsqu'on est déterminé, organisé et que l'on croit en ce pourquoi on se bat, alors la symbiose opère et la solidarité, le soutien humain, l'empathie se met en place et spontanément et l'espoir s'installe comme une évidence. Ce que je veux dire, c'est que malgré l'assignation de 6 d'entre nous, les plaintes pour entrave de droit de travail qui courent encore aujourd'hui, et les 24 mois de mise à pied pour notre secrétaire général Alexandre Pignon, nous sommes toujours là. Depuis ça, ça s'amplifie. Et chez nous, c'est une chasse aux sorcières. Et aujourd'hui, plusieurs camarades sont à nouveau attaqués par des sanctions, des mises à pied, révocations et licenciements. Dont ça, ici présent, qui a subi un acharnement inouï. La Poste allonge jusqu'à faire appel au ministre du Travail, qui lui-même est allé contre l'avis défavorable de l'inspection du travail régionale et locale. Toutes ces disciplines ont conduit à une tentative de suicide de l'un de nos militants concernés, une tentative qui se rajoute aux 15 autres déjà vécues dans la région. Tout ceci est politique. Entendez-vous le bruit des bottes, je le redis, car il s'agit bien de ça aujourd'hui, tout est lié. Le fascisme n'est pas une ombre du passé, il est bien là au mouvement de l'Europe aux Amériques. L'extrême droite progresse portée par des gouvernements réactionnaires, des lobbies puissants et des discours de haine qui se banalisent. Attaques racistes, violences contre les exilés, violences sexistes et sexuelles, répression sur les syndicalistes combatifs, des violences policières, des assassinats politiques avec des guerres et des génocides. Partout, les signes de son ascension se multiplient. Mais cette montée n'est pas une fatalité. Partout dans le monde, des collectifs, des associations, des citoyens, des syndicats, des salariés s'organisent. Nous, syndicalistes, notre devoir est de communiquer, persuader les salariés qu'ils sont les piliers fondamentaux dans chaque entreprise et indispensables pour que celle-ci puisse tourner, leur montrer qu'ils sont les vrais voyous. Nous devons nous rassembler massivement et nous organiser collectivement pour mettre en place des barricadas partout, avec des révoltes communes et la grève évidemment générale. Et puis pour finir, il y a des moments dans l'histoire où il faut se lever et faire entendre sa voix par les urnes, voter, voter et voter bien. La situation est grave et urgente.

quelques dates importantes pour nous, qui doivent être importantes pour tous. Alex Pignon, secrétaire du CSE d'Aix-Occitanie, sera boulevard Brune le 30 juin prochain. Je vous invite à tous venir le soutenir, parce que quand on s'attaque à un militant, on s'attaque à tous les militants. Je le répète encore, le 17 juillet à Moguillot, près de Montpellier, pour ceux qui auraient dans l'idée de venir en vacances au Cap d'Agde, lieu tellement beau, tellement libre, chacun fait ce qu'il veut de son corps et de son âme. Venez, venez soutenir Anto de Sud, qui passera en CCP, et Jérôme, qui passera lui aussi en CCP à Moguillot. Donc si vous êtes dans l'Hérault, dans l'Aude, par là, n'hésitez pas, venez les soutenir. On a un autre camarade qui passera le 10 juillet aussi à Moguillot. Donc, si vous êtes encore en vacances ou toujours en vacances, dans le coin là-bas, venez, vous serez bien accueillis, vous verrez, on est du genre à bien se marrer. Merci à ceux qui ont fait que cette journée soit une réussite. Merci à tous. Soyez forts, soyez fortes. Le combat continue, les combats continuent. Ils ne peuvent pas nous faire baisser les yeux. Ils ne nous feront pas baisser les yeux. Merci.

0: 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Vous êtes à l'écoute de l'actualité des luttes et nous poursuivons l'écoute de cette manifestation contre la répression syndicale qui se tenait le 20 juin dernier à Paris. Manifestation contre toutes les formes de répression syndicale, politique et soutien au peuple palestinien.
1: On va donner la parole aux camarades du 35 et du 56.
2: Bien, salut à toutes et tous. Moi, c'est Morgane, je viens du Morbihan. Il y a ma camarade Frédéric qui est là et puis notre camarade Arnaud qui vient de Rennes. Donc, c'était important aussi aujourd'hui pour nous d'être, d'être là aujourd'hui par rapport à la répression antisyndicale qui s'abat partout sur le territoire, de Marseille à Paris, à Hénin-Beaumont, et oui, aussi jusqu'à notre caillou là-bas, sur la Bretagne. Depuis plus d'un an, la Poste, elle y va très fort chez nous sur la répression. Parce qu'aujourd'hui, ce qui compte pour la direction de la Poste, ses actionnaires, et bien sûr derrière, en arrière-plan, le gouvernement, c'est de faire de nous, les postiers et les postières, une unique unité de production au service du capital. C'est dans cet objectif que chaque jour, notre direction met tout en œuvre pour écraser celles et ceux qui résistent et qui refusent de courber l'échine. Depuis début 2025, on a par exemple notre camarade Laurence qui s'est pris de la répression, qui a pris 2 mois de mise à pied, écarté 5 mois du service pendant la réorg de son bureau. Au mois d'avril dernier, on a eu 2 accidents sur le 56. Deux accidents très graves qui auraient pu coûter la vie à nos camarades. Qu'est-ce qui se passe aujourd'hui? Ce sont 2 collègues de la CGT et de Sud, sur des sites différents, qui subissent derrière. Ils sont en arrêt de travail, en accident de travail. La Poste ne trouve pas mieux de faire quoi? Leur envoyer des entretiens préalables à licenciement pour les sanctionner. Voilà où on en est aujourd'hui. Angélique de la Fédération Sup'PTT l'a dit tout à l'heure. Jeudi, nous étions tous ensemble sur le site de Quimper pour aller voir les collègues qui vont bientôt déguster. J'ai pris la parole devant le personnel parce que c'est nos pratiques et qu'on continuera de le faire. Qu'est-ce qui s'est passé jeudi? Jeudi, la direction de la Poste a franchi un nouveau cap. Un responsable d'équipe, un cadre sup, a osé porter la main sur moi pour me faire taire et me faire reculer face aux collègues. Mais nous n'avons pas plié et nous avons continué et nous continuerons à faire ce que fait chier la boîte. Je vous le dis, ce qui fait chier la boîte, c'est qu'on propose au personnel, on parle au personnel et on dit tout ce que le personnel ne peut pas dire tout fort quand on est dans son service à faire son boulot. Donc cette liste que je viens de vous faire, elle est malheureusement pas exhaustive, mais une chose est sûre, ce que cherche la Poste à faire aujourd'hui, c'est tout faire pour imposer la peur, faire accepter au personnel que la soumission est la seule perspective, que les choses soient claires. Malgré leurs attaques incessantes, nous ne nous soumettrons jamais, jamais. Alors nous vous le disons tous, fort, à la direction de la Poste, à nos entreprises, à nos administrations qui s'acharnent sur nos militants. Si vous touchez à l'un ou l'une d'entre nous, vous touchez à l'ensemble du camp des travailleurs et des travailleuses. Camarades, ne baissons pas les yeux et organisons une riposte unitaire, forte et sans faille. Face à toutes les répressions, combattons leur violence systémique pour la défense des biens communs, pour la solidarité et la dignité partout sur le pays.
3: On va faire vite, les camarades, il fait chaud. On se dit qu'on sait pourquoi on est là, pour ne pas nous empêcher de lutter. Alors un message à tous les grévistes de la Poste qui sont en lutte aujourd'hui, à Saint-Nazaire, dans le Cher, dans l'Allier, un peu partout, ils ont besoin de vous entendre, de nous voir. Ils ont besoin de vos soutiens par les 15 degrés, de venir. Et un message à tous les collègues, rejoignez les actions collectives. À chaque fois qu'on laisse une grande gueule parler tout seul ou toute seule, il se fait laminer. À chaque fois qu'on espère que les syndicats vont faire à sa place de changer les choses, ce n'est pas vrai. C'est les actions collectives qui changent les choses. Et on le sait tous, pas qu'à la Poste. On a les mêmes patrons partout. Des fois même, ils grenouillent d'un conseil d'administration à l'autre. Et quand ils sont pas là, on se porte très bien. Alors qu'on arrête de les engraisser et qu'on décide de nos conditions de travail, de nos salaires, qui partent tous en vacances à Évian, au Grand Prix de Monaco, ils ne servent à rien. Par contre, quand les collègues de Saint-Nazaire arrêtent le boulot, ça se voit, ça ne tourne plus. Sans nous, ils sont rien. Nous sommes uniquement divisés actuellement. C'est saoulant. Il n'y a pas que le temps, on étouffe. dans son boulot. Son voisin de droite, sa voisine de gauche n'a pas le même statut, le même droit. On a des sans-papiers à la poste. On a aussi des collègues sous-traitants traités comme des chiens et des chiennes. À quel moment les syndicats de lutte se disent on doit agir ensemble pour les intégrer, pour se battre ensemble, en faire des collègues comme nous? Parce qu'aujourd'hui, la division, elle nous gangrène la gueule. On en est là. Donc aujourd'hui, ce n'est pas la discussion du dialogue social. Il n'y en a pas. Comme disaient tous les camarades avant, quand on touche à l'un ou l'une d'entre nous, il n'y a pas de dialogue possible. Quand on réprime, quand on licencie, il n'y a pas de dialogue social. Il y a quelque chose à faire, se solidariser et se battre sur ses conditions de travail. J'arrêterai là, on est fatigués, on est tous fatigués. Je laisserai juste la parole à un autre camarade qui est venu avec nous, qui n'est pas de la poste, qui est à l'éduc. Parce que bien sûr, l'herbe, elle n'est pas plus verte ailleurs. Dans le privé comme dans le public, on en prend cher. Je laisse quelques mots pour Fred quand même. Et merci de nous avoir rejoints sur ce rassemblement-là contre toutes les formes de répression.
4: Merci Arnaud. Merci pour cette journée et pour ce rendez-vous qui est indispensable et utile. Et moi, je voulais faire une petite prise de parole au nom de Sud Éducation 35. Donc moi, je suis représentant syndical à l'université de Rennes 2. Et force est de constater que la répression, bah, elle touche aussi l'éducation. Et elle touche dans l'éducation particulièrement les précaires. Et comme exemple, nous, ce qu'on constate, c'est qu'on a des camarades qui sont mandatés, qui sont syndiqués, qui sont assistants d'éducation. Et en fait, bah, l'administration, le rectorat, leur fait subir un harcèlement quotidien, les empêche de profiter de leur délégation, de profiter de leur décharge syndicale, et ils sont menacés au quotidien quand ils déposent des alertes dans le registre santé et sécurité au travail pour dire qu'il y a des problèmes de conditions de travail. Et ben, il y a leur supérieur hiérarchique, il y a leurs encadrants qui font des dépôts d'alerte contre eux pour dénoncer leur activité syndicale. Donc ça, c'est scandaleux. Les AESH aussi, les accompagnants d'enfants en situation de handicap, eh ben, ils subissent exactement la même chose, le harcèlement de la part de l'administration. Et aujourd'hui, on a deux syndicalistes, deux mandatés de notre syndicat. Eh ben là, ils ont appris à la fin d'année, ils seront mutés d'office, voilà, mutation imposée par l'administration, tout ça pour les emmerder, pour empêcher leur vie de famille normale, pour empêcher qu'ils vivent normalement et qu'ils fassent du syndicalisme. Parce qu'en fait, ce qui dérange l'administration, c'est le syndicalisme de lutte, c'est le syndicalisme combatif, et c'est le fait qu'on syndique des précaires. Ça, dans l'éducation, ils ne supportent pas. Et comme l'éducation aujourd'hui, l'éducation nationale, c'est 25% de précaires, l'enseignement supérieur, c'est plus de 30%. Donc on va être confronté de plus en plus à syndiquer des gens qui sont en position précaire, des contractuels, et donc qui vont subir cette répression. Donc, ces rendez-vous comme aujourd'hui sont fondamentaux, il va falloir qu'on continue, il va falloir qu'on s'oppose à cette répression qui va devenir quotidienne. Et pour finir sur mon cas personnel, moi je suis représentant donc du syndicat à l'université de Rennes 2, et donc là je viens d'apprendre il y a très peu de temps, il y a un mois et demi, que mon contrat ne sera pas renouvelé au bout de 4 années de travail à l'université de Rennes 2 et aussi de mandat syndical, parce que je représente mon syndicat, et ça, il ne supporte pas qu'un précaire fasse du travail syndical, fasse du travail dans son service, défende les collègues, dise qu'il y a des problèmes de conditions de travail, des dérives managériales, et surtout, ce qu'il ne supporte pas, c'est l'alliance qu'on a créée avec les étudiants en lutte. Quand il y a des personnels en lutte qui expriment leur solidarité avec les étudiants mobilisés contre la guerre, contre les mesures racistes de Bienvenue en France, contre les mesures austéritaires, bien ça, ils ne supportent pas, ils n'acceptent pas. Et donc, la répression, eh bien, elle nous frappe. Donc, nous, ce qu'on dit, c'est que comme ils ne supportent pas cette solidarité entre personnel et étudiants, eh bien, il va falloir la renforcer. Et moi, j'appelle les gens qui sont ici, qui travaillent dans l'éducation, qui travaillent dans les universités, les étudiants, renforçons la solidarité entre les personnels et les étudiants. C'est ça la clé de la lutte, c'est ça la clé de la réussite. Merci, on lâche rien.
5: Merci à toi Fred. On va donner la parole à Christophe et Thomas. Christophe Musselet de la FAP 14. Je le laisserai rentrer un peu et qu'il explique. Il a mis 4 ans et demi à obtenir sa réintégration. Christophe qui est là, qui vient d'obtenir sa réintégration après 4 ans et demi. On était dans une situation dans laquelle en fait c'était le syndicat majoritaire à la poste dans le Calvados. Et en fait, Calvados, c'est un territoire assez grand.
1: dans lequel tu vas te déplacer pour leur réunion avec les patrons. Et sur 10 ans, il y avait 10 tickets de 3,90€ où il n'avait pas retrouvé le justificatif. 3 tickets. Il vient d'obtenir sa réintégration définitive. Mais quand on parle de trucs sales, ça veut dire à un moment donné, ce qu'il voulait, c'était le sortir de l'entreprise. Une entreprise dans laquelle, lui, ses camarades, arrivaient à bloquer les réorganisations, à bloquer les restructurations, et avec lesquelles, de la même manière, il n'y avait aucun problème à faire l'unité syndicale. Ainsi, localement, il y avait un peu de problème à faire l'unité syndicale, mais ce coup-ci, ce n'était pas la faute à la CGT. Donc, je tiens à ce qu'on applaudisse fortement Christophe, qui a mené une grosse bagarre, et on donnera ensuite la parole à Thomas.
6: Alors là, je vais prendre un peu plus de temps, parce que quand on dit que la Poste réprime, il faut savoir qu'elle utilise des moyens démesurés pour arriver à ses fins. Quand je vous dis des moyens démesurés, c'est qu'avec Antoine et Raph, mes deux camarades, eux licenciés, moi révoqués, et eux aussi bien évidemment ont gagné derrière, on a été suivis de chez nous à notre lieu de travail sur tous nos déplacements pendant 5 mois. 5 mois, il y avait 2 agents de la Poste qui nous suivaient, qui nous prenaient en photo, qui notaient nos faits et gestes. Partout où on allait, tout ce qu'on faisait, ils avaient même, quand on a eu le dossier entre les mains, ils savaient même à quel moment j'étais passé à tel péage pour partir en vacances en Vendée, pour rien de vous cacher, vu que maintenant ils savent que je vais en Vendée. Derrière, ça a été un conseil de discipline au siège de la Poste qui a duré 21 heures en 2 jours, où il y avait Gaël et mon avocate. Pendant 21 heures, t'es enfermé, tu demandes d'aller aux toilettes, t'as un huissier qui est juste derrière la porte, où t'as l'impression que tu fais un contrôle antidopage du Tour de France. Quand tu demandes une pause pour aller fumer une clope, t'as 4 vigiles autour de toi comme si t'allais te barrer de ton propre conseil de discipline. Hein, des fois que j'ai fait 300 km et qu'au bout de 10 heures, je veux me barrer. Et puis le plus drôle, c'est les 10 dernières heures, quand la présidente de ce conseil me dit « À partir de maintenant, on ne parlera plus. » Et là, pendant 10 heures, je vous le jure, ils n'ont pas dit un mot. Ils sont restés assis sur leur chaise à boire de l'eau, sans parler, sans nous répondre. Pour vous dire à quel point c'était quand même hallucinant, c'est-à-dire qu'à un moment, pour justifier le fait que tu t'es déplacé, je donne mon relevé bancaire, je précise, à la banque postale. D'accord ? Tu vois que j'ai payé avec ma carte bleue. Là, la première réponse de leur part, c'est « Ouais, mais c'est un compte joint, c'est peut-être votre femme. » Tu donnes l'emploi du temps de ta femme qui bosse à l'hôpital, tu leur dis « Regardez, ce jour-là, je bossais. » « Ouais, mais c'est peut-être votre fils. » Là, t'appelles le lycée de ton gamin, tu donnes son emploi du temps, il n'était pas absent. Et la dernière réponse est « Ouais, mais vous avez peut-être filé votre carte à un copain. » Genre, je passe ma carte bleue, le copain, il va aller au même endroit que moi. Bref, c'était un truc assez incroyable. Donc, ils ont mis les moyens. Eux, leur solution, c'était de nous salir, nous faire passer pour des gangsters, pour des gars qui détournent du blé. Du blé, on s'entend, 3,90 x 10 ou 20. Là, le détournement d'argent, quoi. Au final, on s'est quand même rendu compte, c'est la petite blague de la truc, c'est qu'à la fin du conseil de discipline, c'est eux qui me devaient du blé parce que j'avais oublié plein de demandes de remboursement et en fait, c'est eux qui me devaient 300 et quelques euros qui m'ont d'ailleurs jamais remboursé. Donc malgré ça, une fois le conseil de discipline passé, pendant 10 mois, on attendait avec Antoine et Raph la sanction qui tombe. La sanction tombe, révocation. Derrière, évidemment, on ne se laisse pas faire. Tribunal administratif, cour d'appel administratif, conseil d'État, pour Antoine et Raph, ça a été aussi prudhomme. Et à la fin, qu'est-ce qui s'est passé? Il s'est passé ce qu'on dit depuis le départ. À la fin, la Poste, elle s'est fait éclater. Tous les juges, ils ont dit, mais qu'est-ce que c'est que ce bordel? Comment tu peux révoquer quelqu'un 21 heures, Antoine, il a eu quand même. L'inspection du travail a mené une enquête de 4 mois. Les services du ministère du Travail ont mené une enquête de 2 mois. Ils en ont refait une deuxième derrière de 2 mois. Et ils sont toujours arrivés aux mêmes conclusions. Qu'on n'avait rien fait. Qu'on avait été discriminés syndicalement, qu'ils voulaient juste se débarrasser de nous. Ils voulaient se débarrasser de nous pour une chose. Parce que tous les matins, on était dans les services. Tous les matins, on organisait nos collègues. Tous les matins, on renseignait nos collègues. Et on avait pris une décision dès le départ. Aucune concession avec cette boîte. Pas une suppression d'emploi. Même un demi-pété, on ne l'acceptait pas. Pour nous, il était hors de question qu'un de nos collègues fasse sa tournée. Il était hors de question qu'un emploi soit perdu. Et pendant 8 ans, ils n'ont rien réussi à faire. Alors bien sûr, le lendemain de la révocation, 3 mois après, ils ont tout fait péter. Bon, ça, on n'y était plus. Donc voilà les camarades, je ne vais pas être bien plus long. J'avais juste 2 petits messages. Un message à ma fédération. Bah oui les gars, je suis de retour. Par contre, vous, vous n'êtes pas là. Et ça, je vais très mauvaise. Donc mes camarades de la FAPT qui sont sûrement dans leur bureau climatisé, ça serait bien de vous voir dans la rue, ça serait bien d'arrêter de faire des tracts et de dire quand on touche un camarade de la CGT, on touche tout le monde, parce que je ne vous vois pas aujourd'hui. Je ne vous ai pas vu au Conseil d'État, je ne vous ai pas vu à la Cour d'appel de Nantes. C'est pas grave, je continuerai quand même à payer ma cotisation, ne vous inquiétez pas. Et le deuxième message et le dernier, c'est à la poste. Bah les gars, on est de retour. Vous avez cru vous débarrasser de nous, d'Antoine, de Raph, de moi, de toute l'activité qu'on a menée. Bah pas de problème les gars, on arrive, il fait beau, on va bronzer, on va revenir avec le sourire et plein de force. Merci à toutes et à tous.
7: Merci beaucoup, déjà merci franchement pour la manifestation, pour le rassemblement. Il y a des camarades de l'UNEF qui sont venus de différentes villes, Lille, Lyon, Metz, Grenoble, Le Mans, voilà j'en oublie. Merci aux camarades de l'UNEF pour leur mobilisation et évidemment merci à l'ensemble des syndicats, des secteurs, des organisations qui sont représentés ici à cette manifestation. Pour nous, ça nous tient vraiment à cœur. Parce qu'en fait, la question de la répression, malheureusement, à l'UNEF, enfin à la fac de Nanterre, on connaît de la part de notre présidence. Mais par contre, il y a une logique derrière la journée d'aujourd'hui qui nous tient à cœur. C'est la question à la fois du regroupement et puis de dire en fait, il faut arrêter d'être à la défensive, voilà, de faire uniquement de rassemblement en rassemblement, même si c'est évident que c'est essentiel. Mais qu'au bout d'un moment, il faut qu'on se pose le problème de comment on leur donne une bonne leçon aussi et comment est-ce qu'on leur fait peur. Parce que moi, je pense qu'ils ont en fait très très peur et c'est pour ça qu'ils répriment. Et ils ont raison d'avoir peur parce qu'en fait, ils augmentent notre rage, notre colère, notre détermination à rien lâcher. Et nous, sur l'Université de Nanterre, c'est une lutte qui date depuis des années, depuis que la sélection existe, j'ai envie de dire, sur en tout cas là, la question des 100 facs. En fait, c'est un truc simple, je ne vais pas forcément faire tout le décor, vous l'avez en tête, Gaëlle l'a expliqué. En fait, on dit un truc simple avec l'UNEF Nanterre et les 100 facs, c'est de dire on refuse que les facs aujourd'hui elles soient fermées aux enfants de travailleurs et travailleuses, aux enfants d'ouvriers, d'immigrés, aux étudiants étrangers et étudiantes étrangères. Et donc pour ça, bah, on demande des inscriptions. Voilà, c'est rien de ouf d'avoir une inscription à l'université. Bah, apparemment, pour Caroline Roland-Diamond, c'est impossible. Et elle préfère en fait appeler 150 CRS 2 fois cette année pour dégager une occupation. On a appris, ça c'est marrant aussi, qu'ils ont en fait mis des micros pour nous mettre sur écoute. Il y a un budget vigile qui a été voté dans les conseils par la présidence de l'université qui fait un budget spécial, une petite milice sur l'université de Nanterre pour poursuivre nos camarades quand on passe des partiels, quand on va aux toilettes, quand on va dans les couloirs. Pendant une occupation qu'on menait, c'est de mettre des camions devant des issues de secours pour nous séquestrer, nous empêcher de partir, de visser des fenêtres à 6h du matin pour qu'on dégage pas, pour qu'on soit enfermé, bloqué. Là, c'est plainte en diffamation. Maintenant, c'est convocation. Pendant la période, bizarrement, où nous, on recense justement les dossiers des sans-facs pour préparer la prochaine. Donc, qu'est-ce que ça montre? Ça montre qu'ils ont peur, ça montre qu'ils veulent mener leur politique et nous, on a compris ce que c'était leur politique. Et c'est pour ça qu'on lâchera jamais. Et il faut qu'ils le comprennent. Caroline Roland-Diamond et son équipe, Caroline qui écrit des livres sur les mouvements noirs américains et qui explique comment il y a eu des occupations de mouvements noirs américains pour obtenir des droits et qui utilise les mêmes méthodes aux États-Unis par des patrons, par des gouvernements pour les réprimer, et bah ils ont eu, elle a utilisé les propres méthodes qu'elle a étudiées contre nous, contre des sans-papiers, contre des enfants issus de l'immigration, contre des étudiants étrangers et une présidente qui se dit de gauche. Voilà, donc nous, en fait, on a compris le vrai combat qu'il y avait derrière. Et c'est pour ça qu'ils font ça. En fait, c'est simple. La sélection, c'est un moyen de dire on va fermer les portes parce qu'au bout d'un moment, les jeunes, ils commencent à avoir trop de diplômes. Et puis, ça va devenir des gens qu'il va falloir payer avec un bon salaire et des bonnes conditions de travail. Alors qu'il faut des gens qui raquent. Il faut des gens qu'on puisse utiliser comme une main-d'œuvre corvéable. Et bien, donc, ces jeunes-là, c'est parti, on va au taf direct. Et c'est pour ça qu'ils coûtent des budgets dans les universités. Pendant que Macron, il nous parle d'un porte-avions à 7 milliards, à 10 milliards d'euros. C'est ça l'objectif qu'ils ont, donc nous on a compris, c'est un problème de logique de société en fait. Et ben ils veulent nous imposer ça, ben on va leur imposer autre chose. Et ça sera par nos grèves, nos blocages, nos luttes, nos mobilisations, toutes et tous ensemble, la jeunesse et le monde du travail. Et on ne lâchera pas là-dessus, ni sur ça, ni sur la question de la répression. Et on a compris que c'était un camp qui défendait très bien ses intérêts, peu importe s'ils se disent de gauche ou pas, s'ils écrivent des super livres, qu'ils se disent marxistes ou pas. Ces gens-là, c'est un seul et même camp social et ce qu'ils déterminent, c'est pas ton étiquette, c'est pas comment tu t'appelles, comment tu te présentes, c'est ce que tu fais. Voilà. Et ben la présidence de l'université. l'université de Nanterre, elle a montré son camp. Et ben nous, on a bien compris que la question, la solution pour défendre nos vies, nos conditions de travail et d'études, ça sera ni dans les urnes, ni dans le blabla et les illusions, mais ça sera justement par nos grèves et nos mobilisations. C'est comme ça que dans l'histoire, on a tout arraché.
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17: Cornel Campbell est un chanteur jamaïcain de reggae né le 23 novembre 1945 à Kingston. 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

que j'aime l'arbois de mon grand ami Henri Bert. D'ailleurs, tout le monde aime le bon vin. Et voyez-vous, quand on fête entre copains un heureux événement, à l'arbois, bien sûr, qu'est-ce qu'on finit par faire? Eh ben, mais on se raconte de bonnes histoires. Il y a une petite fille, mais une petite fille paresseuse, une petite fille qui ne travaille pas, une sorte de petite cancresse, comme on dirait. Alors, elle arrive le samedi soir, pouf, elle rentre dans le bureau de papa, et elle y fait « Papa, tu connais la dernière ?» Père fait « Non, eh ben c'est moi. » Dans un bureau de poste, le préposé voit devant lui un monsieur qui lui tend un télégramme et il lit « Badoum, badoum, badoum, badoum, badoum, badoum. » Très sérieux, le préposé dit au client « Vous avez droit à un mot de plus pour le même prix. » Alors l'autre se gratte la tignasse et dit « Je vois pas ce que je pourrais ajouter. » Et le gars de la poste lui suggère « Pourquoi pas un autre badoum ?» Et le client lui répond « Oh non, ça ferait pas sérieux. » Ce sont deux gentilles petites chèvres lesquelles, par une belle matinée de printemps, montent dans la montagne. L'une est en pleine forme, mais l'autre perd ses écrous, se dessoude par tous les bouts. Elle a perdu son contrute dans le qu'elle fait tous les matins. Enfin, c'est la maison du désastre. Sa copine lui dit « Tu es très fatigué, toi. Il y a quelque chose. » « Oui, je sais, c'est de ma faute. Le soir, je bouquine trop. » Mesdames et messieurs, quand on veut tester la volubilité d'un quidam, on lui fait prononcer très rapidement cette phrase « J'ai bu un bien bon verre de bien bon vieux vin blanc. » Prononcez-le très vite. « J'ai bu un bien bon verre de bien bon vieux vin blanc. » Eh bien, vous verrez que pas mal de gars s'en mêlent les pinceaux. Un monsieur arrive dans un grand bar et dit au barman « Donnez-moi deux verres d'arbois. » « Bien, monsieur. » deux verres d'arbois. Oui, un verre et un verre d'arbois. Bien, monsieur. Et le gars se tape les deux verres d'arbois. Bon, alors, avant qu'il s'en aille, au moment où il paye, le garçon lui dit « Mais, je suis très indiscret, pourquoi avez-vous pris deux verres au lieu de prendre un double verre ?» Il dit « Ben, écoutez, c'est très simple, j'ai un ami qui est en Australie, qui est un homme charmant, et nous avons décidé de boire tous les soirs à 7h30, chacun un verre d'arbois, où que nous soyons. » Bon. Et puis, 2 jours, 3 jours, 10 jours, 1 mois, le monsieur vient, prend ses deux verres d'arbois, et un jour, il n'en prend plus qu'un. Alors, surpris, le barman lui dit « Je m'excuse, monsieur, mais vous ne prenez plus qu'un verre. Est-ce que par hasard,

Ça arrivait quelque chose de fâcheux à votre ami. Il dit non, pas du tout, il va très bien. Seulement moi, j'ai décidé de ne plus boire. Au bord d'une très belle piscine méditerranéenne, le maître baigneur s'approche d'un monsieur et lui dit « Monsieur, je vous prie d'aller vous rhabiller et de quitter immédiatement ces lieux. » « Mais pourquoi ? Monsieur, vous avez fait pipi dans la piscine. » « Bien sûr que j'ai fait pipi dans la piscine. » « Mais tout le monde fait pipi dans la piscine. Dès qu'on rentre dans une piscine, on fait pipi. » « Ben voyons, toujours, mais que ce soit au Cap Chotka, que ce soit au Cap Horn ou n'importe où. » Monsieur, oui, d'accord, mais pas du haut du plongeoir. Eh bien, mes chers amis, je vous quitte. Au moment où vous allez encore vous raconter entre vous de bonnes histoires, allez-y, racontez-vous tout ça en débouchant une bonne bouteille d'Arbois de chez mon grand ami Henri May. Oh, et que c'est bon! Vive le vin!

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0: Eh bien, bonjour ma chère bête de colombe.
1: Salut.
0: Bonjour mon cher crapaud.
2: Bonjour.
0: Et bonjour l'instable.
3: Bonjour.
0: Alors, on est bientôt en vacances. On est en vacances toute l'année, en fait. Je parle pour moi. Et donc, une programmation à la va comme je te pousse. Mais on commence à être habitué. Ça fait plusieurs mois qu'on fait ce genre de choses. Donc, voilà, un peu improvisé avec des fonds de tiroirs, des fonds de cagettes, en fait, que l'on a pu trouver. On se débute avec Les Baxter, avec un super 45 tours où Les Baxter, il est comme nous, il ne s'embête plus. Plus d'instruments, un tam-tam, trois bongos et je crois qu'il y a un triangle.
4: Et un micro.
0: Et ouais, il est à son max. Après, on le voit, il est sur la pochette. Il a une femme qui regarde avec admiration. Il s'est mis un bongo entre les jambes. Ça lui fait deux grosses boules de bongo. Et voilà, c'est le genre de voilà. C'est le genre de plaisanterie, je pense, que l'on faisait à l'époque. Avec des bongos, il y a pas mal. Il a des tumbas derrière. Chez lui, il est équipé. Hein. Il a l'air bien équipé, Les Baxter. Ça s'intitule le Skins. Et c'est Tipar.

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0: Il s'agitait des Duke of Iron, The Recipe of Mariage. Alors, pour le coup, nous avons un duc, je crois qu'on le avait duc. Le duc de fer, parce que ducs, dans le Calypso, on en avait beaucoup parlé, il y a le roi, l'empereur du Calypso, il y a pas mal de ducs, et alors lui, c'est le duc de fer, carrément. Dans un disque qui s'intitule Limbo, et qui était censé être un disque de Limbo, je crois qu'il y a un seul disque de Limbo, mais après, on peut faire du Limbo sur n'importe quel morceau de Calypso. Enfin, quand je dis « on », c'est plus nous.
1: Non, même j'ai jamais tenté.
0: Je crois que même jeune, je crois que je l'ai pas trop tenté. Si la barre est 1m80, je devrais y arriver.
1: Oui, c'est ça.
0: Et donc la pochette.
2: C'est pas pareil de sauter en hauteur et de passer sous la barre.
0: Oui, j'étais bien meilleur pour sauter par-dessus. J'étais meilleur pour passer par-dessus la barre que de passer en dessous. Bah, avec les femmes, c'est pareil. Et donc, The Duke of Iron, vous me faisiez remarquer que si on enlevait les barres, on dirait une sacrée pochette de vaudou.
1: Ouais, on dirait totalement une cérémonie vaudou, une photo sépia.
0: Avec une femme en transe, mais en fait, non, c'est qu'elle passe la barre. Alors, on voit qu'il y a une marque en dessous, on peut encore passer plus bas. Mais alors là, il faut vraiment être, faut faire 30 cm.
2: Moi, ça me fait penser un peu au film Démon de la chair.
1: Faut avoir des abdos, des cuisses en béton, quoi. Vraiment.
0: Si le
1: bonne démarche en canard en même temps, ainsi qu'un déhanché et une souplesse. Il faut tout ça en même temps.
0: Ça me rappelle le championnat du monde dont on parlait la semaine dernière.
1: Oui, c'est ça. C'est pas pire que le pole dance.
0: Je pense qu'on
1: devrait faire un doublé, comme les courses d'obstacles pour les chevaux, mais avec pole dance et barre de limbo.
0: Pole dance et barre de limbo.
2: Là, quand même, j'aimerais remarquer que la barre est en tout cassée à 50 cm.
0: Ah oui, c'est impressionnant. Voilà. Donc,
2: mais en tout cas, Oscar Crapaud, vous devriez regarder Le démon dans la chair de Brunello Rondi.
1: Pourquoi ?
2: Où il y a une fabuleuse scène d'exorcisme avec ce genre de contorsion.
0: Ça peut beaucoup vous plaire.
2: De contorsion possédée.
1: Très bien.
0: Voilà, alors en parlant
1: j'en prends bonne note.
2: Avec l'actrice Dalia Lavi.
1: Vous me l'enverrez parce
2: que oui, si je le trouve.
1: Instantanément dans 10 minutes.
2: Moi aussi, mais.
0: De toute façon, tous les films avec Dalia Lavi sont intéressants. Donc, et en parlant de possession, le morceau traitait d'une possession la plus commune, c'est-à-dire du mariage, et des inconvénients et des avantages, enfin que des inconvénients du mariage, dont c'est un thème très classique dans le Calypso, mais aussi chez les rigolos de la butte Montmartre, le fait d'avoir une belle-mère et qui vous attend le soir, une femme qui vous attend le soir avec un rouleau à pâtisserie. Et en fait, c'est une plaisanterie, on en avait parlé avec le colonel, c'est une plaisanterie qui date, puisque aucune femme ne cuisine pas, et donc elles vous attendent avec une pâte toute faite, surgelée. C'est avec ça que vous risquez plus de vous faire frapper qu'un rouleau à pâtisserie. Et voilà, l'esprit de Montmartre, vous voyez, est toujours là.
2: Mais là, ça me fait penser à un épisode de Alfred Hitchcock présente, où l'objet du crime est un gigot d'agneau congelé.
0: Oui, et qui décongèle, je m'en souviens en plus. On passe à tout à fait autre chose avec Randy Alvey en de Green Fuzz, un morceau qui avait été enregistré à l'origine dans le café de la mère du guitariste. Et ils avaient choisi ce café pour enregistrer pour l'acoustique exceptionnelle.
1: Oui, qui les a obligés à jouer à un volume très très bas. En fait, curieusement, ce disque est enregistré à un volume très très bas, alors que tout réverbe, tout résonne, c'est ce qui fait son son si particulier, puisque c'est un morceau qui a été repris par les Cramps, on le connaît surtout en tant que reprise, l'original.
0: Non, on la connaît pour surtout l'original qu'on va écouter, on la connaît parce qu'elle était sur le Peebles numéro 2, me semble-t-il, ou le 1, je ne sais plus.
1: Ah, peut-être.
0: Ça que je connais le morceau.
1: Moi je le connais par les Cramps, la bête. La bête confirme.
0: Ah oui, le 1 ou le 2 alors ? Elle ne sait plus. J'ai un doute, mais je crois que c'est le 2. Voilà un grand classique pour moi, peut-être un de mes fantastiques préférés, dans au moins mes 20 morceaux préférés
1: de tous les 100. C'est pour ça que je vous l'ai revendu à vil prix.
0: J'ai fait une affaire, vous allez voir, ça vaut le coup. Randy Alvey, The Green Fuzz, c'est Tipar.

0: Il s'agitait de Boots Brenton. Alors, est-ce qu'il a repris This Boots I'm Looking parce qu'il s'appelait Boots Brenton, ou alors s'est-il appelé Boots Brenton parce qu'il a repris This Boots I'm Made for Walking, vu les saxos à la Benny Hill et le côté hooligans fratrock bourré de la fin. Je plaide pour le pseudonyme. Donc, j'aimais bien après Green Fuzz cette.
1: L'enchaînement est très bien.
0: Voilà, une espèce de. On a l'impression d'un groupe.
1: On n'est pas dépaysé.
0: Un groupe de frats, en fait, en fin d'année, quand on se souvient tous de ça, quand on jette nos chapeaux carrés par-dessus la tête à la fin de l'examen et qu'on danse avec une fille qui a mis sa plus belle robe de bal et qu'il y a un tueur en série au milieu. Enfin, vous voyez, un bal de fin d'année américain, quoi. On enchaîne, pas tout à fait avec la même chose, puisqu'on enchaîne avec du bubblegum. Une fois que vous avez terminé le bal de fin d'année, vous rentrez à l'université. Là, vous rentrez au bêta, méga, dans les fraternités. Et là, c'est bubblegum, slip dans la bière, slip frais dans les bières. On rentre dans la fraternité des filles et compagnie. Une sélection très américaine. Voilà, une soirée toche en hommage à l'américain de service. La bête de Colombe, dit le New-Yorkais, c'est y part.

0: Ça faisait longtemps qu'on n'avait pas écouté de l'accordéon électronique et en plus ici doublé par un orgue électronique, le tout sur un disque Vega, peut-être pour moi les meilleurs pressages de l'époque. Il s'agitait d'Hector Delfos et son orchestre Girls I've Got News For You. Hey, poupée, hey, j'ai des nouvelles pour toi. Hey, regarde, sous mon soufflant. Voilà, je traduis dans la langue d'Hector. Eh bien, c'est à vous, mon cher Instable, avec une spéciale littéraire aujourd'hui.
1: Oui, je viens sur vos plates-bandes, mon cher. Je suppose qu'on va avoir l'occasion de beaucoup faire de digressions. Je voulais parler de la revue Magazine, créée en 1945, juste après la Libération. Visiblement, c'était un organisme lié au mouvement de libération nationale. Et ça donne cette revue avec souvent des mises en page après la guerre sur un grand format presque tabloïd. Vous voyez, ça pourrait être chez Misson Koala, cette belle femme des années 47.
0: Oui, alors elle pose devant deux
1: beaux micros.
0: Deux, oui, micros qui font ce qu'on appelle des. En gros, ce sont les signaux radio qui sont. Comment on pourrait dire ça,
2: stylisés
0: sous forme. Et elle a la poitrine volontaire et elle a un sourire charmant. Et
1: il s'agit de Nancy Saunders. Hein.
0: Et un pull avec une barre qui lui passe sur les deux seins, qui met en avant cette poitrine volontaire.
1: Voilà, alors ces trucs-là de l'immédiate après-guerre, des débuts, on en trouve quand même un petit peu. Il y en a un que j'aime bien pour la mise en page aussi. Ah ben, il est là, ouais. Miss Uranium.
0: Ah, c'est très joli, oui. C'est,
2: Et donc, son notarié.
0: Elle est donc Miss Uranium, est assise sur un bloc d'uranium qui fait fondre la banquise, puisqu'elle se trouve sur la banquise. Elle est en bikini sur la banquise et ça a l'air de beaucoup intéresser une notarie qui a l'air de la sentir plutôt que de regarder la poitrine. Et par contre, il y a deux manchots, eux, qui n'en perdent pas une. Et eux, par contre, il y a un moment, ils ne sont pas là pour bouffer, ils lui regardent le cul.
2: Je dis très week-end au pôle.
1: Oui, voilà. Donc, vous voyez, c'est toujours beaucoup avec souvent des pin-up en couverture avec un thème paradis pour millionnaires, week-end au pôle.
0: Milliardaire,
2: s'il vous plaît.
1: J'ai dit quoi?
2: Millionnaire.
1: Pin-up et carnaval. Et il se trouve qu'un des principales figures de cette revue, c'était le dessinateur Jean-Claude Forest. Dès ces années-là, il dessine et illustre des reportages qui peuvent aller de sujets sur la pègre et le glamour jusqu'à le naturisme. J'ai un numéro de V-Cocktail fabuleux avec une interview, tout un sujet sur le film L'île aux femmes nues.
0: Ah, un de mes, vous le savez, un de mes 100 films préférés, en tout cas dans la fameuse liste des 131. Et oui, alors des signatures prestigieuses dans V.
1: Oui, tout à fait, des grandes signatures de littérature populaire.
0: Courtine,
1: oui.
0: Isidore Isou.
1: Ah, ça je ne savais pas, oui.
0: Oui, Isidore Isou qui avait fait dans un V que j'ai eu pour mon anniversaire et qui écrit sur les femmes scandinaves. C'est un spécial femmes de tout pays. Et il y a une présentation d'Isidore Isou sur une publicité pour la mécanique des femmes dans V.
1: Ça vous a rappelé vos vacances suédoises.
0: Voilà, oui, on en reparlera pas.
1: Oui. Oui, là je vois aussi des auteurs comme Louis Charles Royer, Jacques Spitz, Roger Gaillard, Roger Couder, le fondateur de Paris Match, qui a écrit des articles en 1945.
0: Oui, il y avait Bellus qui dessinait dans V, il y a beaucoup de dessinateurs aussi.
1: Oui, Georges Pichard, après dans les années, ouais, 60, le format devient plus petit, il y a Gigi, Scarlet Dreams est sorti dans ce truc-là, c'est un numéro de l'été 68. Là, je l'ai pris pour vous montrer avec une de vos idoles.
0: Ah, Antoine tel qu'en lui-même, donc à poil.
1: Je ne sais pas. Et donc, ce numéro-là, automne 63, qui est très rose, couverture de Georges Pichard, les plaisirs de la chasse, de la bécasse à la tigresse, c'est tout à fait pour vous aussi. Et surtout, Aznavour tel qu'il est, ça on s'en fiche, mais les secrets du golfe de Rouault. Et là, on est dans le cœur des racines, des valeurs de la mission Koala. On a tout un beau reportage sur cet endroit mythique de Paris. Ça commence comme ça. Notre temps mettrait certainement en péril la marquise de Sévigné si aujourd'hui elle avait à tenir la chronique de notre monde. De quel terme, de quel style se servirait-elle? C'est qu'il est indiscutable qu'il y a quelque chose de changé dans notre univers atomico-spatial. T'es plus dans le coup, papa, ce twist que chante Sheila est devenu un hymne, l'hymne de la jeune génération, et soyez persuadés que les copains sont entrés dans la carrière alors que leurs aïeux y étaient encore. Alors évidemment, je ne vais pas tout vous lire, mais j'avais questionné le dérailleur sur quelques petites choses et on ne connaissait pas très bien l'idole du moment, automne 63. Alors, voilà pour le décor. Découvrons maintenant les acteurs dans ce sanctuaire où une nouvelle idole sème la panique parmi les autres, à commencer par Johnny Hallyday. C'est un jeune Belge, hier encore un boucher de la princesse Paola, venu à Paris pour ébaucher un tour du monde de la boucherie, engagé par le boucher romancier André Lay, découvert par celui-ci comme merveilleux twister et redoutable adversaire de ses prédécesseurs, au moment où le flirt de Johnny avec Sylvie Vartan, la pimbèche de Passy-Auteuil, le fait traiter de lâcheur par ses adorateurs, car ici les idoles doivent être familières. Ce boucher twister qui a nom Jimmy Frey est déjà leur dieu. Et les grands ponts du disque qui le savent bien sont partis en guerre pour arracher sa signature au bas d'un contrat d'exclusivité qui gagnera dans cette titanesque aventure d'un Barclay qui a déjà laissé passer Hallyday, Claude François, Sheila et s'est usé les dents sur Vince Taylor, le frénétique, ou du sage Hazan qui veille à la gloire de l'efficace Maison Phillips. Moustique lui-même.
0: Alors là, je vous me permettez d'en douter. Enfin,
1: oui, oui.
0: Si on a l'occasion, moi j'aimerais bien que Moustique vienne à l'émission. C'est un peu l'Arlésienne ici, mais on va quand même essayer. Cette alors, année, on va essayer d'avoir vraiment les invités.
1: Et oui, on lui montrera ce numéro.
0: Et on lui demandera.
1: On va lui demander. Moustique lui-même a dû en convenir. Et Moustique n'est pas l'un de ces caractères angéliques qui charment autour d'eux les vieilles grand-mères énamourées. Bien au contraire, tel Al Capone dans sa grande période, il ne se déplace qu'accompagné d'une arrogante bande prête à faire le coup de poing à sa place.
0: La bande de la Bastille, la pastoche.
1: Lorsque Jimmy Frey s'est produit pour la première fois au golf, on l'attendait quelques jours avant, son inventeur, comme il est dit en langage officiel, pour celui qui découvre, André Lay, l'avait présenté à la presse au club Saint-Hilaire de François Patrice. Ce fut une nuit mémorable dont les frais avaient été pris en charge par un comité de commerçants des marchés de Saint-Maur sur lequel Jimmy avait si longtemps détaillé sa viande avant qu'André Lay ne le pousse à devenir twister.
0: D'où le pseudonyme Jimmy Frey, je viens de comprendre.
1: Ah, je pensais à Jimmy Frit.
0: Oui, peut-être, mais c'est possible, ça peut être des deux.
1: On voulait donc l'éprouver, savoir de quoi il était capable. Plus de 1000 fidèles l'observaient sur les nerfs, car ils savaient que se déroulait devant eux un de ces conclaves musicaux où devait sortir avec un nouveau pape, de nouveaux dogmes. Même ceux que l'on dit les intouchables avaient envoyé leurs observateurs et les grands producteurs de disques et de radio y avaient également leur seconde vue. C'est pas de la tarte, mes moustiques. Qu'est-ce qu'il défonce, ce type-là ?
0: Ouais, Dixit, oui, il faudra vraiment qu'on demande à Moustique. Mais je reconnais plus Moustique, la Momousse.
1: Une fille aux cheveux gonflés, en casque sur la tête, se pencha admirative vers lui. « Je le crains pour toi », murmura-t-elle. « Quel coffre souffle la Moustique ! On dirait la voix d'Elvis Presley. Et ses guitaristes, du tonnerre. Et son orgue, vachement saignant. » Dans un autre coin, Hector était perplexe.
0: Ah, il y a tout le monde.
1: Hector est un enfant du golf Drouot. Ses cheveux frisés trop longs font le désespoir de Madame Perdry, la propriétaire. Selon Roger Frey, pas le ministre, l'un des critiques les plus écoutés de... Enfin, il y a un problème avec les Frey. Hein,
0: oui.
1: L'un de ces critiques les plus écoutés de cette nouvelle esthétique du jazz, il chante dans le véritable esprit du rock'n'roll et en anglais. Les Mediators, ces musiciens, ont une technique très solide et jusqu'à présent, ils ne considéraient que Moustique comme son rival numéro un. Lorsqu'ils ont passé sous les hurrahs et les sifflets enthousiastes de la foule, les idoles descendent dans les salles, cependant que Roger Frey présente les nouveaux grands prêtres. Ainsi, à part les vedettes tabous qui entraînent l'adhésion de chacun, les auditoires se font et se défont et se refont au flux et reflux d'immenses marées. Alors, ce boucher twister, qu'est-ce que t'en penses ? Demande Henri Leproux, l'un des organisateurs de la Guitare d'Or à l'adresse des Constellations, qui, mêlé au public, observe. Nos ambitions sont limitées, répond prudemment l'un d'eux, car notre formation est jeune. Les murs ruissellent de sueur. Le haut lieu, peu à peu, se transforme en sauna, où les fidèles viennent maigrir de quelques kilos en une heure. Ah, vous y étiez, vous, à l'époque, hein ?
0: J'aurais bien aimé, ça m'aurait arrangé, en tout cas.
1: Par réflexe, ils frappent dans leurs mains au rythme du chanteur. Mais le culte n'empêche pas le tapage, ni la ferveur, les bruyantes conversations et les apostrophes. « Dick, passe-moi mon verre !» hurle une blonde aux cheveux serrés sous un foulard de mousseline noire. Nonchalant, Dick passe le verre, c'est Dick Rivers, une des vedettes du twist. Il est fiancé à Marie-France, cet ancien enfant prodige de la chanson, bon, etc., etc. Alors, on va écouter Jimmy Frey tout de suite, parce que j'ai trouvé, c'était un heureux hasard. Et quand même, j'aimerais provoquer la curiosité de notre hôte ce soir, parce qu'il y a un petit passage là qui mérite votre expertise.
0: C'est-à-dire ?
1: Vince Taylor. Vint même un jour au golf Drouot, après l'avoir méprisé pendant longtemps. C'était un peu son amende honorable provoquée par Eddie, le plénipotentiaire Eddie, Lear Barclay, le magnat du disque. Avait fait le pari, peut-être stupide, de lancer Vince contre tout désir de la jeunesse. Contre tout désir de la jeunesse, c'est vrai ça?
2: Il s'est chié dessus quand le concert de Vince, il y a eu des fauteuils cassés et du coup il a opté pour Johnny. Il a une bonne idée, hein,
1: ouais. Alors,
2: il est creux, mais.
0: De quoi? Non, mais Barclay, Johnny, rien à voir avec Barclay.
2: C'est vrai?
0: Bah non, rien à voir.
2: Et il a pas lâché Vince pour Chewbacca?
0: Non, c'est-à-dire qu'il a, lancé Vince pour concurrencer Johnny en fait.
2: Par Barclay?
0: Johnny était chez Philips, enfin il passait de Vogue à Philips. Et après, non, il s'est beaucoup moins occupé de Vince Taylor et il s'est recentré sur des chanteurs moins voyous en fait.
2: Oui, c'est ça. Alors, c'est dans la biographie, cette superbe biographie de Vince
0: alias
2: Taylor.
0: Alias Vince Taylor.
1: Alors ce fut le bide, entre guillemets, numéro 1 de ce Superman de journaux de mode qui s'empara d'Aznavour. Lorsqu'il fut lancé par Ducrete Thompson, de Jacques Brel, lorsqu'il fut lancé par les disques Philips de Léo Ferré, par Odéon et Eddie Constantine, par le cinéma. Les chaussettes noires ne lui pardonneront jamais cette infidélité qui leur fut faite, alors qu'il démarrait à tout va sous la houlette de Fernandez, le directeur artistique de Barclay, et qu'Eddie les méprisa et lança contre eux, à coups de millions inutiles, cet ancien mécano de la Royal Air Force, vêtu de cuir et de sensualité équivoque, qui, après avoir vaincu la sœur de la comédienne Sophie Daumier, séduisit Hélène, l'une des égéries les plus notoires de la Dolce Vita twisteuse.
0: Et Brigitte Bardot.
1: Enfin, voilà, c'est tout le style de V Magazine. Je propose qu'on écoute tout de suite cette chanson. Alors, et qu'on passe à autre chose. Hein.
0: Jimmy Frey dans une interprétation donc d'un morceau à l'origine de Johnny Hallyday.
1: J'aurais aimé qu'on l'entende en flamand parce qu'il chantait en belge. Il était belge après.
0: Alors après, quand il chante, il est même plus que belge, il est flamand pour le coup. Ouais. Mais il n'a a priori, en tout cas en France, j'ai aucun disque de twist en flamand par Jimmy Frey.
1: C'est peut-être pas du twist. Hein,
0: non, il y a des chances que ça n'en soit même pas du tout.
1: Mais là, on va pouvoir constater si ça défonce ou pas.
0: Alors, ça défonce puisque c'est une interprétation saignante par le boucher du twist des bras en croix de Johnny Hallyday. C'est Tipar.

0: Jimmy Frey, les Brancoins, extrait de la surprise partie KTB, un label que j'ignorais, parce que Jimmy Frey, normalement, est sur les disques Panorama, avec une espèce d'immeuble, comment on pourrait dire, à la Mondrian.
1: En tout cas,
2: c'est très moderne, on dirait une pochette de New Wave allemande.
0: Ouais, ouais, avec des fenêtres à la Mondrian et par-dessus une photo avec, on croirait notre studio quand on est en forme.
1: On dirait la maison de la radio, comme ça, les disques, ce genre de trucs.
0: Mais par-dessus une bouteille, des jeunes en costume et collier de perles qui twistent avec des bouteilles d'alcool.
1: C'était pas terrible, Jimmy Frey, hein, Moustique, il nous a grugé là, dans cet article racoleur.
0: Voilà, et j'ai grand espoir que nous ayons, outre René Vianney, que nous ayons Moustique.
1: Alors, je vais vendre ce disque très cher.
0: D'accord, je vous l'achète. Donc on reste dans la sauvagerie avec les 5 Gentlemen, enfin pas vraiment les 5 Gentlemen, avec le bassiste des 5 Gentlemen, Frédénucci, en fait, j'arrive jamais à dire son nom, qui était un des Corses, c'était beaucoup de Corses, les 5 Gentlemen. Et il y avait un prolo, c'était le batteur, lui c'est plutôt genre fils de pharmacien. C'est le seul qui ne fera pas fortune dans la pharmacie, puisqu'il deviendra compositeur et agent chez Barclay, chez Clébar.
2: C'est ça, cette espèce de petit accent derrière, c'est des Corses.
0: C'est des corso-marseillais.
2: C'est quoi déjà le tube des 5 Gentlemen?
0: Dino Dylan.
2: Non.
0: Si, c'est le tube.
2: Il n'y a pas un truc bien meilleur que ça.
0: Après, il y a des morceaux bien meilleurs, mais...
2: Oui, c'est quoi le bon morceau?
0: Tout est bon, donc...
2: Et dedans, le mec a un accent. Je me suis toujours demandé ce que ça pouvait être. J'imaginais plus un truc de genre de Saint-Étienne ou un machin comme ça.
0: De toute façon, ce sont des bourgeois marseillais. Les bourgeois marseillais, comme tous les bourgeois en France, n'ont pas d'accent. Donc je pense que c'est un accent forcé, en fait.
2: Oui, je pense, oui. Mais il est très curieux. Ça pourrait être marseillais, j'en doute. Hein.
0: Ce fut l'agent, et donc sans doute, parce qu'il fait, ça, il fait bel homme, on va dire, l'amant de Brigitte Bardot, entre autres. Et voilà, il a même essayé de s'occuper de Claude François. Ça n'a pas beaucoup. Il a sa boîte, un bourge, ça reste un Corse. Ça n'a pas très bien marché. Et il a fait 2 45 tours. Ça, c'est le premier 45 tours qu'il a écrit en collaboration avec Sophie Macneau. Il y en a qui, c'est y part.
3: Il y en a qui gardent les troupes

0: qui plus est. Et bien sûr, annexer 60 hectares de land supplémentaires et vouloir faire venir 10 000 personnes pour travailler dans le Duclerc. Donc il faut dire stop là.
1: Et du coup, les dates de Haro, c'est les 18, 19 et 20 juillet.
0: Voilà, donc à Vauville, La Hague.
1: Voilà. On y sera.
2: Merci.
0: Avec, je crois, le samedi, une manifestation de prévu.
3: Alors, pour finir, quelques suggestions. On vous conseille très fort d'aller sur le site de Lisbeth Media et de lire le tout nouvel article « Lutter contre l'armement nucléaire, une nécessité humaine, écologique et financière ».
4: Au printemps, un infotour Bretagne-Normandie avec plus de 10 dates, rencontres, repas partagés et discussions à Laval, Caen, Saint-Nazaire, Rennes, Trémargat, Rouen, Coutances. Plus d'infos sur nantes.indymedia.org.
5: Et cet été donc, il y aura Haro, les rencontres territoires et déchets nucléaires à Vauville, à La Hague, dans la Manche, du 18 au 20 juillet. Et pour plus d'infos, rendez-vous sur piscinenucléairestop.fr.
6: Et pour les actus plus générales, on vous rappelle les 9 et 10 mai, rendez-vous à Mellerand dans le 56, dans le Morbihan, pour un week-end de joie militante pour défendre une agriculture paysanne tout en faisant la fête organisée par Bretagne contre les fermes-usines. Et je rappelle que Dupin et des Parpaings, on fera notre émission là-bas.
3: Et le 24 mai, l'acte 2 de la mobilisation Levons les voiles contre l'Empire Bolloré qui a bien besoin de force dans l'archipel des Glénans pour une Bretagne et une internationale antifasciste.
4: Dans cette émission, on a entendu Noju, invasion nucléaire. Les artistes chanteurs de la droite conservatrice ACDC présentent Choisis le nucléaire et des extraits du film Plogoff des pierres contre des fusils de Nicole et Félix Legarec.
6: Et ben, à la suite de cette émission, on va partager un repas concocté par nos copains du CRAB. On les remercie beaucoup. CRAB, collectif de ravitaillement alimentaire autonome de Brest et des environs. Une cantine d'ici qui soutient les luttes. Puis on aura la projection du film Après les nuages du collectif Les Scotcheuses, présenté par deux de ses membres, Caroline ici présent et Jerry.
3: Merci beaucoup à tout le monde. Merci Chantal d'être venue jusqu'ici.
6: Merci.
2: Merci au Café de Lens.
6: Salut tout le monde.

0: 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Il y a quelques jours, le 31 janvier, est sorti en ligne le film Sécurité globale, de quel droit, réalisé par Karine Parot et Stéphane Elmadjian et produit par Agiti Film. Fréquence Paris Pluriel diffuse aujourd'hui ce documentaire dans sa version sonore. 7 juristes décryptent la loi Sécurité globale d'un point de vue juridique et explorent les implications sociétales et idéologiques de cette loi. Que signifie cette idée de sécurité globale et d'où vient-elle? Quels sont les nouveaux systèmes de surveillance envisagés? Qu'est-ce que le continuum de sécurité? Que révèle le processus parlementaire d'adoption de la loi? Pourquoi la liberté d'opinion est-elle menacée? Ce film croise les points de vue de 7 universitaires, chercheuses et chercheurs en droit, spécialistes du droit pénal, de politique criminelle, des données personnelles et de l'espace public. Olivier Kahn, Christine Lasverge, Raphaël Parizeau, Pascal Beauvais, Lucie Cluzel, Ludivine Richefeu, Noé Wagner. Interrogés sur cette proposition de loi Sécurité globale, ils et elles décryptent les dispositifs technopoliciers prévus par le texte et, au-delà, le projet politique qu'ils recèlent.
1: Novembre 2020, l'état d'urgence sanitaire est en vigueur. Pour endiguer la propagation du virus, le gouvernement confine la population française. Nul ne peut sortir de chez soi, sauf dans quelques cas dits dérogatoires et moyennant une attestation. La liberté d'aller et venir, comme la liberté de manifester, sont entravées. Mais dans le même temps, le train des réformes législatives, lui, poursuit sa course. C'est à ce moment-là, en effet, que le gouvernement fait adopter, suivant une procédure d'urgence, sa réforme très contestée de l'université. C'est à ce même moment que le gouvernement prépare une loi

0: polémique qui, en invoquant les principes républicains, entend lutter contre le séparatisme dont on nous dit qu'il est présent dans toutes les sphères de la société. Et c'est cette même séquence hors du commun que le gouvernement choisit pour faire voter par l'Assemblée nationale, toujours suivant la procédure d'urgence, une proposition de loi sur la sécurité globale.
1: La notion de sécurité globale est une notion d'abord très longtemps inconnue du droit français et qui a même été rejetée par l'État français au moment où elle a émergé. Donc il est intéressant de voir comment aujourd'hui on peut intituler une loi sécurité globale. Il faut dire quelques mots de l'origine de la notion. La notion a émergé à la suite de la chute du mur de Berlin, après donc la confrontation entre les blocs pendant la guerre froide se soit terminée, et elle émerge en réaction à un ouvrage publié par un dénommé Fukuyama, ouvrage qui s'appelait « La fin de l'histoire ou le dernier homme », ouvrage dans lequel l'auteur soutenait l'idée que, ça y est, le modèle libéral de la démocratie libérale de type états-unien avait triomphé. Ce constat, qui aurait dû être une bonne nouvelle, va inquiéter beaucoup les milieux militaires, puisque fin de la guerre froide égale réduction des budgets, fin de l'effort consacré aux militaires. Et donc cette inquiétude des cercles militaires va entraîner le développement d'une doctrine alternative. Il faut changer de paradigme, la menace n'est plus une menace de guerre État contre État, la menace est maintenant une menace constituée par des groupes de guérillas religieux ou politiques d'extrême gauche, essentiellement, puisque pour eux la menace est à l'extrême gauche, ou des organisations criminelles dotées d'une capacité d'action équivalente à celle d'un État. Donc tout ça se construit jusqu'à pouvoir sortir, et ça sort en fait en 2001. En 2001, après les attentats du 11 septembre, les cercles néoconservateurs proches des think tanks militaires qui ont effectivement élaboré ce genre de doctrine ont aussi l'oreille de Dick Cheney, le vice-président, et vont pouvoir proposer une réforme de la posture de sécurité états-unienne autour d'une notion qu'ils vont créer de toutes pièces, qui est la notion donc de globalisation de la sécurité. Et c'est là qu'on en arrive à la sécurité globale.
2: Ce paradigme de sécurité globale, d'après les Américains, il permet de penser la capacité d'un État, je cite, à prévenir et à assurer à l'ensemble de ses membres, un niveau maximum de sécurité face aux risques et menaces de toutes sortes.
1: L'idée est donc de dire que l'État n'a plus à travailler autour de sa frontière, mais doit au contraire travailler de manière strictement utilitariste. Tous les moyens de sécurité à sa disposition sont susceptibles d'être utilisés aussi bien à l'intérieur qu'à l'extérieur.
2: J'ai découvert qu'il existait en France une revue Sécurité Globale, qui est publié depuis 2007, et devinez qui est l'un des membres de son comité de rédaction, ce n'est autre que le célèbre Alain Bauer, l'idéologue de tout ce qui peut être sécuritaire en matière de police. Sécurité globale, totale, totalisante, plus de risques, plus risque zéro absolu. Serait-on passé à l'ère de l'homme augmenté, de la femme augmentée? Il y a quelque chose du transhumanisme dans le titre même de cette proposition de loi.
3: Ce qu'on peut relever, c'est que le mot sécurité en matière pénale ou en matière de maintien de l'ordre, c'est un mot qui est somme toute assez récent dans le titre des lois. Depuis une vingtaine d'années, on a vu ce mot sécurité être employé une bonne dizaine de fois. On a des lois sur la sécurité, sécurité intérieure, sécurité nationale. Mais pour la première fois, on accole au mot sécurité l'adjectif global.
2: Et on s'aperçoit en droit pénal que les titres des lois ne sont vraiment pas neutres. Et que dans un certain nombre de cas, ils renvoient, alors comme le font plus précisément les exposés des motifs, mais même le titre renvoie à une idéologie. Même le titre.
3: Alors qu'est-ce que ça signifie, la sécurité globale? Là, on en a une indication dans l'exposé des motifs, c'est-à-dire dans ce qui introduit la proposition de loi. Et dans cet exposé des motifs, il nous est dit que l'idée de cette proposition de loi est d'intégrer plus directement l'ensemble des acteurs de la sécurité et de la sûreté autour d'un continuum de sécurité. Et cette idée de continuum de sécurité, elle renvoie à l'idée d'une synergie entre les différents acteurs qui sont censés intervenir sur le plan de la sécurité.
2: Je voudrais citer une phrase de l'exposé des motifs. « Le continuum de sécurité pourrait naître d'une réorganisation et d'une meilleure coordination » des forces de police.
3: Mais c'est aussi l'idée d'une globalisation des moyens de surveillance. Ça, le exposé des motifs ne le dit pas, mais ça apparaît extrêmement clairement lorsqu'on lit, lorsqu'on parcourt les différentes dispositions de cette proposition de loi.
2: Ça fait très peur, hein. Sécurité globale, ce continuum de sécurité, où reste le chemin des libertés, quelle place pour les droits fondamentaux ?
4: La sécurité des Français en tout temps et en tout lieu, voilà ce qui nous anime et voilà le sens de la démarche de la majorité aujourd'hui. Le paysage sécuritaire de la France a changé en 3 décennies. L'architecture et le fonctionnement des forces de sécurité doivent en faire de même. Il est temps. Cette proposition de loi décline et améliore les réflexions contenues dans un rapport remis par Alice Thourot et par moi-même il y a plus de 2 ans au Premier ministre. Il introduisait la notion de sécurité globale. Cette expression a l'avantage d'embrasser les 430 000 membres des forces de sécurité intérieure, les forces régaliennes, police et gendarmerie nationale, des polices municipales et des entreprises privées de sécurité qui concourent à des degrés divers et par des chemins différents à garantir la protection des personnes et des biens.
5: Quatre grands sujets sont abordés dans cette proposition de loi tout à fait essentielle. D'abord, les polices municipales, avec son article 1er, tout à fait novateur, parce qu'il donne des moyens extrêmement importants aux polices municipales. Nous avons souhaité, dans ce texte de loi, collectivement, répondre à l'appel des élus locaux, quel que soit leur bord politique, d'avoir des moyens supplémentaires d'assurer la sécurité de leurs concitoyens et mettre fin à des difficultés qui sont peu compréhensibles sur le terrain. L'accès à certains fichiers, la possibilité de mettre certaines amendes, avoir le lien plus fort avec la police nationale, sans jamais que la police nationale ou la gendarmerie ne délègue son pouvoir aux simples polices municipales, mais qu'ensemble, ils puissent faire les mêmes actes.
1: Alors, je pense qu'il y a deux difficultés posées par l'augmentation des pouvoirs de la police municipale. La première, c'est qu'effectivement, c'est dans le sens de cette loi et dans l'esprit de cette loi, c'est-à-dire une augmentation massive de la surveillance de la population à travers des agents plus nombreux qui vont surveiller la population et qui vont constater des infractions. Donc, c'est un projet, finalement, de société, une société dans laquelle la surveillance joue un rôle plus important. Et nous allons avoir des agents, non seulement de police municipale, mais aussi des agents de sécurité privée. En ce qui concerne la police municipale, elle pourra constater davantage d'infractions et donc, dans ce cadre, avoir une sorte de prérogative de police judiciaire, c'est-à-dire des prérogatives liées quand même au fonctionnement de la justice pénale. Et en ce qui concerne les agents de sécurité privée, eux, on peut constater dans cette loi qu'ils auront par exemple un pouvoir de palpation qui est agrandi, donc un pouvoir pas de fouille, hein, ça ne va pas jusqu'à la fouille, mais quand même sur le corps des personnes.
6: Aujourd'hui, les forces de sécurité, c'est 250 000 personnes, police, gendarmerie, dans leurs différentes composantes. Le texte dit on rajoute 21 500 policiers municipaux et 165 000 agents de sécurité privée. Et donc on passe à 430 000 agents de sécurité disponibles pour accomplir l'intégralité des missions de sécurité.
3: Au-delà de ces trois catégories d'agents, on peut ajouter aussi les militaires qui font pleinement partie aujourd'hui de ces acteurs de la sécurité.
6: L'idée, c'est de dégager les forces de police et de gendarmerie nationale des missions qui peuvent être accomplies par d'autres. Mais après, évidemment, ça pose toute la question, on pourra y revenir, de la délégation. C'est-à-dire que oui, évidemment, on va déléguer à de la police municipale et dans une moindre mesure à de la sécurité privée des missions régaliennes.
1: La loi sécurité globale contribue à un mouvement qui a déjà été entamé depuis longtemps, c'est-à-dire de renforcement des pouvoirs des polices municipales. Évidemment, les polices municipales sont de plus en plus armées. Ça a été autrefois un débat, est-ce qu'il faut-il ou pas armer les polices municipales? Maintenant, on semble qu'on a le sentiment que ce n'est plus une question. Et une des difficultés dans ce projet, dans cette proposition de loi, c'est que cet accroissement des pouvoirs de la police municipale va avoir lieu de manière expérimentale, c'est-à-dire d'un territoire à l'autre, il ne sera pas le même. Donc ça pose évidemment des difficultés parce que, d'une part, ce caractère expérimental, il ne faut pas se tromper. En général, quand il y a comme ça des
7: projets ou propositions de loi expérimentales, elles entrent souvent en œuvre ensuite et elles sont généralisées après. C'est la préparation à une généralisation.
2: Et puis, plus dangereux, cette autre phrase que je tire de l'exposé des motifs, les acteurs de la sécurité privée sont un maillon essentiel du continuum de sécurité en France. Il faut développer les conditions d'une relation de confiance en partenariat avec les forces régaliennes. Et la phrase se termine par en encadrant mieux le recours à la sous-traitance.
3: On assiste à une privatisation de la police. Et en ce sens, on peut se poser la question aujourd'hui de savoir si la police est encore une activité régalienne. Alors en fait, la réponse, elle est clairement non, plus tout à fait.
2: Mais qu'est-ce que vient faire ici ce recours au vocabulaire économique effrayant de la sous-traitance? Est-ce qu'en France, on va en être à sous-traiter une prérogative de puissance publique, des attributions régaliennes par des contrats de sous-traitance? Eh bien oui.
6: Mais ça, c'est une logique qu'on a déjà dans la loi de 2016 sur la police du transport, c'est-à-dire que progressivement, on délègue au privé toute une série de prérogatives qui sont en amont du moment de l'infraction. C'est-à-dire que l'idée, c'est qu'ils doivent pouvoir tout faire jusqu'à ce que l'infraction soit constatée, et là, ils font venir la police qui, en plus, toujours cette idée de gratification pour la police, du coup, la police n'intervient plus systématiquement, elle n'intervient que pour constater un délit avéré, sur lequel elle va pouvoir faire sa statistique. Donc la politique du chiffre est aussi servie par ce biais.
7: Ce qui est sans doute le plus inquiétant dans cette loi, c'est le projet de société qu'elle porte, non pas dans une ou l'autre des dispositions, mais lorsque l'on regarde l'ensemble des dispositions et qu'on les croise. Il y a d'une part effectivement les pouvoirs de police judiciaire, les compétences de la police municipale, les compétences aussi de la sécurité privée, des agents de sécurité privée, qui donc vont pouvoir de plus en plus observer, surveiller, palper pour les agents de sécurité, constater des infractions pour la police municipale. Et donc un maillage d'agents sur le territoire qui pourront surveiller, regarder, constater, palper la population, qui est déjà impressionnant. Mais si on le combine et on le croise avec l'usage qui se prépare à travers cette proposition de loi, des images effectivement qui peuvent être celles de caméras portées par les agents de police, des images de vidéosurveillance qui vont être plus importantes. Ces images qui pourront être ensuite recoupées avec d'autres dispositifs de recherche sur Internet, etc. Tout ça conduit vers un mouvement de surveillance assez massif et un maillage du contrôle social qui est bien plus important qu'autrefois.
8: Il y a plusieurs mesures qui sont inquiétantes dans ce texte, dont deux en particulier qui visent à déployer des mesures qu'on appelle des mesures de technopolice. Ce sont des pratiques de vidéosurveillance dites intelligentes qui se développent un peu partout dans le monde d'ailleurs, et pas que dans les États autoritaires, mais aussi dans les États démocratiques. Ce sont alors des capteurs sonores, des capteurs thermiques, des capteurs d'odeur et bien sûr des capteurs d'image qui peuvent être mobiles, qui peuvent parfois être embarqués par des drones, qui sont potentiellement associés à des technologies de reconnaissance faciale. Et ces dispositifs sont vraiment attentatoires aux libertés, portent en particulier atteinte bien sûr à la vie privée, mais pas seulement, portent aussi atteinte à la liberté d'expression, à la liberté d'opinion, à la liberté de manifester, parce que quand on se sent surveillé, quelque part, on a logiquement tendance à se censurer.
3: Là, le drone donc, fait sa pleine apparition en matière de surveillance des individus. Alors, nous dit-on, le texte essaie de nous rassurer en listant les hypothèses dans lesquelles les drones pourront être utilisés. En réalité, ça n'a rien de rassurant parce que les hypothèses sont extrêmement importantes, aussi importantes que celles qui sont prévues en matière de vidéosurveillance autrefois et de vidéoprotection aujourd'hui.
6: Quand il y a une manif, quand il y a des endroits criminogènes, aussi vague que soit cette définition, eh ben on peut y aller avec des drones, patrouiller, et là encore, deux choses. Ça permet, donc c'est une surveillance, c'est percevoir le citoyen comme une menace, donc recourir à des outils militaires contre lui, et ça permet aussi, encore une fois, d'économiser du temps policier.
8: La préfecture de police a utilisé des drones en mai dernier, à Paris, pour surveiller le respect des règles de sécurité sanitaire pendant la période du déconfinement. Et le Conseil d'État, donc la plus haute juridiction administrative française, a demandé à l'État de cesser la surveillance immédiatement, cette surveillance par drone, donc immédiatement, parce que la captation d'images qui était réalisée par ce procédé, selon le Conseil d'État, correspondait à un traitement de données personnelles. Ça signifie que ce procédé permet d'identifier les personnes. Malgré la décision du Conseil d'État d'interdire le survol par drone, les autorités de police ont continué à effectuer ces survols. Donc la décision de justice n'est pas respectée.
9: L'article 28 bis de la proposition de loi est assez intéressant puisqu'il permet aux entreprises de transport de doter leurs moyens de transport, donc leur matériel roulant, bus, tramway, etc., de caméras frontales qui vont en fait capter l'ensemble de la voie publique. Et donc c'est l'ensemble des individus qui se trouvent sur le trajet de ces moyens de transport qui vont être captés. Que ces individus d'ailleurs soient des usagers du service de transport ou non. À Paris par exemple, un bus en heure de pointe passe toutes les 3 minutes. Et donc si on collecte l'ensemble des images de tous les moyens de transport durant les horaires d'ouverture de ce service, eh bien on aura une surveillance quasiment continue de 6h du matin à 23h minuit le soir.
6: L'usage des vidéos par les entreprises de transport, on nous dit, ça va être à titre expérimental. De sorte que les entreprises de transport privées vont devoir acquérir du matériel vidéo extrêmement cher pour que dans 2 ans, le gouvernement leur dise, ah ben non, finalement, vous me jetez tout ça à la poubelle, ça va. Bon, ben non.
9: On a donc ce nouveau système de caméra frontale. Et d'un autre côté, on a ce dispositif de surveillance qui existe déjà à l'intérieur, cette fois-ci, des moyens de transport, ou dans les emprises immobilières des services de transport, donc les abribus, etc., qui, lui, existait auparavant, cette proposition de loi, mais qui était très limité. Il était limité à l'existence de circonstances qui laissent penser que se déroulerait bientôt une atteinte aux biens ou aux personnes, donc une infraction pénale. Mais cette finalité, elle cède. Et donc, finalement, les entreprises de transport pourront, en fait, transmettre leurs images captées à l'intérieur des moyens de transport à la police sans aucune finalité, donc sans qu'il n'y ait de conditions à cette transmission.
8: Et on note d'ailleurs la même extension pour les caméras piétons embarquées, enfin portées plutôt par les forces de l'ordre. Elles pourront donc, selon le texte, être utilisées aussi à des fins diverses, mais aussi pour informer le public. Alors ça, j'ai trouvé ça assez intéressant, pour informer le public quant aux circonstances de l'intervention. C'est une nouvelle finalité donc, qui a été ajoutée aux autres pour permettre aux agents de combattre finalement à armes égales sur les réseaux sociaux en postant donc des images officielles. En réalité, c'est vraiment là, on entre dans la guerre des images.
7: Le système de surveillance dans lequel on est entré passe beaucoup par aussi des délégations auprès d'opérateurs privés qui opèrent une surveillance à des fins sécuritaires pour l'État. Les opérateurs de télécommunications, les opérateurs bancaires qui ont des informations considérables sur nos vies privées aussi, les opérateurs de transport qui de plus en plus, si vous remarquez, demandent des informations quand on prend un billet, notre date de naissance, notre nom, etc. Où il y a de moins en moins, on prend plus comme autrefois un billet anonymement. Et donc la tendance, elle va être vouloir à recouper tout ça, parce que plus on recoupe, plus on aura d'informations et plus on aura l'impression de contrôler.
8: De même, la proposition de loi sécurité globale est très vague sur les personnes habilitées à mobiliser ces outils de technosurveillance.
6: Longtemps, la CNIL exigeait que pour visionner, on pouvait enregistrer, mais pour visionner, il fallait un officier de police judiciaire qui se transporte sur place, qui procède à l'extraction et qui fasse un beau PV en règle de l'extraction des images. Là, plus du tout, c'est vraiment open bar, tout le monde peut regarder, la police municipale, la gendarmerie, on transmet en direct.
8: Et puis, on peut aussi s'inquiéter du fait que le texte n'interdit pas explicitement le recours à des tiers privés pour visionner, traiter ces images.
3: Le public doit être informé de la présence de caméras. Donc on le comprend pour la vidéoprotection, il y a un petit panneau qui indique cela au grand public. Pour les drones, on a un peu de mal à comprendre où est-ce que l'information figurera.
8: Alors là, l'information des citoyens de l'utilisation de ces dispositifs n'est pas du tout assurée. Le texte prévoit que le public sera informé par tout moyen. Mais immédiatement, le texte ajoute qu'il ne sera pas informé, donc le public ne sera pas informé si les circonstances l'interdisent. Mais voilà, on est un peu surpris, on attend quand même quelques précisions sur ce point. Se pose aussi la question de l'efficacité du point de vue de l'objectif de sécurité publique qui est poursuivi. Parce que La Cour des comptes a quand même rendu un rapport en octobre dernier dans lequel elle relève qu'il n'y a aucune étude qui démontre que l'installation des dispositifs de vidéoprotection permet effectivement donc de faire baisser les taux de délinquance ou permet corrélativement d'augmenter les taux d'élucidation d'affaires, alors que ces dispositifs sont quand même très coûteux. Et à la captation d'images s'ajoute la captation de sons, d'odeurs. Il y a des expériences, il y a des expériences à Saint-Étienne qui sont mises en œuvre en ce moment. Et se développe une surveillance finalement de toute manifestation d'anormalité.
3: Dans la surveillance de masse, il y a un côté aussi rassurant, c'est que de toute manière, on n'est pas capable de traiter toutes ces informations. Et que le jour où on en sera capable, parce qu'il y aura une place très importante donnée à l'intelligence artificielle qui sera capable de tout traiter de façon automatique, là, ça sera plus inquiétant, à mon avis. Aujourd'hui, en fait, il y a un côté à la fois inquiétant dans la surveillance de masse, mais aussi rassurant, parce qu'on peut se dire que ces données qui nous sont personnelles, elles sont noyées dans tellement de choses qu'en fait, personne n'y fera attention. Mais enfin, dire ça, c'est aussi valider d'un certain côté la surveillance de masse. Comme ceux qui disent « j'ai rien à me reprocher, donc je m'en fiche ». Bah non, c'est pas aussi simple.
8: Il y a bien des données sensibles qui vont être révélées par ces images. Donc il faudrait qu'elles soient particulièrement protégées. Et le texte ne voit pas les choses sous cet angle. Il n'interdit même pas le couplage de ces dispositifs avec les technologies de reconnaissance faciale. Et compte tenu du contexte sécuritaire dans lequel la société évolue aujourd'hui, refuser quelque part de l'interdire, parce qu'il y a des amendements qui avaient été déposés pour interdire le couplage avec des technologies de reconnaissance faciale. Ces amendements ont été rejetés. Ça signifie que quelque part, ce texte, en n'interdisant pas le recours à ces technologies, les accepte.
6: On a effectivement deux points en la matière. Le premier point, c'est le développement d'une surveillance passive globale de la population. Ça, c'est les articles 20 à 20 R. Qui donc élargissent tous les champs de ce qu'on peut filmer, comment on peut le faire et pourquoi on peut le faire. Ce qui me paraît intéressant là-dedans, c'est de le mettre immédiatement en relation avec le livre blanc sur la sécurité intérieure de 2020 qui vient de sortir et dont toute la dernière partie est consacrée à renforcer la capacité technologique de la police, mais aussi renforcer l'utilisation dans la sécurité intérieure de l'intelligence artificielle. Donc là, on voit bien qu'effectivement, il y a quelque chose à deux bandes qui se joue. La loi sécurité globale va ouvrir la possibilité de collecter des images de manière considérable. Et sur le fondement du livre blanc, une fois qu'on sera un peu techniquement au point, on mettra en place les outils d'intelligence artificielle, identification faciale et autres, qui vont compléter ce dispositif.
2: Cette loi, elle va dans le sens d'une société panoptique. Elle va clairement dans le sens, mais ce n'est pas la première. c'est pas la première, ça n'est certainement pas la dernière.
6: Ce qui est intéressant, c'est qu'effectivement, au lieu d'avoir un basculement comme on en a connu historiquement dans un système autoritaire, on a une construction progressive par petites touches, comme Tocqueville l'avait pressenti au XVIIIe siècle et au début du XIXe siècle, en disant, voilà, c'est les États, les démocraties libérales, ce qui menace la démocratie libérale, c'est cette dérive lente et par petites touches vers un système qui garantisse de moins en moins les droits au nom de la protection de la sécurité. Et là, effectivement, si on juxtapose cette dizaine de lois que nous avons eues, loi Cazeneuve de 2014, loi Urvoras, renseignement 2015, les différentes lois antiterroristes de 2016, juin et juillet, la loi d'octobre 2017, la loi sur les casseurs de 2019, la loi, voilà. Si on juxtapose toutes ces lois, eh bien on est complètement là-dedans. C'est-à-dire à chaque fois, par petites touches, les libertés disparaissent.
2: Et de temps en temps, le législateur trouve des astuces. Et je vais vous en citer une. La loi du 30 octobre 2017, la première loi sécuritaire Emmanuel Macron. À peine arrivé, Emmanuel Macron, en effet, a souhaité sortir de l'état d'urgence et de façon que je crois pouvoir qualifier de malhonnête intellectuellement, on est effectivement sorti de l'état d'urgence par une astuce en intégrant dans le droit commun un certain nombre de dispositions de l'état d'urgence. Ce qui fait qu'aujourd'hui, nous sommes dans une sorte d'état d'urgence permanent. Et une des grandes craintes que l'on peut avoir concernant l'état d'urgence sanitaire, c'est qu'il en reste des traces ensuite dans le droit commun.
10: Au vu de ces enjeux d'ailleurs, nous regrettons collectivement que le législateur, en tant que législateur, pardon, que ce texte n'ait pas été éclairé ni par une étude d'impact, ni par un avis préalable du Conseil d'État. En réalité, cela est d'autant plus dommageable d'ailleurs que le gouvernement lui-même ne s'est pas caché d'avoir tenu la plume des auteurs de la proposition de loi, ce qui est tout de même singulier. Mais la réalité concrète de ce process ou de cette manière de faire fait que finalement, il n'y a eu aucun travail préparatoire qui vienne éclairer, comme c'est d'habitude, le Parlement.
11: La fabrication parlementaire de cette loi est problématique, mais ce n'est pas en particulier sur cette proposition de loi. C'est-à-dire que c'est une succession de textes qui, ces dernières années, cristallisent en fait les pires modes de fabrication de la loi. Ce qu'on observe, c'est que, au fond, les lieux et les moments de discussion se réduisent de plus en plus et que le Parlement, enfin le débat parlementaire devient finalement, au bout du compte, un débat en termes d'enregistrement d'un vote favorable ou défavorable conduisant à l'adoption d'une loi. Autrement dit, il y a de moins en moins, ça c'est très inquiétant, je dois dire, il y a de moins en moins de processus de ce qui constitue véritablement le processus parlementaire, c'est-à-dire un processus de délibération dont l'issue n'est pas prédéterminée, mais qui au contraire se forge dans des discussions, dans des dissensus et dans de la contradiction.
6: Si vous lisez les débats à l'Assemblée nationale, outre la grande pauvreté de ces débats, ce qui est intéressant, c'est qu'on ne débat que de points techniques. On n'envisage absolument pas la question beaucoup plus large et beaucoup plus fondamentale de est-ce que la représentation nationale accepte le changement de paradigme sur la conception de notre sécurité que propose l'exécutif.
11: En réalité, le nombre de personnes qui sont intervenues dans la préparation de ce texte est extrêmement limité. Il est extrêmement limité, c'est-à-dire que on a un débat parlementaire qui dévoile en vérité des phénomènes de concentration des processus de décision qui, à nouveau, je répète ce point, est extrêmement inquiétant.
6: On est dans une séquence législative où la loi qui dirige ou qui gouverne l'action de la police est une loi qui est élaborée au bon vouloir des forces de police, à la demande des forces de police. Le gouvernement ne s'en cache pas, Gérald Darmanin, pour la loi sécurité globale, dit que le titre, les articles 23 à 25 de renforcement de la protection, c'est un cadeau fait aux policiers, c'est quelque chose que voulaient les syndicats de police et que lui va dire. Avec une logique qu'on reverra dans la vidéo protection, enfin dans la vidéo surveillance, qui est que ce qui est techniquement possible doit devenir juridiquement faisable. Ou ce qui est techniquement faisable doit devenir juridiquement possible. Donc en tous les cas, le rôle du législateur, c'est mettre à la disposition de la police les instruments dont elle estime avoir besoin.
9: La proposition de loi permet en effet aux policiers et aux fonctionnaires, enfin aux fonctionnaires de police et aux militaires de la gendarmerie, de porter leur arme, y compris dans les établissements recevant du public. Donc c'est ça l'extension dont vous parlez. Je peux vous donner des exemples, le cinéma, les magasins, les lieux aussi de services publics, ou même des magasins alimentaires, tout simplement, dès lors que le magasin est ouvert au public. Après, les conditions de ce port d'armes vont être précisées par un décret, et donc c'est encore une fois l'exécutif qui cadrera vraiment en fait cette possibilité de porter une arme hors service, et non plus le législateur.
3: Ce qu'on voit, ce qu'on constate, c'est un décalage en réalité entre ce titre très court et les dispositions qui suivent, qui sont une longue liste de dispositions extrêmement techniques aussi pour le juriste et aussi pour le pénaliste. Ce qui me pose en tout cas des difficultés, parce que si ce texte est technique pour les spécialistes, il est, on peut le dire, carrément incompréhensible pour le citoyen lambda et le justiciable lambda.
12: Mais le problème, c'est qu'elle est également incompréhensible par ceux qui la font, c'est-à-dire par les parlementaires. Et on a des exemples très nombreux ces dernières années de situations dans lesquelles les parlementaires arrivent à se retrouver dans des situations où ils adoptent des textes dont on observe par discussion avec eux qu'eux-mêmes n'ont pas bien saisi la portée du choix politique qu'ils ont juridiquement concrétisé par un vote favorable dans cette loi. Donc il y a des projets politiques, il y a un projet politique qui est très clair derrière, hein, qui est indéniable, mais qui est largement invisibilisé, comme vous le disiez, par la technicité du texte et par le mode de fabrique parlementaire qui conduit à court-circuiter toute forme de débat. Et à partir du moment où le texte lui-même est très prédéterminé, on constate que les seules choses qui arrivent à le faire dévier, c'est justement une pression qui se fait en dehors de l'enceinte parlementaire et qui vient en particulier de la rue. C'est peut-être très bien que la rue se réapproprie ces débats-là. Mais par contre, ce qui est très problématique, c'est que ce soit le seul endroit où, par une montée populaire, on arrive peut-être sur certains points, avec énormément d'échecs au bout du compte, mais peut-être sur certains points, à faire un peu dévier le débat parlementaire. Et c'est très exactement ce qui s'est joué s'agissant de l'article 24 de la proposition de loi.
13: Orwell was right, Orwell avait raison, ou bien floutage de gueule, souriez, vous êtes filmé, ou encore sécurité globale égale dictature générale, une grave atteinte à la liberté d'informer, c'est ce que dénoncent les manifestants réunis par milliers ici, hein, sur le parvis du Trocadéro. Dans la foule rassemblée, il y a des élus, des militants politiques, des membres des associations, mais aussi des gilets jaunes. On observe une certaine convergence autour de ce texte, autour des opposants à ce texte. Et ce, alors même qu'après plusieurs jours de polémique, le gouvernement a dû, vous le savez, revoir sa copie. Alors le texte prévoit, je le rappelle, que sera puni la diffusion d'images des forces de l'ordre dans le but, je cite, manifeste qu'ils soient portés atteinte à leur intégrité physique ou psychique.
3: Donc qu'est-ce qu'on peut dire de ce texte? D'ailleurs, d'une part, qu'il est très mal rédigé, et d'autre part, qu'il est inapplicable en l'état, puisqu'on ne peut, enfin, en tout cas ce sera extrêmement difficile, on ne peut pas savoir, on ne pourra jamais prouver qu'un individu diffuse dans le but manifeste qu'il soit porté atteinte à l'intégrité physique ou psychique. Enfin, c'est quasiment impossible à déterminer. Ce que l'on peut dire, c'est que depuis plusieurs années maintenant, on assiste à une anticipation de la répression. C'est-à-dire que la répression repose non plus simplement sur des faits matériels d'atteinte patente à l'intégrité, par exemple, non plus simplement sur la tentative, c'est-à-dire le commencement d'exécution de telles atteintes, mais de façon plus précoce encore sur le fait, simple fait de préparer, et encore plus précoce ici, sur le simple fait d'avoir l'intention. Or, l'intention, en droit pénal, n'est pas punissable. On ne punit pas quelqu'un parce qu'il a la simple intention, pour la simple et bonne raison qu'on ne connaît jamais l'intention de l'autre, et qu'on n'a pas à la connaître d'ailleurs. Mais ce texte, il est à la fois inapplicable et dangereux. Dangereux pourquoi ? Parce qu'en réalité, il consacre, on pourrait retenir cette expression que j'ai déjà employée d'ailleurs dans d'autres lieux, qui est celui de délit procédural. En fait, il ne sert qu'à une chose, c'est de permettre à la police d'interpeller des individus pour les placer en garde à vue, avec un support qui est le support de ce texte, tout en sachant qu'on ne pourra pas les punir sur le fondement de ce texte.
7: Il ne faut pas imaginer qu'une infraction pénale, c'est ça fonde uniquement une condamnation pénale, ça fonde uniquement une peine, ça fonde en amont d'une condamnation et d'un procès, une intervention policière, qui repose sur des bases beaucoup plus larges que ce que va décider le juge, puisque ça repose sur une base de suspicion.
3: Sur le délit d'intrusion dans les établissements d'enseignement supérieur, comme dans ce texte-là, ce qui est pénalisé, c'est un comportement qui est a priori totalement licite. Dans le délit d'intrusion dans les établissements d'enseignement supérieur, c'est le fait de pénétrer sur un campus, ce qui est a priori tout à fait licite. Et ici, dans l'article 24, c'est le fait de filmer une intervention policière, ce qui relève de la liberté d'expression. Donc dans le premier cas, c'est la liberté d'aller et de venir. Dans le second cas, la liberté d'expression. Et on vient pénaliser ces deux comportements. Pourquoi ? Parce qu'on suppose, on présume que ces deux comportements sont faits dans l'intention de porter atteinte à autrui, sans que ça ne soit nullement étayé par quelques faits matériels. Et en cela, c'est extrêmement préoccupant parce que ça constitue une atteinte à nos libertés individuelles sans que ça repose sur un fait matériel palpable, précis. Et donc, c'est une atteinte inadmissible à nos libertés individuelles.
2: Quelle idée absolument saugrenue que d'empêcher de filmer dans la rue, que d'empêcher de faire des photos à une époque où tous les jeunes ont un portable dans leur poche et où ils s'écrivent entre eux en échangeant des photos, où ils s'informent les uns et les autres, comme on peut le faire par mots, on peut le faire par photos. Mais comment avoir même pu penser qu'on allait limiter la prise de photos dans l'espace public ?
12: Ce qui constitue, disons, le fil conducteur des différentes dispositions de cette loi, ce qui fait tenir ensemble les différentes dispositions de cette loi, par-delà la portée technicienne dont on parlait précédemment, des dispositions une à une prises isolément, c'est que toutes traitent de la question du rapport du public à l'espace public. Et toutes ces dispositions, qu'il s'agisse des questions de police municipale, des questions de sécurité privée, des questions de vidéoprotection par la voie aéroportée, la question des drones, etc., eh bien, tous ces dispositifs techniques-là ont pour point commun d'augmenter la surveillance et la répression dans l'espace public. Et cet espace public, il ne faut pas perdre de vue que, justement, on a historiquement cherché, à plein d'époques différentes de l'histoire, et jusqu'à, finalement, il n'y a pas si longtemps dans l'histoire du droit occidental, à le penser pas seulement en termes de grande liberté, mais à le penser comme un espace collectif où tout individu est chez lui. Et en particulier, ça signifie qu'il y a une dimension collective, intrinsèque, dans les usages de cet espace public-là, qui peut se traduire de multiples manières, et ça, on en a véritablement perdu la conscience et la technique aujourd'hui, qui peut se traduire, par exemple, dans une liberté, effectivement, ça c'est une conséquence de la qualité d'espace public, dans une liberté d'aller et venir, mais une liberté d'aller et venir aussi, y compris anonymement. Je vais employer des mots à gros sabots là, mais cette dimension de choses communes nécessairement, sur laquelle tous nécessairement ont des droits pris tous ensemble et dont nul ne peut être spécifiquement isolé, c'est une idée qu'il nous faut vraiment retrouver parce que c'est cette idée-là qui est, plus encore que les libertés de chacun prises isolément, c'est une idée qui est directement mise en danger par une proposition de loi comme la sécurité globale où justement c'est cet espace-là qu'on va quadriller de manière extrêmement précise en créant des séparations entre les individus, ceux qui auront le droit d'en user, ceux qui n'auront pas le droit, en multipliant les dispositifs de surveillance sur pourtant un espace dont, en principe, nul ne devrait être, par principe, exclu.
8: La défenseure des droits a d'ailleurs souligné que les dispositifs pouvaient conduire à la privation. À la privation totale de la liberté, par exemple de la liberté de manifester. Pourquoi ? Parce que le drone peut être perçu en soi en tant qu'outil, en tant qu'instrument d'intimidation. Et puis parce que cette surveillance peut dissuader en réalité les personnes de manifester, parce qu'elles ne savent pas ce qu'on va faire des données, de ces images qui vont être collectées.
12: La rue, elle est à nous. J'insiste sur cet aspect-là parce qu'on peut croire que c'est de la rhétorique. Mais en réalité, c'est très sérieux sur le plan juridique. C'est des siècles et des siècles de construction du droit public que d'arriver à concrétiser juridiquement cette idée que la rue, elle est à nous. Si vous êtes d'accord avec moi pour dire que cette proposition de loi a un enjeu central qui est très matériel, qui est la question de l'espace public. Eh bien, il est particulièrement fort d'observer qu'à l'occasion des discussions sur ce projet de loi, sur cette proposition de loi, excusez-moi, eh bien, cette liberté de manifestation a tout particulièrement été bafouée. Alors, elle est bafouée depuis longtemps.
6: C'est-à-dire que le citoyen est considéré comme une menace, un ennemi, et particulièrement le citoyen dans l'espace public, le citoyen qui manifeste. C'est vraiment le préfet l'allemand disant à une manifestante « Nous ne sommes pas dans le même camp ».
14: Oui, je suis gilet jaune.
15: Il est interpellé par une habitante.
16: « Nous ne sommes pas dans le même camp, madame ».
12: Ça fait plusieurs années qu'on observe un phénomène nouveau qui consiste du côté, pour ce qui concerne la ville de Paris, de la préfecture de police de Paris, de s'opposer dans certaines situations particulières à ce que les manifestations puissent librement déterminer elles-mêmes leur parcours et au contraire à les ramener à des simples rassemblements statiques. On avait observé ça à la fin de la contestation en 2016 sur la loi travail, où les dernières manifestations étaient contraintes à des rassemblements statiques dans des lieux totalement fermés par des barrières entourées de policiers. Là, on ne peut pas mieux matérialiser la question de fermeture de l'espace public que ces places fermées de tous côtés dans lesquelles on va seulement à cet endroit-là autoriser les gens à manifester.
6: Mais en maintien de l'ordre, en tous les cas, ça confirme cette logique de le citoyen, le manifestant, c'est un ennemi. Ça n'est plus un citoyen qui n'est pas content. Dernier point sur la loi, c'est cette disposition qui veut donc que les individus qui seront condamnés pour une infraction dirigée contre les forces de l'ordre seront privés de toutes les mesures automatiques d'aménagement de peine.
3: Il existe dans le code de procédure pénale un dispositif particulier qu'on appelle le crédit de réduction de peine qui bénéficie à toute personne qui a été condamnée à une peine privative de liberté. Et ce mécanisme signifie quoi concrètement ? Il signifie que par mois ou par année passée en prison, tout individu bénéficie automatiquement d'une remise qui se comptabilise en jours ou en mois selon le temps passé en prison, qui est donc une remise automatique. Or, ici, à quoi on assiste ? On assiste à une espèce de cadeau qui est fait aux policiers en réalité, puisque pour les personnes qui auraient été condamnées pour des infractions certes graves, commises à leur encontre, eh bien ces personnes-là seront privées de crédit de réduction de peine. J'allais dire, ça ne s'est jamais vu. En fait, ça s'est déjà vu, ça ne s'est vu qu'une seule fois dans l'histoire de l'exécution des peines, puisque la loi du 21 juillet 2016 a introduit cette privation des crédits de réduction de peine pour les terroristes.
6: Ça veut donc dire, mais c'est ce que revendique le ministère de l'Intérieur, que voilà, on assimile l'individu violent avec le policier à un terroriste. Et donc on continue ce cheminement qui n'est pas contesté non plus par le parquet national antiterroriste, cette idée que ceux qui sont violents avec les policiers, à un moment, doivent peut-être supporter les qualifications terroristes.
2: Que dire en bref, je pense que cette loi qui a ajouté au surveiller et punir de Michel Foucault, le surveiller, punir, surveiller, et pour arriver à surveiller, punir et surveiller encore.
7: Bon, j'ai le sentiment comme ça, de cette course-poursuite à toujours vouloir donner plus de moyens à la police, plus de moyens à l'autorité judiciaire, plus de moyens au pouvoir public pour contrôler, pour surveiller, pour prévenir la délinquance. Celle-ci, évidemment, ne va pas disparaître. La délinquance n'a disparu d'aucune société à aucun moment de l'histoire. Et comme le disait Durkheim, le crime est un phénomène normal. La criminalité est un phénomène normal dans toutes les sociétés. Donc, on est là au nom de cette lutte d'une sorte d'idéal de degré zéro de la délinquance, à rechercher toujours un moyen supplémentaire, toujours un moyen de surveillance, de contrôle. Le résultat ultime, c'est effectivement une société totalitaire. C'est-à-dire le résultat ultime, c'est la surveillance effectivement de tout citoyen du matin jusqu'au soir. Là, effectivement, peut-être qu'il y aura des résultats, mais ce sera au prix d'une société orwellienne 1984.
8: Je trouve vraiment regrettable que dans un contexte qui est extrêmement anxiogène, qui est déjà en soi liberticide, puisque on a des atteintes à la vie privée, à la liberté d'aller venir, à la liberté de manifester. C'est dans ce contexte qu'on choisit de discuter au Parlement d'un texte qui est encore plus liberticide et qui va ancrer donc des mesures dans le droit commun cette fois. Dans le droit commun et plus dans un état d'urgence, mais dans le droit commun.
2: Et par ailleurs, ce mouvement, au lieu de créer de la sérénité, en réalité, il crée de l'angoisse. En osant ce titre, sécurité globale, alors qu'il y a de dangereux partages de compétences entre trois formes de police, franchement, là encore, il y a de la malhonnêteté à l'égard des citoyens. C'est ne pas respecter les citoyens dans leur intelligence. Et c'est leur faire peur. C'est leur promettre un mirage. Pour moi, c'est une loi mirage, voilà. Pas en rupture, mais une loi mirage.
14: FPP 106.3, vous venez d'écouter la version sonore du film « Sécurité globale, de quel droit ?» réalisé par Karine Parot et Stéphane Elmadjian et produit par AGTI Film. Un film sorti le 31 janvier 2021, dans lequel 7 juristes décryptent la loi Sécurité globale d'un point de vue juridique et explorent les implications sociétales et idéologiques de cette loi. Ce film croise les points de vue de 7 universitaires, chercheuses et chercheurs en droit, spécialistes du droit pénal, de politique criminelle, des données personnelles et de l'espace public. Olivier Kahn, Christine Lazerge, Raphaël Parisot, Pascal Beauvais, Lucie Cluzel, Ludivine Richefeu, Noé Wagner. Interrogés sur cette proposition de loi Sécurité globale, ils et elles décryptent les dispositifs technopoliciers prévus par le texte et, au-delà, le projet politique qu'ils recèlent.

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0: comprend pas qu'ils aient des jeunes en commun.
1: Pardon, l'émission commence.
0: Bonjour.
1: Bonsoir et bienvenue dans la salle 101. Salle 101, l'émission science-fictionnesque de Fréquence Paris Pluriel 106.3, présentée comme tous les jeudis de 18h à 19h de... Je recommence. Bonsoir et bienvenue dans la salle 101. Salle 101, l'émission science-fictionnesque de Fréquence Paris Pluriel 106.3.
0: Du coup, je refais la blague sur les jambes de Miss Parker et le physique de Mr. Lyle.
1: Bonsoir et bienvenue dans la salle 101. Salle 101, l'émission science-fictionnesque de Fréquence Paris Pluriel 106.3, présentée comme tous les jeudis de 18h à 19h par la famille Abdalof au grand complet, enregistré en public. Et oui, parfois c'est difficile au bar. Bonsoir au bienvenue. Putain. Allez, on y va pour de vrai cette fois.
0: Vous avez jamais regardé Le Caméléon, Raoul ?
1: Jamais. Je ne sais même pas ce que c'est. J'avais un ami qui s'appelait Christophe, il avait un caméléon, un vrai, qu'il avait ramené du Maroc, qui s'appelait Momo. Et on mettait Momo sur notre doigt, on l'approchait des fenêtres où il y avait des mouches, et il jetait sa langue comme ça, et il bouffait des mouches. Je trouvais ça incroyable. Et un jour, Momo est mort. Il était tout sec.

0: Alors que Michel Drucker est toujours en vie. Bonsoir et bienvenue dans la salle 101, salle 100, l'émission science-fictionnesque de Fréquence Paris Pluriel 106.3, présentée comme tous les jeudis de 18h à 19h par la famille Abdalov au grand complet, et enregistrée en public dans les conditions du direct tous les mardis de 21h02 à 22h02 au Bouillon, 6 rue Planchat, dans le 20e arrondissement de Paris, devant un public de feu ce soir. Incroyable public. Moment de folie. Public à qui j'ai l'impression que
1: j'ai l'impression que plus on commence tard et plus ça se passe mieux.
0: Moi j'avais tendance à dire que le fait que le maire de Saint-Ouen se soit déclaré aujourd'hui même candidat à la présidence de la République avait tendance à galvaniser
1: Master Poulet président.
0: C'est effectivement
1: Master Poulet président.
0: Son slogan Master Poulet pour tous, on en reviendra peut-être ou pas. Avec nos
1: testicules. Par contre, c'est très mal parce qu'on fait du prosélytisme et les nouveaux statuts de FPP, ils ont dit qu'on n'avait pas le droit de faire prosélytisme.
0: Je ne sais pas vraiment si on peut taxer ça de prosélytisme ou si c'est du pour le poulet grillé peut-être, mais en tant que végétarien, on devrait avoir honte. Alors en attendant, la salle 101 t'a promis un programme de feu et elle respectera ce programme de feu puisque nous parlerons de SF pur et dur, de SF d'ailleurs plus dur que pur, mais dur quand même, avec un livre intitulé « 7 vues sur les gorges d'Old Douai », un livre signé Mike Resnick. Mike Resnick, souviens-toi public, c'est cette vieille gloire américaine qui a eu un moment de gloire avec sa trilogie « L'Infernal Comedy »,« Paradis, Enfer, Purgatoire », une sorte de référence à Dante, mais en très mauvais, et enfin en américain, quoi, c'est surtout ça. Et les éditions du Bélial, dans la collection Union Lumière, ressortent son chef-d'œuvre paru en 1990-93, je crois même. Ça s'appelle donc « 7 vues sur les gorges d'Old Douai », et c'est très mauvais, et tu verras pourquoi tout à l'heure. Alors que de votre côté, Odile, vous allez parler de la même maison d'édition, de la même collection, mais par contre,
1: fait.
0: Pour parler d'un très bon livre, comme quoi, on peut à la fois publier
1: le pire, le meilleur, la définition du Bélial.
0: Exactement, et aussi de la salle 101.
1: Je vais vous parler de Monde de poche de Brenda Penado, traduit de l'américain par Gilles Goulette. Et je vais également dire quelques mots de Carapace d'Audrey Plenet, qui est la nouvelle hors-série parue en cette saison, puisque vous savez qu'à cette saison, le Bélial, il y a toujours un petit texte gratuit.
0: Oui.
1: Pour deux UHL achetés, un UHL offert.
0: Exactement.
1: Et cet UHL hors série, donc cette Une Heure Lumière hors série, est un petit peu particulier puisqu'il vient célébrer les 10 ans d'existence de la collection. L'occasion pour Olivier Girard de célébrer son génie, sa pertinence éditoriale.
0: Avec vos conneries, on n'aura plus jamais un SP du Bélial maintenant. C'est malin. Alors qu'il y a des trucs bien au Bélial.
1: Mais si, parce que nous on est d'accord, mais à 50% ce soir.
0: Oui, mais non, à 75%, vous allez dire du bien d'Audrey Plenet aussi.
1: 67%.
0: D'ailleurs, on parle que de ça ou on parle d'autre chose aussi ce soir?
1: Oui, on parle d'autre chose. On parle d'un autre éditeur de génie, La Talente, qui publie Lucie Mosca, donc son premier roman qui s'appelle Bordure.
0: Et je me suis laissé dire que c'était une adaptation française de Star Wars.
1: Exactement.
0: Et que c'était très bien.
1: C'était très bien, oui. Bon. Bah, Star Wars, c'est très bien.
0: Et bah, parfait. Et donc, Star Wars, ça veut dire que Star Wars pourrait être français. Et ça, ce serait beau.
1: Voilà, mais sans record.
0: Eh bien, merci beaucoup, Odile. Je vous propose, avant de rentrer directement dans le vif du sujet, de décerner évidemment nos fameux testicules d'or.
2: Nous avons leurs testicules entre nos doigts. C'est tellement bon.
3: Sale sang.
1: Est-ce que tu as choisi mes testicules?
0: Non. Des testicules cette semaine parfaitement gratinés et un testicule d'or plutôt issu d'une nouvelle catégorie, une sorte de testicule d'or préventif destiné à notre sénateur Les Républicains François-Noël Buffet, qui s'est illustré pour évidemment ses positions contre le mariage pour tous. Il s'est aussi prononcé contre la PMA pour les homosexuels. Il s'est prononcé pour un durcissement des règles contre l'immigration quand même. Il s'est aussi prononcé pour la diminution des aides médicales d'État et aussi pour le renforcement des pouvoirs policiers. Eh bien, c'est effectivement, en tant que sénateur LR, il y a des chances qu'il soit de droite, comme vous dites, Kropotkin. François-Noël Buffet est pressenti par Emmanuel Macron pour occuper le poste de prochain défenseur des droits. Voilà, c'est lui. Mais on pourrait demander aussi, on pourrait offrir ce poste, pourquoi pas, à Olivier Faure, puisque Olivier Faure inaugure, hier soir, son nouveau cercle de réflexion de son parti.
1: Comment trouver 27 candidats ?
0: Alors, j'allais dire juste lui-même. Le parti s'appelle NOUS, enfin N-O-U, accent circonflexe, S. C'est assez, je trouve ça bizarre. Bref, et donc parmi les invités, il y a des universitaires, des avocats, des philosophes, des réalisateurs, réalisatrices, et aussi, bien sûr, l'ancien préfet de police de Paris, Didier Lallement, voilà, qui fait donc partie du think tank du PS. Ça permet d'expliquer expliquer et de comprendre où se situe désormais politiquement Olivier Faure et le Parti Socialiste. Mais nous avons un troisième testicule d'or qui est là plutôt une sorte de testicule d'or d'honneur décerné à Bruno Retailleau. Qui dit en ce moment, l'État doit rendre des comptes quand il a failli à ses devoirs élémentaires, et le premier d'entre eux est la protection des Français. La mort de Liana aurait dû être évitée. Ce drame est un naufrage de la justice qui appelle une révolution pénale. Ça, c'est Bruno Retailleau, et évidemment...
1: Donc, Bruno Retailleau est devenu révolutionnaire ?
0: Oui, non, c'est surtout, il faut comprendre, mais qui était ministre de l'Intérieur lors de la plainte déposée contre le suspect en août 2025 ? Merci, public de feu. Voilà un testicule d'or d'honneur pour notre ami Bruno Retailleau. Maintenant que les testicules sont faits, je propose... Oui, tu peux applaudir Bruno, effectivement, c'est important. De faire une pause musicale et de se retrouver un petit peu après avec vous. Odile, vous commencez avec Brenda Pénado, Monde de Poche. Ce sera, si tout se passe bien, après ceci.
3: Au-delà des dimensions classiques où l'homme projette ses pas, il en est une où s'échappent ses pensées les plus folles. C'est une dimension aussi vaste que l'espace, aussi démesurée que le temps. Un reflet changeant entre l'ombre et la lumière. Un champ d'hypothèses entre la science et la superstition. Un terrain glissant entre l'abîme de nos frayeurs et la cime de nos connaissances. Sublimant l'imagination, faisant éclater le rationnel, nous l'appellerons simplement...
4: Sale son.

0: Vous venez de mourir pour la troisième fois. Perte d'adhérence aggravée par des pneus trop étroits.
1: Sale sang.
2: De retour dans la salle 101, salle 100, l'émission science-fictionnesque de Fréquence Paris Pluriel 106.3, présentée comme tous les jeudis de 18h à 19h par la famille Abdaloff au grand complet, enregistrée en public dans les conditions du direct tous les mardis de 21h04 à 22h04 au Bouillon, sur rue Planchat, dans le 2e arrondissement de Paris. Peut venir nous écouter en vrai et nous jeter des légumes, nous offrir des frites, nous caresser
3: et
2: le corps.
3: Et manger des burgers.
2: Et manger des ce que tu veux d'ailleurs. En venant donc en personne au 6 rue Planchat, mais tu peux aussi nous écouter sur les ondes de l'internet, les autoroutes de l'information s'ouvrent à toi avec ton modem 56K. Tu bloque la ligne téléphonique de la maison et tu te connectes sur le 3615.rfpp.net ou pourquoi pas plus directement encore sur le 3615 de la salle 101, 3615.émission.salle101.org. C'est fou, c'est bien, c'est beau. Et c'est un petit peu comme le livre dont vous avez parlé ce soir, Odile, un livre paru aux éditions du Bélial dans la collection Une Heure Lumière. C'est un livre qui s'appelle Monde de Poche et ça a été écrit par Brenda Penado, qui est américaine.
3: Non, qui est de République Dominicaine.
2: Eh oui, c'est comme un État américain, la République Dominicaine. Non, c'est une blague. C'est une
3: pas
2: mauvaise...
3: bientôt, je pense qu'il y a des négociations.
2: Oui, c'est presque... C'est comme la Corée du Sud. Alors, la seule Corée qui résiste, c'est la Corée du Nord. Et donc, disais-je, ce livre a été traduit par Gilles Goulet.
3: Gilles Goulet, oui.
2: Oui, c'est lui-même, avec deux L et deux T. Et ce livre vous a plu ?
3: Ce livre m'a plu. Donc, Brenda Penado, c'est une autrice inconnue en France jusqu'à présent. Il s'agit de son premier texte traduit.
2: Mais d'où la sort-il ?
3: De République Dominicaine, on vient de le dire. En fait, ce texte a été récompensé par le prix Philippe Cadic et je pense que c'est ainsi que les équipes du Bélial ont entendu parler de cette autrice qui, principalement, a écrit des nouvelles et des novellas. Et une seule, pour l'instant, nous est parvenue. Donc, de quoi parle ce texte ? Eh bien, dans un futur proche, à Saint-Domingue et ailleurs, eh bien, on a découvert des mondes de poche. Et c'est littéralement ce que ça veut dire. C'est-à-dire que vous vous promenez sur Terre et vous rencontrez des seuils qui vous permettent d'accéder à des mondes. Et ces mondes ne sont pas des nouvelles dimensions, des dimensions alternatives de notre univers, mais comme des impadis de la Terre. Et donc, vous arrivez sur un petit ou un moyen ou un grand monde avec son propre environnement et son propre espace-temps.
2: C'est-à-dire que la petite boule à neige que j'ai ramenée de Berlin, où on voit la porte de Brandenburg et quand on l'agite, il y a de la neige qui tombe dessus, ça pourrait être un monde de poche. On pourrait comme ça y rentrer et...
3: Éventuellement, oui.
2: D'accord,
3: oui,
2: ça m'intéresse, ça.
3: Et donc, on suit le personnage principal qui participe, qui travaille pour un institut public dont la mission, la noble mission, comme toutes les institutions publiques, eh bien, n'est pas de s'enrichir sur ces mondes de poche, mais de les recenser, de les découvrir, de faire le lien entre ces mondes et le nôtre. Est-ce que, puisqu'on les découvre aujourd'hui massivement, mais a priori, vous savez qu'on ne découvre jamais rien, donc il y a grande chance qu'il y ait déjà eu des interactions, de la porosité entre ces mondes de poche et la Terre, ou l'environnement, en tout cas, où ils se trouver à l'instant T, et donc de voir en quoi il y a pu y avoir des impacts, des influences culturelles de l'un à l'autre, découvrir, et, comme je vous le disais, les environnements propres en termes de faune, de flore. Par contre, effectivement, il faut se méfier parce que le temps ne se déroule pas forcément au même rythme que sur Terre. Il y a des mondes où le temps se va plus vite et où en temps relatif, vous savez tout ça, où parfois ça va moins vite.
2: Vous savez ce que ça m'évoque ?
3: La guerre éternelle ?
2: Alors, non, mais ça pourrait. Non, je pense plutôt, je m'aventure sur le terrain de la fantasy avec, vous savez, tous ces livres écrits par des Anglais.
3: La fantasy, un petit peu ça n'a pas de définition.
2: Le petit.
3: Vous n'avez pas écouté Anne Besson sur France Culture.
2: J'aurais dû. Vous savez, ces mondes où, cette Angleterre où les gens sont confrontés au monde des fées et quand ils y vont, ils rentrent un peu dans le monde souterrain où il y a les fées, ils peuvent y passer plusieurs années en temps subjectif et quand ils ressortent, ils sont vieux.
3: Tout
2: le
3: à
2: monde,
3: fait.
2: Et c'est un truc assez angoissant.
3: Eh bien, alors ce n'est pas le problème que notre héroïne va rencontrer. Le problème qu'elle va rencontrer, c'est l'inverse, c'est-à-dire qu'elle va rentrer dans un monde où, quelque part, le temps s'égrène très lentement. Et quand elle va en ressortir, eh bien, 40 ans se seront écoulés, ce qui va être un choc. Alors, c'est un choc...
2: Elle en ressort et elle a vieilli de 40 ans.
3: Ou non, elle n'a pas vieilli.
2: C'est les autres qui ont vieilli de 40 ans.
3: C'est la Terre qui a tourné 40 années.
2: Ça veut dire que, admettons que là, je rentre dans ce monde, j'ai l'impression de vivre quelques jours, et je sors
3: quelques
2: de là.
3: Quelques secondes,
2: et je
3: minutes.
2: Sors de là. 40 ans ont passé,
3: oui.
2: Et Bruno Retailleau est mort.
3: Oui, et vos enfants ont 60 ans.
2: Ah merde.
3: Alors, le truc, c'est que. Donc, ça, c'est si tout se passe bien sur Terre, vos enfants ont 60 ans. Et éventuellement, si ça se passe bien sur Terre, c'est la guerre civile et vos enfants sont morts.
2: Ah ouais, c'est drôle.
3: Et c'est là que je trouve que c'est assez brillant, parce que ce que le personnage retrouve 40 ans plus tard, c'est à la fois une vie de merde. garde, mais ça s'accompagne, bah, c'est pas seulement le temps de vie individuelle qui a passé, c'est aussi en fait un temps de société. Et en fait, en 40 ans, le monde, la société change.
2: C'est là qu'on pense à la guerre éternelle, effectivement.
3: Et c'est là qu'on pense un peu à la guerre éternelle, sauf que la guerre éternelle, il y avait ce côté... Alors, quelque part, il y a un des personnages secondaires du monde de poche qui vit la trajectoire du héros de Joe Haldeman. Mais comme c'est un personnage secondaire, on ne le suit pas. Nous, on suit un autre personnage qui est plus badass parce qu'elle fait face. Elle est... Voilà, c'est le monde qui reste, c'est le monde qui lui reste. Et bien, elle va rester dedans.
2: Une sorte d'Aurore Berger du macronisme.
3: Et elle fait face à tous les bouleversements. Et là, en fait, on passe dans la dystopie. C'est-à-dire que les 30 premières pages du bouquin qui ont un peu peiné à me convaincre, c'est un peu le monde merveilleux. Alors, c'est pas merveilleux au sens où c'est à peu près merveilleux comme chez nous actuellement, mais il y a on est en tout cas dans la période de vie de nos protagonistes où elles sont dans une découverte scientifique, elles sont dans un merveilleux scientifique qui est plein de promesses. Qui est plein de promesses, pas seulement à l'échelle de leur petite carrière, mais en fait, plein de promesses pour ce que ça peut signifier pour l'humanité, pour la Terre, que de découvrir tous ces impadis et tout ce qu'on peut découvrir sur nous-mêmes, sur l'environnement, etc. Et 40 ans plus tard, eh bien, elle découvre comment on a tout gâché. Et là, on passe dans la dystopie, et j'avoue que c'est là que bah, moi, j'accroche au bouquin, que je le lâche plus, que je suis dans l'angoisse entre le parcours de vie individuel de cette meuf qui est devenue horrible et le monde qui est également devenu horrible, puisque, bien, je vous l'évoquais, elle, à la base, elle travaillait pour un institut dont le but, c'était la découverte, le recensement, le merveilleux scientifique. Eh bien, l'institut n'a plus de subventions depuis de très nombreuses décennies. Sa mission,
2: Il y a peut-être moyen de faire un partenariat un peu win-win avec le privé aussi.
3: Alors oui, tout à fait. Et donc, du coup, ils sont payés pour fermer des mondes qui sont devenus toxiques. Toxiques, soit parce qu'effectivement, le monde, une bactérie s'est développée et rentrée dedans, c'est risqué. Soit parce que, bah, comme on a vidé tous nos déchets dedans, et bah, du coup, le monde est pourri. Le monde est devenu un déchet. Et donc, il faut le fermer. Des mondes où, en fait, bah, on a envoyé des ouvriers faire de l'extraction, ou faire de l'agriculture tellement intensive sur un temps finalement très court, puisque bah, en fait, vous pouvez aller passer 40 ans dans un monde à exploiter ce monde d'un point de vue sur n'importe quelle industrie, hein. Et puis vous ramenez à la fin de la journée toutes vos richesses. Et bon, bah, du coup, à la fin de la journée, ce monde, bah, il peut fermer boutique, hein, c'est fini, le truc est pollué, il va plus rien se passer sur ce monde, et donc on le ferme.
2: Oui, donc j'allais dire, il y a peut-être un ton un peu humoristique à tout ça, mais pas du tout.
3: Non, pas du tout. Vraiment pas. Donc il y a cette échelle globale de l'exploitation des mondes de poche, et puis il y a une échelle individuelle, puisque bien, par exemple, quand vous avez un petit problème de garde avec votre enfant, et bien vous pouvez poser votre enfant dans un monde de poche où le temps ne s'écoule pas, et donc comme ça vous le posez une seconde et vous venez le récupérer à la fin de votre journée de 8 heures, il ne s'est écoulé qu'une seconde, votre enfant n'a donc pas été en danger, et c'est merveilleux, et du coup votre enfant ne vieillit pas, alors que vous, si. Donc c'est vraiment pratique.
2: Je viens de comprendre pourquoi Michel Drucker était encore en vie.
3: Mais voilà.
2: C'est incroyable.
3: Et donc, écoutez, moi je trouve ça...
2: C'est assez vertigineux, n'est-ce pas?
3: Alors, je pense que c'est assez oppressant. Mmh. Senti les murs se resserrer sur moi qu'un grand vide sous mes pieds. Mais je l'ai bien senti et j'ai trouvé ça, du coup, assez rondement mené. C'est un peu mon trope. Un bouquin qui arrive à être à la fois dans la macro-histoire, sans oublier ses personnages... je sais pas, moi ça me fait un truc qui me touche.
2: Ah si, la macro-histoire enculée, c'est quoi?
3: Ne pas être seulement dans des histoires individuelles, que le monde existe quand même, et en même temps que ce monde n'aspire pas nos trajectoires individuelles, et je pense que Brenda Penado, c'est ce qu'elle arrive à faire. Alors effectivement, hein, c'est pas zen comme lecture.
2: Oui, mais là donc voilà. C'est un grand oui de votre part, sans réserve.
3: Sans réserve, oui, tout à fait.
2: Bah merci beaucoup Odile. Monde de poche, oui.
3: Je vais juste en profiter quand même pour dire quelques mots sur Carapace d'Audrey Plenet.
2: Ah, vous voulez pas le...
3: Donc, bah, quelques mots, parce qu'il s'agit d'un tout petit texte de 40 à 60 pages. Le reste du bouquin, c'est Olivier Girard. Et non, je plaisante, c'est pas vrai. Le reste du bouquin, c'est une rétrospective sur l'ensemble des titres qui sont parus dans Une Heure Lumière. C'est un peu une remise en avant, c'est assez intéressant. Globalement, nous, on les a tous lus, donc je vous avoue que cette rétrospective, je l'ai survolée.
2: Oui, on les a tous lus parce que le Bélier, elle a eu la gentillesse de tous nous les envoyer. Si vous continuez sur cette pente, ce sera fini.
3: Jusqu'à présent.
2: On n'aura plus le prochain.
3: Moi aussi, je suis pour la révolution comme Bruno Retailleau, en fait. Donc, Carapace, eh ben, c'est une chouette nouvelle. Je vous avoue que c'est une nouvelle qui est courte et qui met quand même du temps à se développer et dont il faut un peu attendre la chute pour goûter tout le sel. Mais sel, il existe. C'est un texte qui se déroule dans le même univers que Rossignol, bien qu'avec des personnages à Carapace.
2: Rossignol, faut-il le préciser, paru dans la même collection.
3: L'indique. Voilà.
2: On précise aussi que si tu veux, public, lire la nouvelle d'Audrey Plenet dont vient de parler Odile, eh bien, c'est le hors-série Une Heure Lumière. Il faut pour cela acheter 2 livres de la collection Une Heure Lumière et tu auras droit à cet opus chez tous les libraires partenaires.
3: Comme le Merle Moqueur.
2: Comme le Merle Moqueur, par exemple. Mais c'est un exemple. On va faire une deuxième pause musicale. Merci, Odile. Donc, pour nous avoir recommandé ce fameux Monde de Poche de Brenda Penado, on aimerait bien lire peut-être plus souvent de la littérature de science-fiction issue de cette République dominicaine dont globalement on ne connaît quand même pas grand-chose en France. En attendant, je te propose donc une deuxième pause musicale, te disais-je, et on se retrouve juste après pour continuer à parler du Béliel et de Une Heure Lumière, mais avec un livre beaucoup moins bien de Mike Resnick. Ce sera après ceci.
1: T'as le bonjour d'Alfred.
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0: Bonsoir et bienvenue dans la salle 101, salle 101, l'émission science-fictionnesque de Fréquence Paris Pluriel 106.3, présentée comme tous les... Pas du tout. De retour dans la salle 101, salle 101, l'émission science-fictionnesque
1: de
0: Fréquence Paris Pluriel 106.3, présentée comme tous les jeudis de 18h à 19h par la famille Abdaloff au grand complet. Et enregistré, je l'ai fait exprès.
1: Il y a Miss Parker, il y a son frère,
0: enregistré et enregistré tous les mardis de 21h04 à 22h04. Vous ne m'aurez pas,
1: Odile. Il y a Monsieur Rens, c'est la sifflette.
0: Au Bouillon, 6 rue Planchat, dans le 20e arrondissement de Paris, je résiste.
1: Monsieur, il se trombone avec ses bonbons.
0: Votre méchanceté, par votre...
1: Mais je ne suis pas méchante, j'essaie de vous ouvrir à The Caméléon.
0: Absolument. Mais moi,
1: Et vous avez essayé The Sentinel ?
0: Non, par contre, moi, j'ai aimé beaucoup Supercopter. Alors, nous vous l'avons promis pendant le sommaire. Nous allons parler donc principalement du Bélial ce soir. Vous avez donc parlé d'Audrey Plenet, disponible en hors-série dans l'opération Une Heure Lumière en cours. Vous venez de nous parler, de dire du bien d'ailleurs, de Brenda Penado avec Monde de Poche. Il me revient donc de dire du mal de Mike Resnick, auteur de ces célèbres... Cette vue sur les gorges d'Old Douvaille, un petit clin d'œil, faut-il le préciser, à notre ami Roger Zelazny, hein, bien sûr. Roger Zelazny, qui, dans cette même collection, avait publié Souviens-toi, public de feu, un livre intitulé 24 vues du Mont Fuji par Okuza, une histoire d'IA.
1: Et c'était super.
0: Et moi qui n'aime pas Roger Zelazny, j'ai hâte d'ailleurs que Odile, le public dit que j'ai tort, mais le public ne m'a pas vu pleurer en lisant Les Princes d'Ombre. J'ai hâte, disais-je, que.
1: Alors que dans quelques semaines, Lénina Abdaloff va nous en parler.
0: J'y venais. Quelques jours, non ? Lénina Abdaloff nous parlera des fameux Princes d'Ambre de Roger Zelazny et de peut-être d'autres livres. Par exemple, j'avais profondément détesté Toile immortelle de Roger Zelazny. Peut-être aussi que la traduction n'aidait pas. En tout cas, 24 vues du Mont Fuji par Okuzai, c'était vachement bien. J'avais vraiment beaucoup aimé ce texte. Bien plus donc que le livre de Mike Resnick, intitulé en clin d'œil en quelque sorte, Cette vue sur les gorges d'Old Douvaille. D'abord, pour te situer un peu géographiquement, sache que Mike Resnick, c'est avant tout dans sa vie d'écrivain intéressé à globalement l'Afrique. L'Afrique, vous voyez, c'est cette espèce de gros continent. Je sais pas, c'est Mike Resnick qui est un Américain qui s'intéresse à l'Afrique. Il aime bien les safaris, il aime bien les éléphants. Il est un petit peu quand même à chaque fois horrifié que les Noirs aient... Parce que oui, c'est l'Afrique où il y a des Noirs. C'est pas l'Afrique du Nord où il y a des gens pas Noirs, enfin moins Noirs. Enfin bref, en tout cas, pour Mike Resnick, c'est plutôt les Noirs qui l'intéressent. Et c'est vrai qu'il aime bien les éléphants et d'une façon générale les animaux. Et il aime pas trop cette propension qu'ont les habitants de l'Afrique à s'entretuer parce que c'est triste. Ça fait des gens qui meurent et ça fait des famines, enfin tout ça c'est très difficile pour lui. Et ça lui a inspiré une trilogie, trois livres qui se lisent indépendamment mais qui peuvent se regrouper un petit peu dans le même univers, intitulé L'Infernale Comédie, donc trois planètes colonisées par les humains qui se sont confrontent à trois reprises aux indigènes locaux qui sont contre la présence des humains et qui luttent contre les humains, qui finissent par être pacifiés, donc entendre à moitié exterminés, qui finissent par s'entendre plus ou moins avec les humains et qui finissent évidemment par s'entretuer parce que c'est la destinée de l'Afrique, même dans l'espace. Et il s'avère donc que ces trois planètes, c'était trois romans. Donc Enfer, Paradis, Purgatoire, L'Infernale Comédie de Mike Resnick. Alors dit comme ça paraît un peu stupide et vous direz « Oui, mais Mike Resnick serait-il un affreux raciste ?» Et je vous répondrai « C'est plus compliqué. » Non, il n'est pas raciste parce que figurez-vous que c'est quelqu'un qui est humaniste et qui aime... donc humaniste, ça veut dire qu'on aime les humains. Et heureusement... Alors moi, j'ai lu Mike Resnick quand j'avais 14 ans, donc bon, vous me pardonnerez. J'avais trouvé ça pas mal. J'avais trouvé ça déjà un peu limite sur la représentation des populations africaines, mais bon, admettons. En tout cas, on constatait que c'était quand même très, très, très, très gênant tout ça, toutes ces guerres, pour les gens qui avaient envie de voir des éléphants et des lions. Alors c'est pour ça qu'en attaquant les fameuses 7 vues sur les gorges d'Old Douvaille, une nouvelle parue dans les années 90 qui a eu à peu près tous les prix américains parce que c'est beau, je me suis demandé à quoi correspondait cette œuvre et si peut-être 30 ans ou 40 ans après, Mike Resnick allait toujours me plaire ou si j'allais trouver ça ridicule. Alors malheureusement, je ne trouve pas ça très très bien. La nouvelle date des années 90 et me fait furieusement penser à d'autres nouvelles écrites par d'autres auteurs comme par exemple Robert Heinlein ou Isaac Asimov, mais dans les années 50. Alors effectivement, 40 ans plus tard, c'est un petit peu embêtant d'écrire comme dans les années 50 et je précise, ça n'est pas un hommage, hein. Resnick écrit vraiment comme ça. Il se trouve que les blogueurs français chauves et de droite que nous chérissons ici même à la salle 101 ont une autre opinion que moi. Ils estiment que les 7 vues sur les gorges d'Old Douvaille sont une œuvre brève mais dense qui observe la profondeur du temps et livre un regard acerbe sur l'humanité, tout en préservant, comme toujours ses resniques, une certaine sympathie des abusés, presque coupable. Alors, je dis non, tu te trompes, Mike Resnick écrit principalement de la merde, et par ailleurs, de la merde facile. Alors, je vais t'expliquer un petit peu le pitch, quand même, pour que tu comprennes. Alors, sache que les gorges d'Olduvai, ça existe vraiment. C'est vraiment un endroit super beau, il y a des gorges, c'est pour ça qu'on appelle ça des gorges. Il y en a plein, c'est pour ça qu'il y a des gorges au pluriel. Et c'est aux confins de l'Afrique, donc j'ai regardé, c'est vers le milieu de l'Afrique. C'est entre la Tanzanie, le Kenya, enfin ces pays-là où il y a des éléphants, et puis des gens qui s'entretuent. Et il se trouve que les gorges d'Olduvai sont désormais inscrites au patrimoine mondial de l'UNESCO comme étant un haut lieu naturel et aussi un lieu d'importance archéologique, puisque c'est là, figurez-vous, que les anciens archéologues dans les années 50-60 ont trouvé des traces. Alors ça a été un peu battu en brèche depuis les années 90, mais à l'époque en tout cas c'était tout à fait réaliste, les traces les plus anciennes de peuplades d'Homo sapiens, donc qui ont eu tendance à prouver que l'homme au sens de l'humanité serait né justement en Afrique, dans ces fameuses gorges d'Olduvai. Alors que fait Mike Resnick? Eh bien, dans sa nouvelle, il convoque 7 petits récits, d'où les 7 vues sur les gorges d'Olduvai. Donc c'est une sorte de grosse nouvelle qui est composée de 7 fix-up, parce que figurez-vous que ça y est, l'humanité est morte, il n'y a plus que Michel Drucker quelque part, mais sinon tout le monde est mort, les humains ont disparu, les humains se sont auto-détruits, et c'est dommage parce que les humains, après avoir quitté leur misérable petite planète bleue, ont colonisé l'espace, ils ont colonisé des mondes, ils ont soumis des galaxies entières, mais malheureusement, eh bien, ils n'ont pas survécu.
1: Ça c'est le nouveau langage dans la Nouvelle République de Bruno Retailleau.
0: Ils n'ont pas survécu, et des humains, il ne reste plus désormais que des ruines, des traces, et figurez-vous que les extraterrestres...
1: On a réussi à coloniser l'univers, et on n'a pas réussi à survivre dedans.
0: Non, parce qu'on est très cons, et très méchants, mais on n'avait qu'à pas non plus tuer tous les éléphants. C'est pour ça que... Redneller, il l'a bien dit dans Défense d'Extinction. Défense d'Extinction qui est à peu près, je pense qu'il fallait trouver un élément mathématique, 79 887 fois plus intelligent que les 7 vues sur les gorges d'Olduvai de Mike Resnick. Alors disais-je donc, les humains ont disparu et les extraterrestres, donc entendre les non-humains, fascinés par cette civilisation aussi brutale qu'incroyable que l'humanité et aussi donc fascinante, on est souvent fasciné par les choses fascinantes, eh bien les extraterrestres débarquent sur Terre, et pas n'importe quels extraterrestres, des scientifiques qui cherchent à en savoir plus sur l'humanité, qui cherchent à comprendre ce qui s'est passé, pourquoi les humains ont disparu, et figurez-vous qu'ils débarquent pile dans les gorges d'Olduvai et que parmi eux il y a un extraterrestre qui ressemble un peu à une espèce de gros blob, une sorte de Carlos mais vivant.
1: Comme souvent les extraterrestres.
0: Exactement, et ce gros blob a la particularité que je trouve assez amusante de pouvoir ingérer des objets, et en les ingérant par magie, eh bien il arrive à savoir d'où viennent ces objets, et il arrive à comprendre les histoires qui tournent autour de ces objets, et ça lui permet de projeter dans son cerveau et donc d'expliquer aux autres ce qu'il a vu en touchant et en ingérant ces objets. Et donc Resnick, exactement, vous ne croyez pas si bien dire qu'en Delero, si Mike Resnick avait inclus une vieille serviette hygiénique, comme vous dites, dégueulasse dans ce recueil de nouvelles, ça serait appelé 8 vues sur les gorges d'Olduvai, mais il n'y en a que 7. Et donc on va partir d'un bout d'os, d'un bout de pistolet laser, enfin j'exagère à peine, mais bref, différents éléments, différents artefacts. Différents artefacts qui vont en quelque sorte créer la symphonie humaine en 7 histoires, de l'aube des temps à la fin du monde. Et à chaque fois, c'est effectivement assez touchant, mais pas parce que c'est intelligent, c'est touchant de naïveté, parce que c'est un peu bête. Et à chaque fois, on s'intéresse
1: que je me demande qu'est-ce qu'on peut apprendre en suçotant un bout de tibia.
0: Ça, c'est parce que vous n'arrivez pas à suspendre votre incrédulité, Odile, parce que vous êtes cynique et méchante. Mais moi qui suis pas cynique et qui suis gentil, eh ben, j'ai réussi à mettre de côté mon incrédulité pour apprécier ce texte qui est... C'est même pas que c'est mauvais, parce que ça se lit, c'est plaisant, mais j'ai l'impression de lire une rédaction de 3e d'un gamin qui a envie de
1: faire plaisir. Mais écoutez, ça tombe bien, c'est le brevet.
0: Ouais, c'est le brevet, exactement, dès demain. Et donc, effectivement, le public dit, mais c'est parce qu'il est américain. Et c'est vrai, mais ça n'excuse pas. Jeff Van Dormeer aussi est américain. Et voilà, donc on ne peut pas non plus. Et Reneller est un peu américain, il est canadien, c'est une province de l'Amérique, un petit peu comme la Bretagne est une province de la Vendée. Et il se trouve que, globalement, ce livre est même pas vraiment mauvais, c'est pas tout à fait vrai. Il est juste lénifiant. Il est gentil. Mike Resnick vous fait une crêpe, un pancake, parce que bon, bah, il est américain. Il rajoute du sucre, et puis après il mettra un petit peu de crème chantilly, et ensuite il mettra de, bah, vous savez, ce sirop d'érable délicieux, et puis du beurre de cacahuète, et à la fin vous êtes écœuré par tant de gentillesse, par tant de naïveté, et par tant de... parce qu'il est touchant, Mike Resnick, il est sincèrement en détresse de voir l'humanité disparaître de l'Afrique, et globalement c'est triste, et donc nous sommes tristes avec lui, et nous pleurons avec lui, mais ça ne fait pas de cette vue sur les gorges d'Olduvai un grand texte, ça n'est même pas profond, c'est vraiment lénifiant et bête, c'est du mauvais Isaac. Isaac. Non, c'est pas vrai. C'est du Isaac Asimov des années 50, tout simplement. Et je suis désolé, si ce livre avait été écrit dans les années 50, je n'en aurais pas dit du mal. J'aurais dit, remettons dans le contexte. Voilà. Mais là, merde, Mike Resnick, tu écris en 1993, au moment où Ian Banks a déjà sorti 4 Space Opera. Donc, s'il te plaît, arrête. Bref, cette vue sur les gorges d'Olduvai, ça n'est pas très bon. C'est de Mike Resnick, mais que ça ne vous empêche pas de lire les autres publications d'Une Heure Lumière. J'espère quand même que vous le ferez. On va faire une dernière pause musicale maintenant. Odile, mais oui, il le faut. Pendant que le public manifeste sa joie, on va faire d'usage une autre pause musicale, Odile, et ensuite vous viendrez nous parler du troisième livre de la soirée. Et ce livre, rappelez-nous ce que c'est.
1: Bordure de Lucie Mosca.
0: Ce sera si fort, ce sera
1: aux
0: si beau.
1: Aux éditions La Talente.
0: Et ce, ça, après ceci.
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1: De retour dans la salle 101, salle 100, l'émission science-fictionnesque, c'est fou, de Fréquence Paris Pluriel 106.3, présentée comme tous les jeudis de 18h à 19h par la famille Abdaloff au grand complet, enregistrée en public tous les mardis, tu le sais, de 21h04 à 22h04, au Bouillon, sur rue Planchat, dans le 12e arrondissement de Paris, si tu es riche comme nous. Tu viens en véhicule avec chauffeur, si tu es pauvre comme toi, public, tu prends évidemment les transports en commun. Et tu ramènes des punaises de lit ici même au Bouillon. Alors, Odile, vous allez nous parler d'un vrai space op à la française. Un space op avec un type qui va dans un bar et il y a une bagarre et il trouve un pilote dans un bar et ensemble, ils vont
2: vivre des aventures.
1: Vivre des aventures folles. Donc, mais un livre de science-fiction paru chez La Talente.
2: Ah, je vais vous faire un petit mot sur Lucie Mosca. Donc, Lucie Mosca est une jeune autrice.
1: C'est l'autrice.
2: Bordure est donc son premier roman. Avant ça, elle avait publié une nouvelle dans la chouette collection des éditions 1115 qui est dédié aux nouvelles, et c'est des petites nouvelles en format livret qui sont vendues à 2 €. Je vous recommande de vous dépêcher parce que l'inflation va faire qu'ils vont passer à 3 € très prochainement. Et oui. Alors effectivement, on l'a un petit peu annoncé. Oui. Bordure, c'est une histoire à la Star Wars. Plus exactement, c'est la quête de Shiloh et de son ami Cass. Toutes deux ont monté une galerie d'art sur la planète Concordia, que l'on est autorisé aussi à appeler Coruscant. Oh. Et cette façade culturelle leur sert surtout de couverture pour collecter et révéler des informations compromettantes sur les puissants de la galaxie.
1: C'est vous qui l'appelez Coruscant, c'est pas l'autrice.
2: Bah tout à fait, mais à un moment elle
1: précise
2: pas comment dire, elle décrit la planète et je vois Coruscant. Concordia, c'est une ville, enfin c'est une planète ville, c'est une planète capitale où les gens s'entassent, où les immeubles montent en hauteur et quand vous êtes tout en bas dans la pollution et que votre expérience de vie est très très faible, eh bien vous êtes les pauvres. Ce n'est pas le cinquième élément non plus. Enfin ça pourrait. Je pense qu'il y a un petit peu plus d'esthétisme du cinquième élément que de Blade Runner. On sent un univers vachement plus bigarré, oserais-je dire.
1: Moi, je pense aussi à Valérian et Laureline, la série de Mézières et de Christin.
2: Je sais pas, je lis pas de BD.
1: Ah oui.
2: Et donc, Shiloh, rappelez-vous tout à l'heure, quand je vous faisais le résumé avant d'être interrompu, Shiloh est l'héroïne de ce roman. C'est aussi une vétérane de la guerre de la Bordure. Cass, quant à elle, au contraire, c'est plutôt l'héritière. C'est elle qui a amené le pognon pour la galerie d'art, qui cherche activement à expier ses privilèges. Évidemment, leur dernière mission ne se déroule pas exactement comme prévu.
1: Et oui, sinon ça ne ferait pas de roman. C'est quand même pratique.
2: Alors, je vous dirais que le principal atout de Bordure, au-delà de nous faire penser à Star Wars, c'est son sense of wonder. Alors, bien sûr, le fait qu'on pense à Star Wars, ça aide, parce que ça fait une image assez évocatrice. Mais si on y réfléchit, combien de livres avez-vous lu et vous ont fait penser à un peu du Star Wars? Et je vais rétrécir encore, combien de livres par des auteurs français ont réussi à évoquer ce type d'émerveillement?
1: J'allais dire Valérian et Laureline de Christin.
2: C'est pas des livres, c'est des BD, il y a des images.
1: Mais en même temps, c'est l'inverse, puisque c'est eux qui ont inspiré George Lucas. Donc voilà.
2: Voilà. Donc la trilogie baryonique de Pierre Rofas. Non. Je laisse le public, responsable de ses propos.
1: C'est une trilogie qui n'existe pas.
2: La patte de Lucie Mosca consiste à y injecter, dans ce monde de Sense of Wonder, une noirceur marquée, ainsi qu'une coloration politique affirmée. Les protagonistes se situent clairement à gauche et s'oppose frontalement à une élite capitaliste corrompue. L'exploitation des peuples et des classes populaires est dénoncée avec une grande limpidité. La quatrième de couverture, mais surtout le blurb de Patrick Doudnet insiste sur le passé militaire de Shiloh. Pourtant, soyons honnêtes, on se trouve bien davantage du côté de l'état d'esprit tête brûlée d'Han Solo que de l'état de désorientation de William Mandela dans La Guerre éternelle, qu'on évoquait déjà un peu plus tôt ce soir.
1: Oui, La Guerre éternelle, c'est bien.
2: La guerre de la Bordure sert ici moins à interroger le traumatisme ou le temps qui a installé un arrière-plan politique sombre. Mais là où Bordure fonctionne vraiment très bien, et cela surprend agréablement pour un premier roman français de science-fiction, c'est dans son efficacité narrative. Le livre ne vous laisse jamais souffler, à peine une attaque terminée qu'une autre vous tombe déjà dessus.
1: Est-ce qu'il y a des fusils à placement?
2: Non, mais il y a des grenades de trucs qui font des trucs pas cool.
1: Il y a des missiles protoniques?
2: Peut-être.
1: Ah.
2: Donc l'action s'enchaîne, s'emboîte, s'accélère, et le résultat se lit avec une facilité vorace. Et cette cadence effrénée a un deuxième avantage, c'est qu'elle permet de passer rapidement sur quelques petites faiblesses. D'abord, une héroïne increvable. Dans une veine très badass woman des années 90. Clairement, cette meuf peut se prendre une bombe nucléaire dans la tronche, fermer les yeux quelques secondes et se relever. C'est pas un souci. Ensuite, un univers où tout le monde semble corrompu, tout le monde sauf, non pas un village d'irréductibles gaulois, mais plus étonnant encore, les journalistes et la justice. Ah. Voilà, qui eux tiennent encore debout et parviennent à faire tomber les puissants à la simple révélation de leur turpitude.
1: Mais non.
2: Et j'ai envie de dire, presque une utopie.
1: Bah oui. C'est des journalistes qui travaillent dans des journaux qui n'appartiendraient pas aux...
2: Exactement.
1: Aux gens qui financent les politiques, justement.
2: Exactement.
1: C'est tellement étonnant.
2: Mais j'ai envie de dire, peu importe, parce qu'à la fin, il y a des ennemis à cogner, des traîtres dont il faut se venger. Et le roman assume, je crois, en tout cas, pleinement cette logique pulp. Quant à certaines scènes sexuelles...
1: Pardon, avant de parler du sexe, on adore le sexe à la salle 100, mais juste avant, on est sur
2: un... quel cliffhanger de folie dans cette chronique.
1: On est sur un ton qui est quand même un peu léger, justement, à la Star Wars, pas tout à fait premier degré, ou est-ce que Lucie Mosca joue le jeu à fond et est vraiment en mode Warhammer 40 000, des Space Marines, des vaisseaux géants et des invasions, la guerre, tout ça, ou est-ce qu'on est quand même petit peu...
2: Je crois que je ne saurais pas répondre à cette question, parce que en fait, je vous avoue, je soupçonne Lucie Mosca d'avoir eu l'ambition de faire un roman plus politique et plus tortueux.

0: étudiants qui pouvaient être logés, etc. Mais justement, la situation du logement des étudiants va bientôt refaire surface et c'est un marronnier qu'on entend régulièrement. Ça revient à chaque année, à la fin de chaque année universitaire. Et puis, dès le mois de septembre, on va de nouveau y avoir droit. Ce qui est un peu pénible au bout d'un moment, parce qu'on se demande ce qu'ils fabriquent, justement, pour le logement étudiant. Alors, comment également expliquer que, depuis des années, ce problème-là perdure et s'aggrave ? Jean-Baptiste,
1: si tu veux... Oui, il s'aggrave parce que le logement est trop cher. Alors, d'une part, évidemment, il y a la question des...
0: C'est le serpent qui se mord la queue, là.
1: Ben oui, voilà. Mais il y a la question du CROUS, évidemment. Bon, là, il y a un désinvestissement aussi, évidemment, de l'État sur le logement social en règle générale et sur le logement étudiant en particulier. Mmh. Bon, alors après, ils annoncent des plans, etc., etc., mais bon, ça ne voit pas le jour. Enfin, c'est toujours des effets d'annonce. Je dirais que il y a aussi le fait que c'est du logement... Moi, je trouve que l'essentiel des étudiants sont logés dans le parc locatif privé, quand même, il faut le rappeler,
0: oui,
1: où ils sont
0: fait.
1: Contraints de rester chez leurs parents. Ils n'ont pas d'autre solution. Et donc, c'est ça, en réalité. Bon, le CROUS, c'est une petite partie. Ça loge une petite partie, je crois que c'est de l'ordre de 10% des étudiants en France.
2: 5%.
1: Hein ? 5%, voilà. Et les autres, où est-ce qu'ils vont ? Ben, ils vont en colocation, ils sont les uns sur les autres, ils sont dans les bouilloires, ils sont dans les frigos l'hiver, etc. Et ils payent des loyers exorbitants que leurs parents vont aider, voilà. Et quand ils peuvent. Les vieux vont saigner voilà, pour que leurs enfants ils fassent des études et qu'ils aient un petit peu d'argent dans leur vie. Et ils ne s'en sortent pas. En réalité, c'est ça. Et il y a plein d'étudiants qui ne peuvent pas faire les études qu'ils voudraient ou qu'ils pourraient faire, hein, parce qu'ils n'arrivent pas à se loger dans les endroits où il y a les bonnes facs. Voilà, tout simplement. Donc Marie. On est sur... Il faut que les jeunes, les forces vives aujourd'hui, c'est la jeunesse. C'est eux, il faut qu'ils se mobilisent. Voilà, là, il y a un potentiel pour nous, une mobilisation qui est importante. Parce que si on n'a pas, les gens vivent la question du logement comme un problème personnel. Et c'est la difficulté qu'on a aujourd'hui, c'est de faire comprendre que non, c'est un problème général. Et il faut descendre dans la rue, il faut se mobiliser et voilà, il faut y aller quoi. Donc je pense que les grosses associations aussi, à la fois de locataires, humanitaires, etc., doivent aussi s'unir et se mobiliser pour faire avancer la cause du logement tout simplement.
0: Mariam.
3: Oui, juste redire qu'on est toujours sur les mêmes logiques, c'est-à-dire qu'effectivement on a des plans. Celui-là de 2018, 60 000 logements par an, quand on en a fait 36 000, c'était le grand maximum. Donc de toute façon, il y a une pénurie de logements dédiés aux étudiants, avec un effet bascule chez les parents ou dans le parc privé. Et donc, on vient de le dire là, ils se prennent de plein fouet l'augmentation des loyers, des charges. Tout à l'heure, je rappelais que, effectivement, pour les locataires du parc privé des trois premiers déciles, le taux d'effort à la location, c'était 35%. L'étude APUR, qui date de février 2024, elle fait ressortir que le taux d'effort pour les étudiants, ça va jusqu'à 76%. C'est énorme. Et on connaît la crise et les incidences que ça a par rapport à l'aide alimentaire, à tout ce qui est coupé par ailleurs en termes de dépenses. Donc la situation, effectivement, en tout cas, dans les solutions... Il y a évidemment l'enjeu de produire plus chaque année, 15 000 au moins, logements à destination des étudiants. Tu parlais, Jean-Baptiste, de la capacité à se mobiliser. Alors nous, il se trouve qu'à l'espace Solidarité Habitat, c'est extrêmement compliqué quand même. Parce que, j'allais dire, à deux titres, ils sont particulièrement vulnérables. Pour ceux qui se trouvent en résidence CROUS, il y a une particularité de ces logements. Les expulsions de ces structures ne relèvent pas du droit commun. Pour le dire autrement, les étudiants en CROUS ne bénéficient pas du tout des garanties et des protections qui sont accordées à tous les locataires du parc privé. Et donc, par exemple, la décision d'expulser, elle relève du tribunal administratif. Et nous, pour tous les étudiants qu'on a pu suivre au sein de l'espace Solidarité Habitat, on n'a pas vu une décision où le juge administratif accorde quelques délais que ce soit ou même refuse une expulsion. Il met en avant la mission de service public du CROUS, la nécessité absolue celui à pouvoir, à pouvoir loger, accueillir d'autres étudiants. Ils sont tous en train de se presser à la porte. Et l'expulsion, elle est faite à chaque fois, systématiquement, sans délai. Donc ça, c'est une difficulté pour eux à se mobiliser. Il faut connaître ses droits, il faut les faire valoir. Et dans le parc privé, effectivement, bah, c'est les premières personnes qui vont être assujetties à des conditions de vie, là, à nouveau, très dégradées. On parlait tout à l'heure des petites surfaces. C'est les premiers à aller occuper les champs.

0: Nombre de bonnes. Et là, on s'est encore amusé à l'espace Solidarité Habitat à reprendre l'année dernière 26 dossiers de ménages. Donc, il se trouve qu'ils étaient majoritairement très jeunes dans le parc privé. Superficie, toute petite surface. La moyenne de la superficie annoncée dans le contrat de bail, elle était de 9,9. Quand on s'est attaché à analyser, à faire venir un architecte bénévole de notre structure, la réalité, la moyenne, c'était 6,6 mètres carrés. Donc, c'est les premiers à être dans des structures qui, normalement, dans les logements, sont qualifiées de impropres à l'habitation. Je veux dire, ça n'est pas sans incidence sur la santé mentale, mais aussi physique des personnes. Là-dessus, vous ajoutez, on en a parlé, les bouilloires, les passoires thermiques, les moisissures, l'humidité et tout ce qui va avec. Eh bien, là, pour eux, engager des procédures judiciaires dont on sait que ça va durer. Nous, quand on accompagne les ménages en matière d'habitat indigne, le temps moyen, c'est 3 ans parce qu'il faut saisir le service technique de l'habitat. Après, effectivement, il y a un arrêté, il n'y a pas un arrêté pris par l'ARS, et puis après, effectivement, on va sur la voie contentieuse, et là, bah, c'est plus d'un an avant que l'audience ne soit bon. Et bah, très honnêtement, nous les étudiants, effectivement, on a du mal à les garder. Eux, ils prennent la poudre des scrumpettes, ils s'en vont, et d'autres, malheureusement, viennent remplacer. Donc là, il me semble qu'il y a un effort à faire aussi dans le contrôle, dans la politique publique à mener. Il faut surveiller ces petites surfaces, il faut surveiller ces logements du parc privé qui finalement se foutent les choux gras par rapport à cette population extrêmement vulnérable et qui a quand même moins de capacité à se mobiliser d'un point de vue judiciaire.
1: Moi, je rebondis un peu sur ce que tu viens de dire parce que, oui, il faut une police des loyers.
0: Oui.
1: C'est-à-dire, la loi de 48 qui protégeait bien les locataires, ben, elle a été respectée. Pourquoi elle a été respectée ? Parce qu'il y avait un service municipal ou intercommunal, aujourd'hui on dirait, qui contrôlait que les bailleurs respectent bien la loi. Donc il faut un contrôle sur le fait que les loyers sont bien respectés, mais aussi un répertoire des logements. C'est-à-dire qu'on sache pour chaque logement quelle est sa surface, est-ce qu'il est décent, est-ce qu'il est indécent, sa surface réelle, effectivement, le montant du loyer, combien payait le locataire précédent de loyer, etc. Vous voyez, tous ces éléments-là qui permettraient, ben, en quelque sorte, de réguler le marché locatif qui est devenu une véritable jungle.
0: Et de rééquilibrer le rapport de force.
1: Et donc, y compris donc dans le logement, on va dire, para-institutionnel. Hein, comme tu le dis, pour le CROUS, ben, on découvre qu'il y a des logements étudiants qui font moins de 9 mètres carrés, donc normalement qui seraient interdits, qui sont impropres à l'habitation, qui devraient être interdits. Bon, c'est la même situation qu'on va trouver aussi dans les foyers les étudiants, qui ont le même statut d'ailleurs, qu'on a un statut. Bon, il y a quelques différences, mais en tous les cas, ils sont limités dans leurs droits des locataires, dans leurs droits de locataires. Et là aussi, il faudrait qu'ils aient les mêmes droits tous que les autres locataires. Bon, mais évidemment, on veut limiter les choses parce qu'on veut pouvoir les virer, les changer, etc., etc. Bon, et puis la crise du logement produit aussi des tensions parce qu'on a une chambre. Là, on a quelqu'un de la famille, un proche, etc., qui est dans la merde, ben, on va l'accueillir. C'est normal, c'est la solidarité humaine. On ne va pas laisser des amis, des proches ou de la famille dans la rue. Non. Ben non, ça c'est réprimé. Si tu fais ça, tu es expulsé. Et c'est ça en fait, c'est toute cette cruauté sociale qui est en train de s'installer, qui est la conséquence évidemment de la spéculation, du logement cher, des politiques publiques. Et donc, quelles sont les solutions ? Un, pour nous, il faut appliquer les droits et faire respecter les droits des locataires, les droits des mal logés, la loi Dalo, le droit à l'hébergement qui existe aussi et qui prévoit que toute personne sans abri doit être hébergée jusqu'à une orientation vers une stabilisation ou un relogement. Vous voyez, c'est dans la loi. Or, ils n'arrêtent pas de foutre les gens dehors et les remettre à la rue. C'est totalement illégal. Bon, ils n'ont pas le droit. Le deuxième point, c'est la loi Dalo, évidemment. Et là, il y a des familles qui manifestent depuis 2 mois et demi qui campent et qui se relaient en face de l'hôtel de ville. Hein, alors, ils ont eu le froid, ils ont eu la grêle, ils ont eu la flotte, ils ont eu 2 canicules. Ben, ils tiennent bon, hein, ils lâchent pas. Et M. Grégoire, il faudrait qu'il lâche un peu du lest sur ces questions-là et qu'il fasse un effort pour trouver des voies de relogement. Et puis, on a aussi la loi de réquisition. On n'a jamais compté autant de logements vacants dans notre pays. On est à 3 millions de logements inoccupés. Bon, alors tous ne sont pas habitables, ce qu'on voudra, ok, bon, ok. Mais on n'en a jamais compté autant. Donc forcément, il y a des choses à faire de ce côté-là. On a traîné pas mal cet hiver, mais on va y retourner dans le triangle d'or. C'est là où le triangle, vous avez, on va dire, Champs-Élysées, avenue Montaigne, avenue Georges V. Vous voyez, ça, c'est le quartier le plus cher de France. Bon, ça tourne, je ne sais plus combien, enfin bon, c'est plus de 20, c'est dans les 20 000 euros le mètre carré. Et donc, voire plus. Et là, il y a un trésor d'immeubles vides incroyables qui appartiennent à un gros proprio qui est évidemment basé dans un paradis fiscal et qui garde ses trucs vides. Pourquoi ? Parce que un logement vide ou un immeuble vide va vendre plus cher qu'un truc occupé avec des locataires. Eh ouais. Et il a parié sur le fait que les prix d'immobilier allaient monter. Il ne s'est pas trompé. Depuis le début des années 2000, ils ont été multipliés par 2,5 ou par 3. Enfin bon, dans ce secteur-là, c'est à peu près ça. Donc c'est tout gagnant pour lui. Et en plus de ça, il ne paye pas ses impôts. Enfin, il doit beaucoup d'argent au fisc. Bon, il doit près d'un milliard d'euros à l'État. Enfin, bon, je vous passe les détails du truc. Et donc, pourquoi l'État ne réquisitionne pas ? Il y a ces logements vacants qui étaient habités quand il a acheté. Ils étaient pleins, les immeubles. Il a viré les locataires au fil des années, etc. Il ne les a pas reloués. Pourquoi l'État ne réquisitionne pas les logements alors qu'il y a des gens dehors ? Ah, c'est bizarre, ça. C'est une drôle de question. Donc, il faut aussi y aller sur ce sujet-là. Et puis, les règles aussi, l'encadrement des loyers, etc., comme on l'a dit tout à l'heure, hein, les rapports locatifs. Et puis, évidemment, aussi, il faut des lois qui amènent à une baisse des prix de l'immobilier, du foncier, des loyers. Qu'on soit dans un pays où se loger est normal, quoi. Un pays qui n'a jamais été aussi riche. Le PIB continue à augmenter. Voilà. Voilà. Donc,
0: moi, je crois qu'il y a les lois, mais encore une fois, ça suffit quand même pas, Jean-Baptiste, dans le sens où, et on revient sur la question du rapport de force, d'abord, ces lois et ces articles de loi doivent être connus. Ensuite, quand ils sont mobilisés, et tu l'as dit tout à l'heure, il y a tout de suite, effectivement, un rapport de force qui fait que le locataire, jeune ou pas jeune, hein, qui commence à bouger, à dire que, par exemple, son logement est indécent, qu'il y a des désordres, que l'encadrement n'est pas respecté, bim, qu'est-ce qui se passe ? Congé. Congé vente, congé reprise. On est dans, effectivement, des représailles. Et le locataire est vulnérable. Pour moi, je fais le pendant avec le droit du travail. Il y a un rééquilibrage des forces en présence à faire. Et ce que je veux dire, c'est qu'au-delà de la loi, l'accompagnement socio-juridique est extrêmement important. Que toutes ces personnes-là puissent identifier facilement des acteurs qui vont, encore une fois, les accompagner dans la durée à faire valoir ses droits, à engager des procédures, à saisir les bonnes institutions, c'est primordial parce que sinon, encore une fois, ça lâche. Et c'est aussi intéressant parce que derrière, c'est obtenir des décisions de justice et réussir à transformer quand même le droit et les pratiques institutionnelles ou juridiques par les décisions de justice. Donc moi, je trouve qu'il y a un enjeu à judiciariser, à beaucoup plus accompagner et donc à faire valoir et connaître ces dispositifs auprès de tous les publics qui sont concernés.
1: Oui, mais on fait ça aussi, nous. Et nous aussi, on fait ça. On fait ça tout le temps, mais il faut mobiliser les gens. Il faut leur donner l'idée qu'ils peuvent s'unir et être plus forts. Et obtenir des solutions.
2: Oui. On va laisser parler
3: je voudrais juste revenir sur la pénurie des logements étudiants, hein, quand même, qui est assez grave aujourd'hui. Il faut bien voir quand même que l'offre locative étudiante est aujourd'hui divisée par 2,5 par rapport à 2021. Donc ça a complètement chuté. D'après les derniers chiffres, par exemple, il y aurait un logement pour 12 candidats à Paris. Hein, c'est le baromètre tout simple de l'Oc Service, on le voit tous les jours. Il y en a 9 à Lyon et 7 à Rennes. Donc on voit aujourd'hui que l'étudiant ne peut pas se loger. Donc ça veut dire que certains étudiants aujourd'hui doivent se choisir entre payer leur loyer, alors là il va falloir qu'ils casquent, ou se nourrir. Et c'est ça qui arrive aujourd'hui. Alors je vais arriver également sur les APL, aujourd'hui quand même, hein, ce qui concerne quand même près de 800 000 étudiants. Alors, comme vous savez, en fait, le Cornu, il a quand même renoncé au gel total des APL, sauf qu'il y revient parce qu'il attaque plus sournoisement en durcissant, en fait, les conditions d'accès à ces aides. Hein, les modalités de calcul ont été modifiées, comme le gel des plafonds des ressources, qui sont appelés les forfaits, alors qu'il est normalement réévalué chaque année au 1er janvier en fonction de l'indice de référence des loyers. Ben, aujourd'hui, non, c'est terminé, ça va être gelé. D'autre part, je voudrais mettre quand même l'accent également sur les étudiants étrangers qui sont hors Union européenne, parce que ça aussi c'est très grave, qui sont non boursiers et qui vont être exclus des APL. Hein, ce qui introduit donc un critère de préférence nationale et qui offre aujourd'hui un cadeau à l'extrême droite comme elle n'aurait jamais rêvé. Et ça c'est très grave. En fait, le critère d'accès aux bourses, il ne repose pas sur les revenus, pour les étudiants étrangers j'entends, hors Union européenne. Ça ne repose pas sur les revenus des parents, mais simplement sur la durée du séjour sur le territoire. Alors, quand on entend Jean Brun qui a dit que les fils de millionnaires texans en France, eh bien, ils ne vont plus être subventionnés, eh bien, en fait, il est complètement à côté de la plaque, puisque ça n'a rien à voir. Les étudiants qui vont perdre 200 euros par mois sont donc très largement les étudiants qui sont à la fois pauvres, voire en grande précarité. Voilà. Donc, en plus, sans compter que les frais d'inscription aux universités pour ces étrangers, elles coûtent 15 fois plus cher hors Union européenne.
0: Et là, ce serait 100 000 personnes concernées. Il est très important ce point. Effectivement, j'allais y venir. Ça, cette disposition, elle va s'appliquer à compter de juillet, là, ce mois de juillet. Et c'est 100 000 personnes qui vont être concernées. Donc là, effectivement, il y a à nouveau une partie de la population qui se retrouve avec un coup de carafe énorme, effectivement. Et vraiment, enfin, on parlait de l'Île-de-France et Paris. Sans ces aides-là, il n'y a pas de logement possible.
4: Une autre problématique, mais vraiment grave également, c'est la situation du 115, car de plus en plus de personnes, de familles, se retrouvent à la rue sans réponse à leur demande d'hémergement. On leur demande d'appeler le 115, ils appellent, ils n'ont rien, ça ne répond pas, etc. Là, je me demande comment tiennent les gens qui travaillent au 115.
0: Ils sont en grève. En ce moment, voilà, les chargés des missions des structures d'hébergement d'urgence, depuis mardi, je crois, ont effectivement initié une grève parce qu'effectivement... il y aurait eu premier semestre 2026 plus de nuitées hôtelières et donc il y aurait un rééquilibrage à faire. Et donc l'enjeu, ce serait de supprimer jusqu'à 1200 en gros nuitées. Et ça a deux incidences. D'abord pour les personnes concernées, tu l'as dit Laure, on a 2000 personnes chaque nuit qui n'acceptent pas à une proposition d'hébergement. Alors soit parce que elles ne rentrent pas dans les critères, soit parce qu'il n'y a plus de place, dans les structures. Alors 2000, c'est un chiffre à la baisse. Enfin, je veux dire, il n'est pas sérieux. On sait aussi effectivement qu'en Ile-de-France, dans le cadre des maraudes qui sont réalisées, le taux de retour qui est effectué, c'est 57% des personnes à la rue disent ne plus appeler le 115. Ce taux, il monte à 70% à Paris lors des maraudes, tellement ça ne décroche plus, tellement il n'y a pas de solution. Évidemment, les personnes finissent par renoncer. Donc, vous voyez un peu le nombre de personnes que ça représente. Et effectivement, je reviendrai sur les 960 morts, c'est ça, à la rue cette année. Encore malheureusement plus important, c'est 26 enfants. Il faut quand même le redire, cette réalité-là, elle est juste hallucinante. On est en 2026.
4: Et dans un pays qui est riche.
0: Mais oui, et dans un pays qui est riche. Et ça ne fait pas bouger les lignes. Enfin, vraiment, c'est hallucinant. Donc, on est sur un parc saturé. On ne peut pas nier que depuis 2012, le nombre de places a triplé. Mais les besoins sont beaucoup plus importants. Et donc, effectivement, l'enjeu, c'est d'y répondre. Alors, évidemment, en produisant plus de places, tout à l'heure, Jean-Baptiste le disait, il y a une logique de surpriorisation du coût qui devient complètement folle. Et donc, si cette logique-là met en difficulté les personnes concernées, elle met aussi les professionnels dans un corner. Et la grève qui est en train de s'opérer, il y en a eu d'autres avant. Je veux dire, pour les professionnels, c'est insoutenable. C'est tout le sens de leur métier qui est percuté. Ça n'a aucun... Je veux dire, c'est extrêmement violent pour tout le monde. Donc l'enjeu, c'est évidemment plus de places. C'est rappeler quand même que dans le code, la loi, elle dit qu'effectivement l'accès à une structure d'hébergement, ça doit être inconditionnel et que le maintien, la continuité de la prise en charge, c'est aussi un droit, mais on n'y arrive pas. Cette logique de surpriorisation, il faut qu'on arrive à la casser. On revient encore à nos enjeux de logement. Il faut plus de logements parce qu'effectivement, il y a des bouchons. C'est-à-dire que là, dans les dispositifs d'hébergement, on a une durée qui ne fait que s'allonger parce que les personnes n'en sortent pas et que les conditions d'accès pour les personnes qui sont à la rue deviennent... pour y rentrer, maintenant, il faut avoir un cumul de vulnérabilité qui est juste ahurissant. Et donc, c'est comment on arrive effectivement à reloger, à fluidifier. Et je le redis aussi, malheureusement, il y a encore trop d'expulsions locatives avec concours de la force publique qui sont effectuées sans mise à l'abri. Donc, ça veut dire qu'on remet des personnes qui étaient dans le parc privé ou dans le parc social pour des raisons de dette qu'elles n'ont pas réussi à régler. On les refout dehors. Elles vont remettre un temps infini avant d'accéder à une structure d'hébergement. Il faudra encore un temps infini avant qu'elles réaccèdent un jour au parc social. Cette logique-là, il faut qu'on arrive à la casser.
4: Francis.
5: Oui, Marianne. Tu disais, il faut, et Jean-Baptiste disait, il faut produire du logement social. C'est une évidence. Moi, je pense qu'il y a quelque chose. Par exemple, si on prend les près de 10 millions de mètres carrés de bureaux, pareil, qui ne sont pas bien occupés sûr aujourd'hui et qui pourraient produire dans un temps extrêmement court près de 80 000 logements, moi, je pense que plutôt que de produire, il faudrait créer des logements.
0: Quand on dit produire, aujourd'hui, c'est ça que j'entends. Voilà. Bien sûr, il faut trouver, créer des logements sociaux. Et
5: parce que, en fait, on se rend pas compte le nombre de bâtiments non employés sur le territoire français, et notamment en Île-de-France. Et tous ces bâtiments-là, en premier lieu, il faut les revitaliser par économie de moyens. Parce que ce sont des constructions qui sont déjà là. Donc il faut cesser les démolitions, il faut cesser de démolir, et il faut raviver, réquisitionner, comme disait Jean-Baptiste, transformer tout ce qu'on a aujourd'hui. Et on, par exemple, on ne démolit pas les immeubles de bureaux. Voilà. C'est très curieux.
4: Alors, on va terminer notre émission en laissant la parole aux personnes qui sont dans la salle. Je pense qu'il y a quelqu'un qui voudrait poser une question. Oui, ben, il y a quelqu'un derrière vous déjà.
6: Il y a quelqu'un d'autre,
7: non ?
4: Non, allez-y.
7: Je suis membre de Solidarité Nouvelle pour le Logement, que certains d'entre vous connaissent certainement. Avec ma collègue, nous sommes bénévoles. Notre question, c'est qu'est-ce qui est possible comme initiative mobilisatrice et efficace dans les mois qui viennent, dans la perspective donc de toute cette période préélectorale qui s'est déjà installée. Bon, nous on a fait un plaidoyer avec d'autres associations par rapport au municipal, où on a interpellé les candidats pour être membres des conseils municipaux, mais on fait partie de collectifs contre le mal logement. On pourrait s'associer très très volontiers, parce qu'on le fait déjà dans d'autres circonstances, à des initiatives que vous pourriez collectivement initier. Voilà, donc ça nous intéresse déjà d'être dans le circuit avec vous pour être informés aussi et vous rejoindre dans certaines initiatives. Voilà.
8: Alors, est-ce que vous répondez à cette question et après il y en a d'autres questions.
0: Oui, à cette question avec plaisir.
5: Il y a un lieu et un espace où toutes les associations se rassemblent. Alors, je ne sais pas si vous en faites partie. Je suis en train de le lire là. La plateforme pour le logement, qui est une plateforme qui réunit bien 20 associations qui luttent pour le logement. Et alors, vous n'êtes pas effectivement dans la liste SNL Logement. SNL, voilà.
8: Non, c'est plateforme à logement pour donc, toutes et tous.
5: Il faudrait que on va vous donner les coordonnées de Jean-Baptiste pour que vous puissiez vous inscrire sur la plateforme pour faire partie de cette plateforme.
7: Nous, on n'a pas cette information, ou d'autres l'ont et pas nous. On va le noter de toute façon et les coordonnées.
5: Il faut que vous disiez qu'est-ce que vous faites à SNL, parce que je pense qu'il y a très peu de gens qui connaissent votre œuvre qui est très utile.
7: Ah bon, on n'est pas tout de suite là. Oui. Écoutez, on est une association implantée en Île-de-France qui depuis 30 ans, un peu plus de 30 ans, a créé des logements petit à petit, en réhabilitant, en rachetant la ville de Paris en cède régulièrement, et on les réhabilite pour pouvoir héberger donc des personnes en très grande précarité. Ce sont des logements d'insertion où on accueille. Alors, on a un pôle salarié, on a un pôle bénévole, et on fait un accompagnement de proximité pour les familles qu'on accueille et qui, dont notre objectif est de leur permettre d'accéder au logement HLM dans des délais variables, de plus en plus longs malheureusement, comme on le disait tout à l'heure, mais en général une moyenne de maximum 3 ans avec nous. Et voilà,
0: C'est vrai que c'est un partenaire essentiel de la Fondation pour le logement, je me permets de le dire. Hein. Vous êtes membre effectivement du CAL. Nous, à la petite échelle entre guillemets de l'espace Solidarité Habitat, vous êtes aussi un partenaire majeur, puisque effectivement on travaille ensemble, et notamment, par exemple, une des actions concrètes, un des enjeux très concrets qu'on avait évoqué avec Odile Pécou et puis ensuite avec... Oui, et après avec Vanessa, là, c'était justement, par exemple, de vous associer, SNL Paris, du coup, mais les autres aussi, sur le recours qu'on a engagé contre les préfets franciliens par rapport à leur non-usage du pouvoir de substitution en réunissant un certain nombre de personnes concernées par le mal-logement qui attendent depuis des années de pouvoir accéder au logement social, mais qui ne le peuvent pas, notamment parce qu'elles n'ont pas assez de ressources. Donc l'enjeu, c'était de pouvoir, en lien avec vous, identifier des personnes que vous pouvez loger, mais effectivement, vous l'avez dit, c'est temporaire. L'enjeu pour eux, c'est d'accéder à un logement social et de pouvoir les mobiliser, donc de travailler la question de ce recours par des interventions volontaires. Donc ça, par exemple, c'est une action très concrète, de la même façon qu'à l'échelle nationale, la Fondation et tous les autres acteurs, d'ailleurs, du CAL, du collectif des associations pour le logement, on a engagé aussi des recours contre l'État pour personnes non-assistance à personnes mal logées. Et là aussi, l'enjeu, c'est d'identifier des personnes concernées, de mobiliser sur les territoires. Et puis, enfin, Jean-Baptiste en a parlé tout à l'heure, et toi aussi, Francis, je pense qu'il y a des espaces, il y a des mobilisations qui doivent advenir, on espère, à la rentrée, pour faire valoir le sujet du logement. On est toujours un peu ahuri parce que c'est un sujet majeur qui concerne tout le monde, qui se délite à une vitesse incroyable. Il n'y a aucune réponse dans la politique publique depuis maintenant quand même un paquet d'années. Il y a les élections présidentielles qui arrivent. On espère quand même qu'il y aura un sursaut citoyen parce que, encore une fois, on parle de nous tous et de quelle société on veut pour demain. Donc là, il y aura aussi sans doute des mobilisations, des voix à porter et puis des causes à rallier parce que visiblement, ça ne fait pas consensus quand même quand on voit les projets de loi qu'on l'on reçoit.
8: En tout cas, la plateforme de logement pour toutes et tous s'est engagée et à suivre l'évolution de ces projets de loi de relance par des actions en permanence jusqu'à l'arrivée au Sénat de cette loi. Donc je pense qu'il faut prendre contact avec la plateforme de logement pour toutes et tous. À toi.
6: Bonjour. Alors, je suis très contente de d'être avec vous, surtout Jean-Baptiste. J'ai participé, j'étais une militante à l'époque acharnée. J'ai fait quand on avait squatté la rue du Dragon, alors c'est vieux, hein, c'était en 94, j'étais dedans. Donc en fait, à cette époque et tout, bon, on avait des avocats qui nous ont formés pour pouvoir faire rentrer les personnes dans les immeubles. À l'époque, c'était plus facile. Hein. On pouvait squatter, il suffisait de mettre l'adresse. On avait été bien formés sur ça, c'était très bien. Mais maintenant, ça a beaucoup changé. Et je l'ai revu, je le voyais à la télé, mais ça m'a ému de le revoir là, devant moi, 30 ans après, quoi, parce que je n'ai pas l'occasion de le voir. D'ailleurs, il m'a donné ses coordonnées, tout ça. Voilà, pour ça, c'est une parenthèse. Alors moi, je voulais vous dire, j'habite dans le quartier rue Gaston-Pinault. Je ne sais pas si vous connaissez, c'est une grande cité Paris Habitat, là, dans la grande cité et tout. Et là, actuellement, ils vont réhabiliter tous les appartements. Donc comme vous êtes bien placés et tout, ils veulent nous reloger à droite, à gauche, enfin dans des immeubles. Et mais moi, ce qui m'angoisse, c'est bon, déjà, j'ai un certain âge, parce que j'ai à peu près le même âge que Jean-Baptiste. Et donc, je voulais savoir, bon, ils ont dit, voilà, vous inquiétez pas, on va s'occuper de tout pour vous déménager et tout ça. Mais bon, un déménagement, c'est pas rien quand on a un certain âge. En plus, il n'y a pas d'ascenseur. Imaginez, descendre des affaires. Et ce que je voulais savoir, que si nous relogent quelque part, comme vous disiez tout à l'heure, est-ce que ça sera au même prix? Parce que moi, j'habite là depuis 30 ans. Hein, donc, bon, et en plus, j'ai un appartement assez grand. Bon, mes enfants étant partis, mais bon, bref, je suis perdue. Je ne sais pas si je dois partir, si je dois rester et comment faire. Parce qu'ils nous promettent... Alors, il y a des réunions, mais jusqu'à maintenant, on ne sait pas qu'est-ce qui va se passer. Ils nous disent qu'on va s'occuper de tout, mais bon, après, il n'y a rien d'autre.
8: Si vous voulez répondre rapidement, mais après,
5: je vais laisser Marianne répondre si tu veux bien. Et moi, nous à Stop Démolition, il y a quelque chose qui nous semble hyper important, quelque chose qu'on connaît assez peu, ça s'appelle le droit au maintien dans les lieux. C'est un droit qui permet aux gens de rester dans leur immeuble. Et parce que l'habitat, c'est quelque chose qui est intimement lié à la personne. Ça fait partie de nos vies. Et donc, il y a ce droit-là, ce qu'on appelle le droit au maintien dans les lieux, qui est, pour moi, un des droits humains les plus importants. Et ce que vous dites là, c'est-à-dire que, par exemple, l'ANRU a érodé ce droit-là pour permettre de déménager les gens. Voilà.
4: Voilà, on va être obligé de terminer parce que là, il nous reste que deux minutes. Alors, le temps de se dire au revoir quand même, de vous remercier d'être venu. Marianne Yvon, directrice de l'espace Solidarité Habitat de la Fondation pour le Logement. Albin Meunier, administrateur et membre du Bureau national d'attaque qui suit les questions sociales. Jean-Baptiste Hérault, de droit au logement. Et Francis Landron, qui est l'un des représentants de Stop Démolition. Merci beaucoup à vous tous d'avoir participé à notre émission, de nous avoir donné vraiment des réponses extrêmement détaillées. Ça a valu le coup de savoir tout ça. Merci à Claude pour la technique.
8: Et merci Rodrigo, merci. Qui assure la continuité sur l'antenne.
4: Voilà, très bien. J'allais oublier Rodrigo, c'est pas très gentil. Merci à toi, Julia.
8: Merci, Laure.
4: Et puis merci à toutes les personnes qui étaient avec nous ce soir.
5: Merci à vous.
0: Merci à vous.
5: Merci.
3: Et merci à vous pour l'accueil.

0: Bonjour à toutes et à tous, vous êtes bien sur le 106.3 FM sur fréquence Paris pluriel, c'est Zoom Écologie. Eh bien, comme annoncé, Zoom Écologie a donc pris le train et son enregistreur de poche pour couvrir le printemps des luttes locales qui a eu lieu le 23 mai dernier et plus spécifiquement l'appel émis depuis la vallée du Rhône par le collectif Les Vergers du Turfu et l'association Vivre ici Vallée du Rhône Environnement. Au programme, chantier collectif au verger, balade naturaliste, toxic tour spécial pétrochimie et discussion sur la compensation écologique.
1: Ouais, ce verger, alors on est arrivé par un pont qu'enjambe, tu m'as dit, un bras mort du Rhône, enfin ou un bras du Rhône en tout cas, avec une île devant. On est où là précisément dans ce verger?
2: Et bah, en fait, c'est pas vraiment un bras mort du Rhône, parce qu'ils appellent ça des bras morts, mais ils sont pas morts, quoi, l'eau elle coule. Mais c'est juste que de l'autre côté, il y a le Rhône qui est canalisé, des gros chantiers qui ont été faits dans les années 60. Pour pouvoir passer en bateau, le creuser plus profond et tout ça. Et du coup, de ce côté-là, c'est le Rhône comme il était avant, quoi. Le Rhône qui circule. Et du coup, au milieu du Rhône, il y a l'île de la Platière, qui est une zone Natura 2000, parce qu'ils ont réussi à faire classer des zones en dernière minute pour essayer que toutes les usines pétrochimiques ne s'installent pas dans le coin. Et du coup, on est juste à côté de PH de Roussillon, qui est une zone pétrochimique avec beaucoup d'industrie.
1: Ouais, c'est assez impressionnant quand on arrive.
2: Ouais. Et même le soir, il y a des fumées et des lumières partout. Et ici, on est à Sablon, où il y a aussi des usines pétrochimiques, notamment un site qui s'appelle Osiris. Et du coup, Inspira, c'est l'agrandissement d'Osiris sur 300 hectares, juste à côté, pour la pétrochimie. Et il y a un site, notamment une entreprise qui s'installe qui s'appelle Élise, mais du coup Denis en parlera plus que moi, qui veut faire du e-méthanol en hydrolysant de l'eau.
1: Ok.
2: Voilà.
1: Donc, en fait, il faut dire, quand on arrive, on le voit un peu dans le paysage, hein, c'est que la vallée du Rhône, là, qui est encaissée entre deux falaises qui sont d'un côté les Rhéalpes et de l'autre côté le massif central, en fait, et ben c'est encadré entre un canal et le Rhône de la pétrochimie et de la monoculture de fruits.
2: Oui, c'est ça. Okay. Et là le projet, c'est aussi de faire descendre les industries qui sont trop proches de Lyon. Donc là, il y a deux mois, il y a eu un site Céveso qui a pété, et du coup ils ont eu des pollutions à Lyon, et là plutôt ils se disent que ce serait bien que ça s'éloigne un peu de Lyon et que ça aille plus vers ici, quoi.
1: Ouais, ok.
2: Du coup, l'association Vivre ici en Vallée du Rhône Environnement est plutôt contre tous ces projets là et ils font des recours contre chaque installation d'usine.
1: Ouais. Ok. Et ce qui veut dire que ce petit endroit là de verger abandonné avec la zone Natura 2000 juste à côté entre deux bras du Rhône, c'est quelque chose qui n'est pas forcément commun dans l'endroit dans lequel on est, quoi.
2: Ouais, c'est une des zones qu'ils ont réussi à sauver, mais il n'y en a pas tant, ouais.
1: On va visiter.
2: Ouais. On peut aller tout au bout, là, il y a la petite l'endroit où ils ont planté d'autres arbres.
1: On est où?
2: On est au verger du Turfu.
1: Ok.
2: À Sablon, dans le 38, l'Isère. Et là, on est dans un rang où on a planté des jeunes pommiers et abattu les vieux qui étaient plantés trop serrés, qui avaient été irrigués pendant très longtemps. Et quand la société a racheté cet espace, ils ont coupé l'irrigation. Et du coup, ils ont eu beaucoup de mal à continuer à vivre. Mais ils sont toujours en vie quand même.
1: Donc là, quand même, on précise, on est sur un verger qui est un verger qui a une l'air un peu industrielle, au sens où c'est des pommiers assez bas, très serrés les uns des autres, en rang. Enfin, on sent un truc très mécanisé déjà. Enfin, on est dans un endroit fruitier de la vallée du Rhône quand même.
2: Oui, tout à fait.
1: Et qui a été abandonné. Et qui donc là était un peu en friche, c'est ça?
3: C'est que le producteur, quand il est parti à la retraite, il n'y a pas eu de suite. Et donc le verger est parti en friche, en fait. Personne ne s'en est occupé. Et là, le verger a été repris dans le cadre d'une compensation lors du projet d'Inspira. Et donc nous, depuis je ne sais plus combien d'années, il y a tout un collectif de gens, de citoyens. On a, comment dire, on s'est approprié donc le verger, ben, pour le faire vivre. Et puis en même temps pour expliquer ce que c'est cette procédure de compensation. Mmh. Et en fait, bon voilà, c'était effectivement un verger à l'origine d'un producteur de fruits très conventionnel, mmh. avec de l'irrigation. Mais les arbres à l'époque étaient relativement jolis. Hein. Mais c'est parti en friche, donc ça n'avait pas été taillé. Donc après, il n'y avait pratiquement plus de pommes. De toute façon, il y avait plein de ronces et tout. Et donc on a essayé collectivement de faire un peu quelques chantiers citoyens, mais bon, voilà. Et depuis, bah, ça continue à faire vivre un peu le lieu.
1: Donc là, ils sont en train de redonner des pommes. Là, on est au mois de mai.
3: Oui.
1: Ils sont un peu pleins déjà là.
3: Il y a pas mal de fruits encore. Oui.
1: Peut-être aussi quelque chose qui peut être décrit, parce qu'on n'a pas d'image à la radio, mais quand on imagine un verger, on dit verger, souvent on imagine des arbres assez touffus avec des vaches en dessous qui pâturent. Non, mais oui. Et là, c'est pas du tout ça. Il faut plutôt penser monoculture, en fait.
3: Ah ben là, c'est la monoculture, c'est pas un pré-verger. Hein.
1: Ouais.
3: Autrefois, il y a ce qu'on appelait les pré-vergers, en fait. C'était des arbres grand vent. Hein, c'est-à-dire des arbres avec, qu'on ne taillait pas, d'ailleurs. Hein, il y avait très peu de taille. Et qu'on laissait partir, qu'on appelait en grand vent. Et dessous, ben, il y avait les animaux, des vaches, des moutons, qui, dans des prés, qui pâturaient. Ouais. Et on appelait ça les prés-vergers. Mais aujourd'hui, ce système, avec le système conventionnel, ça n'existe pratiquement plus. Quoi.
1: Mais du coup, là, ce verger-là, qui est repris par un collectif, est-ce qu'il peut survivre sans on va dire, l'appareillage technologique de l'agriculture conventionnelle, comme tu dis, ou est-ce qu'on peut faire sans malgré la contrainte de ces pommiers, tu vois, à la fois, est-ce qu'ils sont pommiers, est-ce que c'est ces pommiers, comment ils sont plantés, est-ce que c'est ces pommiers.
3: On peut le faire vivre, tu vois, mais après, le pommier, tu vois, regarde comme cela, ils sont très serrés. Hein. Ouais. Et en plus, je me souviens plus quelle variété, mais c'est de la monoculture, c'est toute la même variété, je me souviens plus quelle variété c'est, mais style golden ou... Bon, après, ils sont là, quoi. Ouais. On va les conserver, et puis on fait avec, en fait.
1: Ouais.
3: On n'est pas là non plus pour repartir de zéro. Hein.
1: C'est... Et là, je vois quand même qu'il y a des arbres qui sont beaucoup plus petits, là. Tu me les décris ?
3: Bah, ceux-là, c'est ceux que vous avez plantés.
2: Ouais, on les a plantés en mars.
1: Ok, donc là, ils sont plantés moins serrés, c'est peut-être pas les mêmes.
2: Il y a 2,5 mètres entre chaque.
1: Contre eux ?
2: C'est pas... contre 80 cm pour les autres. Et c'est pas du tout les mêmes porte-greffes et les mêmes variétés. C'est plutôt une diversité de variétés, je dirais.
1: Ok. Et ils sont censés donner quand, ceux-là ?
2: Oula, dans 5 ans.
1: Ah ouais. C'est le turfu, en fait.
2: Oui. Bah, on investit sur le long terme. On se dit que, pour l'instant, il n'y a pas de menace contre le collectif. Du coup, on peut se projeter.
1: Tu sais ce qui était le projet de s'ils devaient faire la compensation ici, ce qu'ils y feraient pour compensation ou pas ? Tu saurais me le dire un peu ?
4: Oui. Alors le premier projet, enfin le projet initial qui avait été soumis à enquête publique, c'est bon ? Le projet qui avait été soumis à enquête publique, et pour lesquels d'ailleurs l'enquêteur public s'était opposé. Hein. L'enquête publique avait émis un avis défavorable sur l'ensemble du projet industriel. Et donc aussi des mesures compensatoires, ils trouvaient que les mesures compensatoires étaient inopérantes. Et en fait, ce qu'ils avaient prévu, c'est arracher le verger, 1,5 hectare, et replanter une forêt alluviale. Comme si une forêt alluviale, ça pouvait se replanter. Une forêt alluviale, c'est une forêt primaire, quoi. Enfin, ça pousse tout seul. C'est... Et donc voilà, ils voulaient replanter, alors je ne sais pas ce qu'ils auraient replanté, ils auraient peut-être replanté 15-20 espèces, peut-être différentes. Mais alors, il y a un truc complètement aberrant, c'est que cette zone, là où il y a les vergers, au niveau du plan de boisement de la commune, c'est interdit de replanter. C'est interdit de planter.
1: C'est pas censé être une forêt d'après le plan de boisement.
4: Et non. Alors je sais pas s'ils s'en étaient rendu compte ou s'ils s'en foutaient. En tout cas, c'était pas. Alors comme il y a eu derrière, donc malgré l'enquête publique défavorable, le préfet a quand même donné un avis favorable à l'extension de l'Inspira. Là, il y a eu comment on appelle ça ? Un recours auprès du tribunal administratif qui a été posé par l'association Vivre. Et en fait, ils ont gagné.
1: Donc, c'est-à-dire que
4: l'association Vivre, donc c'est les gens qui sont ici, là, Denis, voilà. Il y avait
1: l'association Vive quoi, a remporté
4: Ils avaient fait un recours contre le projet et donc ils ont gagné. Donc l'arrêté du préfet a été annulé. Et le Inspira n'a même pas fait appel. Donc aujourd'hui, on est dans une situation où ils sont dans l'illégalité, quoi.
1: Il n'y a plus de mesures de compensatoire, ni prévues, ni validées.
4: Eh bien, aujourd'hui, le projet, il n'y a plus de projet, puisqu'il a été annulé. L'arrêté a été annulé. Donc, il n'y a plus de compensatoire. Donc, on est dans une période, dans une zone de non-droit, quoi. Enfin, on ne sait pas de quoi. C'est Inspira qui est propriétaire. Alors, il pourrait venir un jour avec des bulles et puis se dire, allez, on racle tout. Et on va planter des peupliers ou je sais pas. Mais...
1: Ce qui veut dire que là, actuellement, de fait, le choix de gestion de cet espace-là, il revient aux personnes qui s'en occupent, à savoir l'association, enfin, le collectif Vivre et d'autres personnes, en dehors de mesures compensatoires. C'est-à-dire qu'à ce moment-là, la décision qui est faite d'arracher, de ne pas arracher, de faire tel plan de gestion ou quoi, n'est plus dépendant d'un fait compensatoire.
4: Non. Non, non. Alors évidemment, on se trouve dans une situation en fait d'occupation, puisqu'on n'est pas propriétaire, on n'a pas l'accord du propriétaire pour faire ce travail. Mais en même temps, à mon avis, ils ne savent pas quoi y faire, puisque on est un peu dans une période de flottement. Moi, je pense qu'on a vraiment notre rôle de venir occuper ça, quoi. On a vraiment notre...
1: Et du coup, là, sur l'occupation des vergers, il y a d'un côté le verger qui est, lui, qui a été défriché de façon à retrouver une fonction de production de pommes à ce verger, et celui dont on est devant, qui pour l'instant vous le laissez vous avez donné le nom de verger conservatoire, c'est ça? Alors c'est quoi un peu l'idée de laisser cet espace là
4: en fait,
1: à part la manque de main d'œuvre?
4: Oui, non, mais en fait au début, parce que avant que ce soit occupé par le Turfu, ce verger était cueilli pour soutenir, pour faire du jus de pomme, pour soutenir. Donc illégalement aussi, hein, on venait cueillir parce qu'il était en friche, soutenir des luttes, donc il y avait les faucheurs volontaires, il y avait des comités anti-migrants, enfin pour l'accueil du migrant, etc. C'est-à-dire qu'on a commencé, on venait cueillir comme ça d'une manière illégale pour soutenir des luttes, et puis après on s'est rendu compte que c'était effectivement dans le projet Inspira que c'était des mesures compensatoires, donc on s'est dit, ce truc-là c'est une aberration de couper, enfin d'arracher des vergers pour faire une compensation. Alors qu'au contraire, on pourrait installer quelqu'un, faire du maraîchage, faire des fruits, que ce soit une association qui gère ça pour soutenir des choses. Donc à partir du moment où on a su ça, on s'est dit, on va l'occuper. Donc on va prendre en main on va essayer, parce que bon, c'était très épais, donc on a commencé par tailler, d'enlever un arbre sur deux, pas partout parce qu'on n'a pas eu le temps. Et on a fait ce qu'on a pu. Il y a des jours, on était plus de 100. On a eu été plus de 100 dans le verger, à tailler, couper, tronçonner, tailler, etc. Et celui-là, il se trouve que au début, on n'a pas pu le faire, et puis les années passent, et puis aujourd'hui, il est complètement rendu à la nature. C'est vrai que
1: c'est impénétrable.
4: C'est impénétrable, voilà. Mais c'est bien aussi, c'est pas... Bon, si déjà on arrive à faire des choses intéressantes là-bas...
1: Non, et puis peut-être de rendre à la nature cet espace-là.
4: Bien sûr. Ben oui, et ce sera certainement aussi bien que tout arracher et planter des espèces dont on n'est pas sûr que ça marchera, etc. Quoi.
1: Là, je suis arrivé un petit peu à la bourre, là. Du coup, c'est l'arbre, là, il est attaqué par les castors, c'est ça?
2: Oui, il est attaqué par les castors. On voit qu'il est à moitié mangé à la base du tronc, et bientôt il va tomber, quoi.
1: Ok, et donc le castor, il fait... Alors, ça veut dire que déjà, il y a des castors, c'est ça que ça veut dire?
2: Et ouais, il y a des castors ici, c'est fou.
1: Ces étranges ragondins à la queue plate, là, et ben, ils sont par là, quoi.
2: Et ouais, ils sont par là. Donc là, nous, on n'a pas vu, mais on voit leurs traces, parce que là, il y a trois arbres qui sont grignotés. Il y en a deux qui sont... Il y en a un qui est tombé, qui est en trois parties, qui avait trois troncs, et les trois troncs sont tombés, donc c'est assez impressionnant. Il y en a un qui a été taillé le mois dernier en forme de sablier, comme dans les dessins animés. Et celui-là, il est à moitié mangé, donc il est en cours de grignotage.
1: Alors pourquoi ils font ça, les castors, là?
2: Alors moi, on m'a dit tout à l'heure qu'ils faisaient ça pour manger les pousses qui étaient en haut, qu'ils les faisaient tomber pour pouvoir les manger une fois qu'ils étaient au sol. Alors, information à vérifier.
5: Et aussi, ils se servent après des branches pour faire des barrages. pour oui. après pouvoir vivre dans leur hutte, leur terrier.
1: Qui est à la limite de l'eau, c'est ça normalement, on rentre par dessous.
5: Oui, plus proche de l'eau. Et
1: alors, est-ce qu'on a vu des huttes de castors dans le coin?
5: Bah, moi je sais qu'il y en a un petit peu dans le coin, mais je ne les connais pas précisément. Okay.
1: C'est quand même ce truc bizarre, c'est que tu comptes les gens qui ont vu des castors, ils sont pas nombreux quoi.
5: Non, il faut faire un affût, c'est souvent au crépuscule, tu attends pendant des heures jusqu'à ce que pouf, il arrive. Mais par exemple, à l'île du Beurre, un peu plus au nord, il y en a et il y a des affûts qui sont organisés par...
1: Ouais. Si on veut croire à cette légende du castor, on peut aller là-bas, quoi.
5: Oui. Okay. Oui. Enfin, moi, j'en ai jamais vu encore, mais, mais j'ai bien prévu d'aller faire un affût, ouais, avec les gens qui organisent ça.

0: 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Et ben pour la suite, je vous propose de déambuler au sein de la zone industrielle de Sablon avec le collectif ou l'association Vivre en Vallée du Rhône Environnement.
1: C'est le parcours qu'on va faire. Et ça, c'est une vue globale d'Inspira, de la zone Inspira, pour que quand on vous explique, vous ayez quelques repères. Vous venez, vous ?
2: Moi, oui.
1: Ouais.
2: Merci.
0: Donc là, on a passé le canal du Rhône, c'est ça ?
2: Ouais,
0: le pont,
2: ça.
0: Ouais. Et là, on arrive dans des zones industrielles. C'est assez grand, ces affaires.
1: Alors à côté, là, vous voyez, il y a 9000 tonnes de comment ça s'appelle ce produit qui a explosé à Beyrouth, ouais. Et puis à Toulouse.
2: Okay.
1: Toulouse, 450 tonnes. Là, vous prenez à gauche, là. Toulouse 450 tonnes, Beyrouth 2500 et là ils peuvent en stocker 9000 tonnes. Là ils sont en train de faire des travaux pour refaire une route et pour retenir l'eau d'une petite rivière qu'on va traverser deux fois, mais quand il pleut, elle déborde partout.
3: Puis pour la description olfactive, on a les effluves de traiter.
1: Et la péniche, là c'est à gauche là, ouais.
0: Vous voyez, la péniche, là. Il y a une péniche au milieu
1: là,
0: de rien.
1: À droite, dès que tu peux,
0: au milieu d'un champ.
1: Blanche à l'ombre, là. Si tu veux, c'est Georges.
0: Et alors, effectivement, on est entouré de grues, d'énormes silos, d'entrepôts. C'est une vraie grosse zone industrielle et pas juste logistique, là.
1: Ah oui, non, il n'y a pas de logistique, très peu.
4: J'ai compté 19, je ne sais pas si vous êtes d'accord.
5: Ici, vous avez le siège du syndicat Mix Inspira. C'est une ancienne péniche qui a été posée sur la terre. Donc voilà, donc, vous avez vu, hein, vous êtes arrivé par là, par le carrefour. Le Rhône est de ce côté. Là, vous avez la zone actuelle Osiris avec déjà les usines qui sont implantées. De ce côté, vous avez la voie de chemin de fer, le centre commercial de Salaise, Carrefour et tout, avec ses milliers de personnes. Et puis, un tout petit peu plus loin, au niveau de la colline, il y a l'autoroute qui passe là-bas. Là, ici, on est devant le site de l'usine
6: Euroflot,
5: anciennement Saint-Gobain.
7: Qu'est-ce qui vient de se passer là? Pourquoi on n'a pas filmé ça? Parce que c'est incroyable, un mec en BM avec des gros bras qui vient nous demander.
5: C'est quoi? C'était un vigile, non?
8: C'était la sécurité, le centre de sécurité qui m'a demandé si c'était ici la manifestation et qu'il fallait pas qu'on casse, qu'on soit gentil. Hein?
9: Sinon, il sort le fusil à pompe.
8: Ah, il a dit ça?
9: Oui.
8: Ah, j'ai pas entendu.
10: Bon, mais ça fait, il va nous suivre.
8: Bon, ben on y va.
5: On y va?
8: Allez, go.
0: Et donc là, tu dis l'incinérateur, c'est le bâtiment qui
5: c'est
0: est juste
5: bâtiment
0: derrière
5: bleu,
0: nous.
5: Là-bas. C'est très dit, ça s'appelle.
0: C'est celui qui a une cheminée à gauche blanche, là.
5: Oui, voilà, c'est ça.
0: Ouais, ok, d'accord. Et donc,
11: okay. Et l'autre à gauche,
0: c'est. Et c'est le plus grand d'Europe.
5: 33, alors 33, c'est l'anciennement Guy Dauphin Environnement.
11: Ils écrasent les bagnoles.
5: Alors eux, c'est des pirates. Hein. C'est vraiment des gens sans foi ni loi. Et théoriquement, oui, ils récupèrent des carcasses de bagnoles, mais qui sont censées avoir été. Voilà, c'est-à-dire qu'on a enlevé tous les huiles, les fluides, les pneus, les plastiques, et il devrait rester que le métal.
11: Ouais.
5: Il devrait rester. Et
7: c'est
5: bien évidemment.
7: La vie des matériaux,
5: et quand ils se sont installés, dans l'étude de danger, le seul truc qu'ils admettaient faire, c'était de relâcher un peu de poussière dans l'atmosphère. Voilà, c'est écrit noir sur blanc. Bon, bien évidemment, quand ils se sont installés, quand ils font. C'est des compresseurs, hein, c'est mécanique, hein, donc on presse très très fort sur du métal,
0: c'est
5: donc ça chauffe.
0: C'est des compressions de César.
5: Oui, c'est exactement ça, mais c'est ça, hein, les bagnoles, ouais, elles ressortent, tu as ça à la sortie. Ces gens-là avaient les moyens de faire pression.
4: Là, vous avez plusieurs choses intéressantes. Déjà de voir la distance jusqu'à la route qui va de Chana à Sablon. Hein, on voit passer les bagnoles là-bas,
1: et
4: vous voyez.
1: Fond, la bagnole.
4: Donc tout ça, c'est la zone Inspira.
5: Là, c'est la limite sud, c'est le trait. Ici, là, c'est la route là-bas.
4: Ah, bon,
5: nous, voilà. On est ici par là pour l'instant.
11: Donc, tout ça là, c'est pour.
4: C'est pour, ouais. 340 hectares.
5: Le morceau qui est ici aussi.
11: Donc, il y a encore de l'autre côté de la route de Salaise aussi.
1: Oui, qui est déjà industrialisé, c'est
4: qui
1: ça.
4: Déjà industrialisé. Aussi,
1: qui est déjà perdu là. Ce qu'on voudrait, c'est pas perdre ça.
4: Et donc là, vous avez à votre droite le bassin de la Fontanaise.
5: Oui, on va s'approcher un petit peu, hein, mais
11: voyez. Ouais. C'est ça, le fameux bassin.
4: Voilà,
1: voilà, ça commence ici, mais ça
4: avec...
1: va très très loin. Hein.
4: Il y a une digue de l'autre côté, et donc le déversoir est là. Donc c'est censé recueillir la flotte et après écréter la crue, quoi.
8: Voilà. Si on s'approche un tout petit peu, vous allez voir, il y a les zones, les mares de compensation, parce qu'évidemment, avec la surface qu'il y a, il y a des espèces protégées. Le crapaud calamite, par exemple, vous allez voir les beaux logements qu'ils auront prévus.
2: Ah. Et puis ici aussi, on peut parler actuellement. Il y a des travaux, c'est la raison pour laquelle ici on est sur une route empierrée et puis qu'il y avait un petit pont et non plus un gué. C'est-à-dire qu'ils sont en train de refaire des voies de raccordement là, à l'axe de la voie de chemin de fer. Là.
6: Okay. C'est ce qu'on voit.
12: Et ça, c'est la date de quand ça?
13: Ah, ça date d'il y a 15 ans à peu près.
14: Il y a 15 ans quand même qu'ils l'ont.
13: Ouais.
15: 15 ans?
8: Oui, bah, ça fait 40 ans qu'on parle de cette ZIP. 40 ans qu'on... Donc c'est un vieux projet qui est complètement ringard parce qu'en fait on raisonnerait plus comme ça aujourd'hui.
2: À l'origine c'était même un projet qui était porté par les écolos. Hein.
8: Ouais. Oui, on avait un écolo.
2: Le trimodal. C'est-à-dire qu'on fait. Ah, voilà. Mais c'était la vision de l'époque. Et maintenant, c'est un truc qu'on nous balance dans la figure sans arrêt. Mais de quoi vous plaignez? C'est un projet écolo. Et donc, les élus ici, gauche-droite confondus, ils soutiennent le projet. Hein. Le syndicat mixte, vous avez tous les partis, ils sont tous d'accord. Hein.
8: C'est l'emploi.
12: Et donc, nous, on dit l'empoisonnement.
2: Oui, on avait créé le mot empoisonnement il y a quelques années.
8: Parce que l'emploi, ça.
16: Est-ce qu'ils ont, il y a vraiment des entreprises qui sont prêtes à investir, qu'il y a déjà des...
2: C'est ce qu'ils disent.
8: C'est ce qu'ils nous disent.
16: Parce que c'est bien beau de faire des zones comme ça, mais après il faut les remplir. Est-ce qu'ils ont des...
2: Il y a un comité de sélection, il y aurait soi-disant...
16: Ah ouais,
2: je ne vais pas exagérer, mais ils ont l'air de nous dire que les gens se bousculent au portillon.
16: Ah bon? Ils le disent.
12: Ils le disent. Bon,
2: je pense surtout que les industriels, à partir du moment où ils voient qu'il y a une contestation locale... Ils disent, on ne va pas s'embêter avec ça, on va aller voir ailleurs.
16: Parce que c'est intéressant de savoir quand même s'il y a vraiment une demande en fait, d'industriels pour s'installer.
12: On a obligé à faire une demande de plus en plus restrictive. Tu vois.
2: Oui, oui.
12: Par exemple, on a demandé qu'ils exigent des personnes, des entreprises,

0: 50 mètres.
1: Ah, c'est pas au même endroit.
0: Et non,
1: c'est de l'autre côté.
0: Sur le plan que vous avez là, en rose, c'est là.
2: Que tu as.
0: Voilà.
3: C'est
0: là où l'énergie, l'hydrogène.
2: L'énergie, c'est là.
0: Voilà, tu vois, c'est juste
2: en face, en face de ça, là.
4: Ok.
0: Ah, c'est pas au même endroit. C'est-à-dire l'idée, c'est qu'ils prennent
2: les anciennes carrières.
0: Non, non.
1: Alors, l'énergie, c'est un projet qui viserait à faire du
2: méthanol.
1: C'est-à-dire du méthanol à base d'électricité. C'est-à-dire qu'on va...
0: 1 360 000 m3 par an d'eau, c'est-à-dire que le début c'est 5 000 m3 à l'heure. Hein. Et après, pour faire de l'hydrogène.
1: Ils vont faire une électrolyse pour faire de l'hydrogène.
0: Voilà, ils cassent la molécule d'eau. Et après, il faut du carbone. Et donc, ils vont chercher du carbone à l'usine Auteuil, qui est une usine de Lafarge.
1: Qui va récupérer le carbone à la sortie des cheminées. Voilà.
0: Alors, nous on a demandé, mais ce carbone il va venir en train, en péniche, on sait pas, peut-être en camion déjà, tu vois, pour te dire s'ils ont tout compris. Et il y a un deuxième projet d'une autre start-up, parce que c'est des start-up, 700 millions d'euros, mais c'est des gens.
1: Oui, les gens qui sont à la tête, c'est des petits jeunes, hein, ils ont 35-40 ans.
0: Oui, voilà, ils ont votre âge.
2: Les copains Macron qui, voilà, qui veulent récupérer les
1: subventions.
2: Les subventions bas carbone. Voilà, c'est ça.
0: Il y a un deuxième projet avec une autre usine qui fait, parce qu'en fait, les cimentiers consomment beaucoup, beaucoup de carbone. Et qui est à,
1: dans l'Ain,
0: là, au-dessus de Lyon, au nord de Lyon. Et eux qui ont un projet pour faire une usine comme ils veulent faire ici, mais
1: à
0: Fosse-sur-Mer. Ils passeraient dans un ancien gazoduc qui lui passe...
2: Il passe par là, on ne sait pas où.
0: Il passe par là, mais enfin dans un rayon d'un kilomètre de
1: Donc ils vont le transformer en carboduc.
0: Voilà.
1: Donc vous imaginez...
0: Oui, t'as celui de Lyon qui va aller jusqu'à...
1: À Fosse-sur-Mer.
0: Jusqu'à Fosse-sur-Mer. T'as celui de Machin qui va venir là. On dit, mais ça serait quand même plus simple de faire... Il va passer à côté de l'usine, là, déjà. On a réglé le problème du transport.
2: Donc, ouais. On continue, on passe par la voie de chemin de fer, parce qu'on pourrait traverser là, mais c'est un peu compliqué.
0: Ouais, on va prendre la voie de chemin de fer.
1: Et donc le projet Elise Énergie, qui est censé fabriquer du méthanol à base d'électricité et d'hydrogène, s'est vendu comme la solution du futur. Ça devrait servir à alimenter les portes-containers, environ 2 portes-containers sur les 600 de la flotte mondiale à peu près, pour transporter les saloperies qui viennent de Chine, et avec un rendement déplorable, c'est-à-dire que si vous prenez... Vincent, vous l'expliquerez mieux que moi, mais si vous prenez 100 d'énergie à la sortie de la centrale nucléaire...
5: À l'entrée.
1: Oui, à l'entrée du projet.
5: En énergie nucléaire.
1: Voilà. Et quand vous arrivez sur le bateau, on n'est plus qu'à 4. Tout le reste, c'est perdu en route, en chaleur, en...
6: Ah, bah ça fait une belle piscine.
2: Bah voilà, les évitements pour les crapauds calamites. Et puis on a aussi de la truxale occitane qui est là. Donc la truxale occitane, ils la ramassent et puis ils vont la poser ailleurs. Voilà, débrouille-toi.
6: Ça, c'est pour les crapauds, tu dis?
2: Ouais, ouais.
6: Ah ben, ils sont sympas.
1: Tu nous décris à quoi ça ressemble, là?
2: Donc c'est des mares qui ont été creusées dans la nappe. Et donc c'est censé accueillir les crapauds calamites.
7: Alors qu'on a plein de friches industrielles au bord de Rhône-Poulenc. Des hectares et des hectares de friches industrielles, mais à réhabiliter, ça coûte du pognon. Ça, c'est 50 centimes le mètre. Donc on préfère prendre des terres agricoles. Et puis, deuxième peine, c'est après des compensations comme au verger du Turfu, et les agriculteurs, ils se retrouvent avec des difficultés pour trouver de la terre. Voilà.
1: Alors que des friches, il y en a, tu dis, côté de
2: Saint-Gobain. Ah, il y en a, ouais, ouais, ouais. Alors, ce qu'ils ont...
1: Attends, on pose la question, il faut semblant de pas savoir de quoi on parle.
2: Ouais.
1: Ah non, mais de quoi vous parlez, les friches industrielles?
2: On a par exemple un champ de panneaux photovoltaïques qui recouvre un dépôt qu'ils appellent le carbure à côté de Rhône-Poulenc, qui servait à faire le phénol. Et là, plutôt que de réhabiliter ça, on met de la terre par-dessus et on met des panneaux. Comme ça, c'est super vert.
0: Donc c'est écolo.
2: C'est nickel. Voilà.
1: Alors qu'il faut savoir que pendant des dizaines d'années, quand il n'y avait pas les normes environnementales en vigueur, les gens balançaient toutes leurs saloperies dans ce trou, un truc comme ça.
2: Ouais.
1: Denis le dit souvent, mais par exemple, quand il cassait un instrument dans lequel il y avait du mercure, donc vous voyez le mercure, comment ça se comporte, c'est un métal liquide. Ben, au lieu de le ramasser, on
7: pousse dans les... dans les égouts. Hein. Il y en a plein dans le Rhône.
1: Et je vous parle du mercure, Rhônes, mais tout le reste. Hein.
7: Du mercure et du reste.
1: Et donc là-bas, sous ces panneaux solaires, il y a une espèce de colline qui doit faire, je ne sais pas, peut-être 30 mètres de haut. Et régulièrement, ça s'auto-enflamme. Ça fait crapa des flammes, ça se met en... Comment ça s'appelle?
0: En combustion.
1: En auto-combustion. Parce qu'il y a un tel mélange de produits chimiques dans la terre qu'avec les infiltrations et d'eau, il y a des réactions chimiques qui se produisent. Et de temps en temps, ça déclenche de...
0: Où ça?
1: À côté de Rhône-Poulenc, au nord de la zone inspirale là-bas.
0: Ça fait quoi, des feux follets?
1: Non, ça fume. Ah. Ça fume. En surface, on voit fumer.
8: Comme un compost.
0: Oui, voilà.

0: Oui, c'est rien. C'est un compost. Et toi, c'est naturel, quoi.
1: Ah ouais, on a même.
2: On a composté la chimie.
1: À la surface de la nappe phréatique, ils repompent parce qu'il y a des phénols et plein de produits chimiques qui sont descendus dans le sol. Et, parce que dans le temps, il y a un endroit où ils ont fait un incinérateur. Parce qu'à savoir, quand même, sur la zone là, on a 8 incinérateurs. Je crois que c'est la concentration européenne la plus importante. Et quand ils ont fait un nouvel incinérateur qui brûle les bois crasotés, c'est-à-dire les traverses de chemin de fer, les poteaux, téléphones et compagnie, eh bien, ils n'ont même pas pu stocker quelque part les terres excavées. Ils les ont mis dessous le truc, tellement que c'est pourri et pollué, quoi. Il aurait fallu brûler les terres, et les terres, ça brûle mal quand même.
3: Voilà. On ne sait pas quoi en faire.
1: On ne sait pas quoi en faire.
4: Le projet, il a été redécoupé.
5: Ils l'ont découpé en 3 morceaux. Je ne sais plus si c'est A, B, C ou 1, 2, 3. C'est étalé dans le temps. Ils sont censés aménager d'abord une partie, puis une deuxième, puis une troisième.
4: Et chacun avec son autorisation individuelle.
5: Oui, à chaque fois, il y aura une enquête. Et donc là, il y a une enquête publique. C'était quand même un dossier énorme. Il y avait 11 000 pages de dossier. Il y avait 6 commissaires enquêteurs. Et l'avis a été donné à la majorité, pas à l'unanimité. Ça veut dire qu'il y a un ou plusieurs commissaires enquêteurs qui étaient contre.
2: Non, mais la question qu'on se pose, c'est par rapport aux mesures compensatoires là, du premier projet.
5: Le premier projet, elles n'existent plus.
2: D'accord.
5: Mais il y en a sur le deuxième.
2: Donc ça veut dire que, par exemple, les vergers. Ils sont à nouveau compris sur le deuxième. Ils sont à nouveau compris sur le deuxième.
6: Et là, les mares de compensation pour le calamite, personne ne les
5: suit. Ça, c'est pas des mares de compensation, c'est en attendant que le chantier se fasse. Ah. Ils ont mis les crapauds là. Ah. À mon avis, le jour où la zone se fera, ils vont les évacuer ailleurs. Hein.
6: Ah, d'accord. Pas les garder, je pensais qu'ils allaient les laisser là.
5: Ça serait étonnant.
1: Ils imaginent que là, on est au milieu des usines. Ça serait étonnant
4: Tu dis combien de sites Seveso au milieu de ça?
1: Alors 13 sites Seveso Soyo, alors que sur l'Isère on en a 34. Donc nous on a la culture du risque comme ils disent, parce qu'on est habitué.
4: En combien de kilomètres?
1: Oh, sur une dizaine de kilomètres à peu près. Donc,
4: ça fait un par kilomètre.
1: Ça fait un par kilomètre et puis il n'y a aucun risque de si ça pète en chaîne, d'effet domino. Quoi. C'est ce qu'ils nous disent. Hein. Bah, nous on n'a pas peur, on a l'habitude.
5: Et aussi, si je peux rajouter, il faut savoir que les sites Seveso sont seuil bas ou seuil haut. Et très souvent, c'est souvent une histoire, le danger est le même, mais c'est la quantité de marchandises qui est stockée sur place. Et donc, beaucoup d'entreprises démarrent avec un seuil bas, s'installent, commencent la production. Et puis, soudain, une fois qu'elles sont installées,
4: le seuil est passé.
5: Elles augmentent la quantité de produits stockés et elles passent seuil haut.
4: Voilà. Okay. Malin. Attendez, je vous propose un petit jeu, c'est qu'on fait la liste. Un peu sort le grand jeu Seveso Vallée du Rhône, la liste dans l'espace où on est à l'horizon de toutes les industries qui sont là et qu'on voit en fait, dont on voit les cheminées ou la grue ou le hangar quoi.
1: Alors Ruby Terminal, ça s'appelle plus comme ça maintenant, je ne sais plus le nom, mais c'est du stockage de produits.
2: Ça s'appelle Blue quelque chose.
1: Le prochain 33, donc c'est un groupe qui broie de la ferraille, c'est des ferrailleurs italiens, la mafia italienne est là pour broyer la ferraille.
7: Trédi. Vas-y. Alors Trédi, c'est incinérateur, hein, c'est ça?
1: Ouais.
7: Quatre incinérateurs sur la zone.
5: Ligne 2, c'est un fabricant de gaz, notamment on a vu tout à l'heure de l'acétylène, je crois.
1: Eiffage, c'est celui qui nous fait les belles routes là dans le coin. Il est juste à côté.
7: Les courriers rhodaniens, ben, je pense que c'est un organisme de transport public en fait.
5: Ribière, c'est un fabricant de béton, on voit la grue.
4: Ok, qui est là, ouais.
1: Alors, transport côtière, donc on est sur une zone qui est complètement multimodale, mais surtout pour les camions. Donc, on a des citernes qui sont stockées, ils veulent agrandir le stockage de citernes, là, voilà.
7: Moi, je passe direct à Anglet-Sud-Vienne, parce que je le connais bien, c'est le bâtiment qu'il y a là-bas. 9000 tonnes de...
1: D'ammonitrate.
7: D'ammonitrate, hein, 2700, c'était...
2: C'est ce qui a explosé à Beyrouth.
7: À Beyrouth, voilà.
5: Moi, je vais vous parler de DECRA, je ne prends pas beaucoup de risques. C'est un organisme de formation professionnelle, on est passé devant tout à l'heure. Mais eux, ils sont pas méchants, ça va.
1: Alors on a oublié quand même quelques-uns, donc Thor qui fait des produits pour les peintures je crois, Ashlog qui stocke des produits chimiques, VBL, ben, je ne sais pas ce que c'est, Euromaster poids lourd, c'est encore un truc pour les poids lourds, hein, on en a beaucoup dans le coin, Euroflotte, donc c'est derrière nous, là l'usine, c'est un flotte de verre qui était tenu avant par
7: Saint-Gobain,
1: Locapal, donc une grosse entreprise de stockage de palettes,
8: coopérative agricole dauphinoise, donc on a des magnifiques silos dans lesquels on stocke les OGM pour produire nos cochons.
4: Et jusqu'à, après de l'autre côté, ça va jusqu'à Roussillon avec les énormes usines de Roussillon, et c'est comme absolument. Ça sur une dizaine de kilomètres. Quoi.
8: Absolument, oui.
9: Après, il y a Saint-Clair, les Roches, etc.
8: Oui, il y a encore un morceau qui est à 20 km plus au nord.
4: Voilà. Bah, ça fait 2 minutes 20.
2: Avec une centrale nucléaire.
4: Avec une centrale nucléaire, ne l'oublions pas.
2: Centrale d'armes.

Eh bien, Zoom écologie, c'est tout pour aujourd'hui. On espère que ce petit reportage vous a plu. Hein. On vous engage vraiment à suivre l'actualité à la fois de cette zone Inspira hein, qui donc sortira de terre, on verra. De suivre le collectif donc les vergers du turfu qui s'occupe donc de ce verger qui servirait de mesure compensatoire le cas échéant et qui pour l'instant juste donne des pommes pour la lutte et c'est quand même bien super. Et ainsi que le collectif Vivre ici Vallée du Rhône Environnement qui porte les recours contre ces extensions industrielles en Vallée du Rhône qui n'en demandent pas forcément tant. Voilà. Eh bien, on espère que ça vous a plu et puis on vous souhaite une bonne soirée ainsi qu'une bonne continuité avec Musique Antilles. Nous, on va passer un peu de musique parce qu'on est un petit peu en avance, voilà. Et puis, dans quelques semaines, on va se retrouver pour nous, pour cette équipe-là, sur une émission sur les politiques agricoles. Voilà, on va essayer de comprendre un peu le mouvement des agriculteurs avec des personnes qui sont compétentes pour nous en parler. Et voilà. Eh bien, bonne soirée.

0: Eh bien, priorité au direct, puisque nous sommes avec deux personnes, Daniel Boy, non,
1: Daniel.
0: Ouais, c'est ça, Daniel, et Angel Boy, qui viennent eh bien, coller des affiches pour un concert. Alors, on leur laisse présenter ce concert. Vas-y.
2: Bonsoir la famille, enchanté encore une fois d'être ici, avec plaisir avec vous. Et franchement, vous êtes toujours chaleureux. Et merci encore une fois à Rodrigo, Blanta, Théo pour la force. Et puis voilà, on est là cette fois-ci avec le concert de Gunna, le rappeur vénézuélien qui fait son tour en Europe. Et cette fois-ci, il vient à Paris le vendredi 12. Vendredi 12 juin, donc vendredi prochain.
0: C'est où?
2: C'est à Bar Belouchis. C'est à Paris 19e, c'est au canal.
0: Au niveau de la petite auberge de jeunesse, au niveau de la passerelle du canal, c'est ça,
2: C'est
0: hein?
2: ça, c'est
0: Très
2: ça.
0: bien. Et ben on écoute un morceau.
2: Tout à fait, ouais, voilà.
0: C'est quoi le morceau qu'on va écouter?
2: Bah, les morceaux qu'on va écouter maintenant s'appellent Jumpin'. Sauter, donc franchement, vous avez kiffé, c'est des wraps. Très, très, très fort. Les mecs, ils font un gros showcase en live. Venez profiter, il y a tout. Il y a des musiques en français, il y a des rap en français, dancehall, afro, reggaeton, ambiance latino, tu connais. Donc voilà, on va s'amuser. C'est l'été, ha, pourquoi pas.

0: Hello. Bonsoir, chères auditrices, chers auditeurs. J'ai assez peu de retours, mais je pense qu'on m'entend. Eddie, fais-moi un signe. Dis-moi si tu m'entends. Ok. Eh bien, je vous souhaite la bienvenue sur votre radio préférée, Fréquence Paris Pluriel, votre émission caribéenne préférée, Fréquence... Non, Musique Antilles. Je suis un peu perturbée. J'ai chaud. Mes neurones sont en train de disjoncter, là, comme peut-être la plupart des Français depuis vendredi dernier, je crois. Mais on est là quand même, au rendez-vous pour le meilleur de la musique caribéenne. Et ce soir, j'accueille une artiste toute particulière qui me disait justement qu'elle avait un très très large éventail de chansons. Et donc elle me fait l'honneur de sa présence. C'est Morgane. Morgane, bonsoir.
1: Bonsoir.
0: Alors parle bien dans le micro.
1: Ah oui, le
0: N'hésite
1: micro.
0: N'hésite pas à l'approcher. Ou à t'approcher, effectivement. T'as un blaze de scène ou pas, ou c'est comment?
1: J'en ai plusieurs.
0: Ouais.
1: Voilà, je fais partie d'un collectif de chanteuses. Il y a Morgan of You.
0: Ouais.
1: Morgan
0: bien.
1: Benz.
0: Ouais.
1: MMJ. J'ai une page Facebook MMJ.
0: Oui.
1: Voilà. Puis sinon, je fais partie de groupe The Legend.
0: D'accord.
1: Et tout simplement.
0: Tout simplement ?
1: Voilà, tout simplement, tous ces...
0: Ah, j'ai cru que c'était aussi un autre groupe.
1: Non.
0: Bah, dis donc, t'es... Alors, Morgane, pour la petite histoire, tu es coach sportive.
1: Exactement.
0: Et pas la moindre. Faites un cours avec elle. Ah ouais, non, c'est... Bah, vous allez vous coucher direct. Hein. Non, en fait, l'avantage de Morgane, c'est que déjà, elle est hyper pro dans ce qu'elle fait. Et surtout... Elle agrémente ses séances de chansons. C'est ça l'avantage.
1: Oui.
0: Ah, puis alors, on s'entend là, en différé. C'est...
1: Ouais,
0: on va peut-être fermer la porte.
1: On entend tout.
0: C'est particulier. Donc, ouais, non, c'est quand même rare, une coach qui chante en même temps. Enfin, t'en connais, toi, Morgane ?
1: C'est pas qu'il chante, hein, il hurle un peu.
0: Non, mais chanter...
1: Ah, chanter... J'en connais un, c'est mon meilleur ami, oui.
0: Ah ouais ?
1: D'ailleurs, je l'enverrai.
0: Il s'appelle
1: toi.
0: Comment ?
1: Johnny Doherty.
0: Ok.
1: Et on vient de terminer. Il est en train de terminer son album et j'avais fait deux morceaux avec lui.
0: Trop bien.
1: Voilà.
0: Et il est coach sportif aussi ?
1: Coach sportif.
0: Trop bien.
1: Lui, c'est plutôt rap. Donc lui, il habite sur Paris.
0: D'accord. Voilà. Ah bah, il est pas loin du coup.
1: Il est pas très loin.
0: Super. Alors là, qu'est-ce qu'on entend en fond, là, Morgane ? Enfin, si tu entends.
1: C'est le morceau que j'avais écrit.
0: Mmh.
1: C'est parfait. Ouais.
0: Donc là, c'est ta compo. Donc bon, tu fais pas mal de reprises, mais là, c'est ta compo.
1: Oui.
0: Ben, on va écouter ça. On va remettre au début, Eddie, si tu veux bien.
1: Par contre, je l'entends pas très bien.
0: Ouais, on va monter le son par contre, parce que c'est vrai qu'on l'entend à très peu. C'est mieux là. Hein. Du live dans Musique Antilles.

là, on va rapidement faire quelques milliers de kilomètres pour revenir ensuite en Europe. On va prendre la direction de l'Afrique du Sud. Dédicace pour Monsieur Moura d'ici présent, de Noisy-le-Sec, alias Def Pike. Dédicace également pour Monsieur Fabien de Lyon, qui nous écoute sur le site de la radio. Une dédicace pour Monsieur Christophe, le Normand, également, qui nous écoute sur le site de la radio lui aussi.

Oula, attention Larsen. Là on va quitter l'Afrique du Sud, la chaleur, et puis on va aller au grand froid, l'ex-Union soviétique. Du grand jazz groove russe juste après.

Voilà, le son soviétique des années 70, excellent son. 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

22h29 sur les ondes de FPP, l'émission Deep Funk. On termine la deuxième partie de l'émission avec du son anglais. Juste avant aussi, c'était anglais. Et puis là, on va attaquer la série des 45 tours. Le son funky soul, le son de la rue, le son des ghettos américains. Et continuez à appeler au 01 40 05 06 10 01 40 05 06 10, c'est le numéro du standard. Deep Funk 106.3 FPP, Mister Karim au contrôle en direct.

Voilà un petit 45 tours du Texas. Et on va continuer avec le groupe Kickin Mustang avec le morceau Kickin. Toujours aussi speed dans le tempo.

Voilà, il y a Monsieur Morad à côté de moi qui me dit que c'est pas assez rapide, donc on va encore accélérer un petit peu pour le prochain morceau.

23h56, le générique de fin. Et on se donne rendez-vous jeudi prochain, comme d'habitude, pour toujours autant de surprises. Le Noël du Funk, c'est tous les jeudis sur les 106.3. De la rareté, exclusivité, du bon son des années 60 et 70, funk, soul, rare groove, soyez au rendez-vous comme tous les jeudis. D'ici là, portez-vous bien, très bonne fin de semaine. Une grosse dédicace à Monsieur Nico du label Soul Patrol, Monsieur Nicolas. Les compilations du Soul Patrol nous manquent, le label existe toujours, hein. Mais on attend toujours des petites nouveautés. On les attend de pied ferme, on a des millions à travers le monde. Les fameuses compilations Soul Patrol Records, voilà. Très bonne fin de semaine, excellent week-end. Et restez calés sur les ondes de Paris Pluriel. La musique continue. Ciao, ciao. 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